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2: Ce qu'il y a de bien à la maison de retraite, c'est qu'on a de la soupe tous les jours.
3: Dommage qu'elle soit froide.
2: Oui, mais comme ça, au moins, on se brûle pas. Qu'est-ce qu'on a après?
3: Du hachis parmentier, c'est la fin de la semaine.
2: Demain, il y aura des épinards, ils ont tendu la pelouse.
3: On va voir la télé?
2: Bah, t'attends pas le petit Suisse?
3: Non, j'ai du mal à le mâcher.
2: Évidemment, tu le manges toujours avec le papier.
3: Sinon, il me glisse des doigts.
2: Qu'est-ce qu'il y a ce soir au programme?
3: Un film noir et blanc.
2: Oh, bah comme ça, on regrettera moins de ne pas avoir la couleur. C'est quoi comme film?
3: Le Grand Bleu.
2: Il paraît que c'est comme Cousteau, mais avec plus de sexe.
3: Il paraît.
2: Et en beaucoup plus chiant.
3: Qu'est-ce que t'as fait aujourd'hui?
2: Ah bah j'ai enfin terminé ma bouilloire en rotin.
3: Qu'est-ce que tu vas en faire?
2: Ah ben, je vais me faire une surprise, je vais me l'offrir pour la fête des pères.
3: Chut, faut pas le dire.
2: Pourquoi?
3: C'est une surprise. Moi, je suis allé répéter avec la chorale.
2: Ah, qu'est-ce que vous chantez avec la chorale?
3: Du Vanessa Paradis. C'est pratique pour les petites vieilles, elles ont plus beaucoup de voix.
2: J'espère que tu t'es inscrit à la prochaine excursion.
3: C'est quoi?
2: La visite des nouveaux locaux de la sécurité sociale du 13e.
3: Ça vaut le coup, ce truc-là?
2: Ce dimanche dernier, ils ont dit que c'était comme la pyramide du Louvre, mais en carré avec de la moquette.
3: Je préfère me réserver pour la promenade en barque au mois de janvier.
2: Il y en a toujours qui reviennent pas de la balade en barque.
3: Hein?
2: Il y en a toujours qui reviennent pas de la balade en barque.
3: Ils devraient pas faire ça la nuit. On loupe facilement le marchepied.
2: Y a-t-il un baptême de l'air de prévu pour cet été?
3: Oui, c'est le vol du plus vieil avion de l'aéroclub. Il a notre âge. C'est à 12 places, mais on va monter à 32. Parce que c'est nous, ils nous font un prix.
2: C'est encore l'alcoolique qui va piloter comme l'an dernier quand il y a eu la catastrophe?
3: Non, c'est son fils. Il est handicapé mental, mais il boit pas. Il est sérieux.
2: Il y aura des parachutes cette année?
3: Oui, deux. Tirés au sort avant le décollage. T'as toujours mal au dos?
2: Ah oui, j'ai encore les marques. Ça reste longtemps, les traces de ceinturon.
3: Elle frappe fort, la nouvelle. J'aime bien, moi.
2: D'un autre côté, je l'avais mérité, elle m'a surpris en train de lire une revue porno.
3: C'était quoi?
2: Catalogue de la redoute.
3: C'est pas porno.
2: Ah ben si, j'étais à la page des culottes.
3: Tu me le prêteras?
2: Non.
3: Si, tu me le prêteras.
2: Ah non.
3: Tu me le prêteras.
2: Ah non, je te dis.
3: La page des culottes.
2: Oh, mais qui m'a là de celui-ci?
3: Si, tu me le prêteras.
2: Mais je te dis que non, Saligo, va.
3: La page des culottes.
2: Oh, mais enfin. Ça se prête pas, un redoute. Non, je te le prêterai point. De toute façon, maintenant, la page des culottes, elle est plus lisible.
3: C'est comme mon voisin, il avait toujours des biscuits dans sa table de nuit. Ils ont fini par le piquer.
2: Ah, ils l'ont surpris?
3: Ouais, ils l'ont piqué.
2: Ah ben, c'est bien fait pour lui. Le biscuit, ça laisse toujours de la miette. Le règlement, c'est le règlement, ça se respecte, c'est comme les horaires.
3: Quand même, c'est tôt, 17h30, le dîner. Surtout l'été, quand il y a des tripes au sein d'eau. Qu'on doit aller manger au sous-sol pendant qu'il nettoie la terrasse.
2: On voit pas beaucoup le directeur en ce moment. Il doit être bien occupé avec ses affaires immobilières.
3: Je l'ai vu, moi, il est en photo dans le journal. Il fait du bateau avec le ministre de la Santé.
2: Ah oui, mais je l'ai vu, la photo là. Il a bonne mine, le ministre.
3: C'est normal, c'est le ministre de la Santé. Il serait ministre du Travail, il serait tout pâle.
2: Bon, allez, moi, je vais aller faire ma petite promenade digestive dans le parc.
3: Tu pourras pas aller dehors, il est 18h, c'est fermé.
2: Eh ben, j'irai prendre l'air en salle de rééducation. Ça sent l'éther comme à l'hôpital.
3: Ah, l'hôpital. Quand est-ce qu'on ira?
2: Ah, ça, faut pas rêver. C'est pas pour demain.
3: Une belle chambre, on n'est pas plus de quatre.
2: Des draps frais changés tous les 3 mois.
3: La grasse matinée jusqu'à 6h30.
2: La température prise par une professionnelle.
3: Avec de la crème Nivea.
2: Savonné sous la douche par une infirmière sans moustache.
3: Comme Cléopâtre.
2: Un vase de nuit individuel.
3: Avec son caca bien à soi.
2: Ah, tais-toi. On est en train de se faire du mal.

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4: Remonte-toi. Énormément de clichés sur le rap, c'est vrai. Puis voilà, évolution, là, il y a des femmes maintenant dans le rap et... C'est super. Non, parce que le rap, en fait, je sais pas si on se souvient, mais au départ, ça vient c'est plutôt masculin, et puis ça vient des Afro-Américains qui avaient inventé cette musique pour contester, et puis ça perdure aujourd'hui. Le rap, musique ultra contestataire avec des paroles contestataires telles que suck bitch. Non, mais bien sûr que vous aurez traduit de vous-même. Hein, chaussette plage. Qu'est-ce que l'auteur cherche à nous dire? Et on voit également dans les clips de rap, hein, tout le monde a déjà vu un clip de rap, la manière dont les rappeurs contestent, hein, c'est toujours un peu... comment ça se passe? En général, les rappeurs font des soirées dans leur maison. Mais attention, c'est pas la maison des petits cochons. Hein, non, c'est la maison des gros porcs en général. Hein, Et évidemment, ce sont des soirées, donc ils invitent des filles, normal, hein. Donc ils sont 4 mecs, ils invitent environ 60 nanas, hein. Ce qui me paraît un bon ratio, hein. Faut ce qu'il faut. Et alors, les clips, je pense qu'ils les tournent pendant la canicule. Ah, toutes les nanas sont en slip dans leur soirée. C'est bizarre, ça, non? C'est bizarre de venir en slip à une soirée, non? Non, mais franchement, quand tu fais une soirée chez toi, tu précises rien, tu dis bah viens vers 21h. T'as beaucoup de nanas qui se pointent en slip? Mais personne se pointe en slip à une soirée. Ou alors tu préviens, tu fais des flyers. Attention, soirée slipe. Mais bon, personne ne vient. Là elles viennent. Ah bon d'accord, alors elles viennent dans les clips. Alors elles viennent, ok d'accord, il fait super chaud, elles se mettent en slip. Ok. Mais alors pourquoi les mecs ils restent en doudoune et manteau de fourrure?

Ils en peuvent plus, les mecs sont comme ça. En plus, ils croient que pour lire l'heure, ils ont une montre de merde. Ils ont l'horloge de la gare de Lyon autour du cou, comme ça. Mais c'est pas pratique. Alors, j'ai remarqué qu'il y avait une constante également dans les clips de rap, ce sont les liasses de billets. Oh là là! Ah, les rappeurs ont énormément de liquide sur eux. Mais c'est fou d'avoir autant d'économies sur soi, non? T'as envie de dire, les gars, la caisse d'épargne! Non, ils préfèrent avoir tout leur argent sur eux. Alors, et en fait, ils font un truc tout à fait cocasse avec leur argent. Donc, ils ont des liasses de billets dans les mains, comme ça. Ils tapent sur les fesses des filles, comme ça. Avec... Les filles, elles sont comme ça. Elles checkent le booty, selon l'expression. Elles checkent le booty, et les garçons, ils... Sans doute une manière de contester. Oui, c'est pas vrai. La société... Ils sont pas contents, les mecs. Alors moi, l'autre soir, j'étais chez moi, comme ça, j'étais pas content. Envie de contester. Je dis à ma copine, mets-toi en slip. Ça va pas, me dit-elle, qu'est-ce qui te prend? Laisse-moi tranquille. Je dis, s'il te plaît, Moumoun, tape le slipe. Une demi-heure de négociation. Elle finit par se mettre en slip. J'enfile mon anorak. Et je me dis, merde, les billets. Je cherche dans tout l'appart, je trouve deux pauvres billets de 5 euros. Qu'à cela ne tienne, j'ai mis la musique à fond les ballons. Et j'ai commencé à contester comme ça. Pas pareil. Pas le même rendu. Alors attention, c'est peut-être à cause de la musique que j'avais choisie, parce qu'en fait, j'ai pas de rap à la maison. Donc, vois sur ton chemin... Camas oubliés, c'est carré, donne-leur la main pour les mouler, faire le coulant de main. Check. Cœur de la nuit, sentier de gloire. Avec ma copine comme ça. Ça y est, c'est fini les conneries. Merci. Non.

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Bonjour à tous, vous êtes bien sur Nitorin 90.2 pour ce nouveau numéro de Dance Music. Ce soir, encore un peu de tout, français, international, italo, bon. Et on va commencer avec Indochine, pardon, et la version maxi des Tsars.

Vous êtes toujours sur Nitorin 90.2 dans l'émission Dance Music. On a commencé avec tout d'abord Indochine, les Tsars. À l'instant, c'était Léopold Nord et vous, les Hippopotam-Tam, Amélie et moi. Et là, on poursuit avec Didier Hervé, Dom Tom Girl.

Vous êtes toujours sur Nitorin 90.2 dans l'émission Dance Music. Alors, on a terminé cette petite série française avec tout d'abord Didier Hervé, Dom Tom Girl. Et à l'instant, un maxi que Riri n'aime pas écouter puisqu'il n'aime pas les dub versions. C'était Jean Schultes, va te faire voir. Puisqu'il porte le nom de dub version, bien que ce soit c'est bien la version maxi. Transition toute trouvée avec Stéphanie. Love Your Life. Chanson écrite par Gérard Blanc et Leslie Jane. Et c'est remixé par Jean-Philippe et Dimitri. Et puis ensuite, je fais plaisir aux oreilles de Pat.

Vous êtes toujours sur Nitorin 90.2 dans l'émission Dance Music. Tout d'abord, il y avait Stéphanie avec Live Your Life. À l'instant, Gazbo, I Like Chopin. Et là, on poursuit avec le maxi original de Off, Step by Step.

Vous êtes toujours sur Nitorinque 90.2 dans l'émission Dance Music. Vague Italo qui se poursuivait avec tout d'abord Off Step by Step, même si l'interprète n'est pas italien, allemand. Un instant, c'était Ryan Paris avec Dolce Vita, le remix 87 de Mario Aldini. Et là, on poursuit avec J.J. Longhi, Acapulco Nights, pardon. Et là, c'est le remix suédois de Frédéric Ramel. Et encore un autre Swedish remix après.

Vous êtes toujours sur Nitorin 90.2 dans l'émission Dance Music. Dans l'ordre, il y avait JJ Longue avec Acapulco Nights. À l'instant, c'était Alisha Baby Talk, tous les deux remixés par Frédéric Ramel. Et on poursuit avec David Christie, Stress.

Dance Music, c'est fini pour aujourd'hui. En conclusion, il y avait tout d'abord David Christie avec Stress, suivi de Tall Talk, It's My Life, le US Remix. Et là, à l'instant, c'était Hong Kong Syndicate, Girls I Love, le No Gas Mix. www.club80.fr et aussi www.cdrare.fr. Dans la collection, il y a entre autres Début de soirée, Hot Magazine 60, Monte Cristo, Philippe Cataldo, Tia. J'ai dû en oublier un aussi. Ah si, il y avait Karen Sherrill et aussi My Funky Collector. Et puis quelques nouveaux titres vont faire leur apparition dans quelques semaines. Et au piano, j'avais oublié, voilà. Rendez-vous la semaine prochaine pour un nouveau numéro de Dance Music. Restez bien sûr à l'écoute de nos programmes sur Nutorin 90.2. Portez-vous bien et d'ici là, bye bye!

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3: J'attends quelqu'un. C'est que ça existe comme bagnole, ça? Un truc qu'il a fait lui-même ou quoi? C'est pas moi le sac, non. Vous allez à Paris? Hein? À Lyon? Ah oui, bah alors. Allez, ça me rapprochera toujours un petit peu, hein? Bon, allez, va. Ah! Vous allez être content de votre bagnole, là? Ah oui, c'est bien, faut pas être difficile. C'est français? Oui, ça doit pas être cher, quoi. Ah, quand même? Ah, ben, ils s'emmerdent pas, hein. En marquise, ils trouvent des couillons pour payer. On peut pas... Non, je dis pas ça pour vous, il y en a qui en ont besoin. En marquise, moi, je risque pas de passer pour un con avec ma bagnole, j'en ai pas, alors. Je paye pas d'essence, je paye pas d'assurance, je paye pas de vignette, puis pourtant, j'en ai fait les kilomètres, hein. On entend bien le moteur, hein. Moi, je dis, on sent bien compte qu'on n'est pas en panne, quoi. On sait pas, ça va durer, oui, c'est ça, oui. C'est un diesel? Non, ah oui, ça vous dérange pas si je fume? Hein? Qu'est-ce que vous avez comme cigarette? Des blondes? Oh, ça peut pas être difficile, hein. Dites donc, je regarde, y a pas d'allume-cigare là-dessus? Non, ils le font en option. Ah, ben vous auriez pu le prendre, c'est quand même pratique. Non, j'ai pas de feu non plus, parce que vous savez ce que c'est? On charge le moins possible pour pas déranger. Ils le vendent, ça? Je dis, à cette vitesse-là, on n'est pas arrivé, hein. Comme ça, au moins, si on a un accident, on l'aura moins vite, quoi. Il ne faudrait pas qu'on se fasse rentrer dedans, il ne resterait pas beaucoup de votre mixeur. C'est de la tôle, hein, c'est jamais. C'est même du plastique, là. Ah ouais, je s'emmerde pas, hein. Marquis, je dis ça, je m'en fous, je suis pas pressé. On couchera à Lyon, tant pis. Fais des frais, mais enfin. Il doit y avoir des hôtels pas chers à Lyon, sympa. Non, parce que le mieux pour nous, c'est de tomber sur un mec sympa qui nous invite à dormir chez lui, mais ça, c'est rare. Oh, c'est vachement rare. Non, je dis pas que vous êtes pas sympa, mais je dis chez vous, ça va pas être possible. Ça va trop vous déranger. Vous êtes sûr, hein? Faut pas que ça vous dérange, hein? Ah non, parce que si ça vous dérange, moi, ça me gêne aussi, hein? Vous êtes sûr? Ah ben, c'est pas de refus, alors. Surtout qu'on n'a rien bouffé à midi, alors. Ben, vous allez rire, à midi, on a pris un type et une bagnole encore plus pourrie que la vôtre. Tout en plastique, la sienne, vous voyez? Comme les poubelles. Non, mais moins pratique, y a pas les poignées, quoi. Oui. Alors, on n'a pas eu le temps de s'arrêter pour bouffer, quoi. Remarquez, moi, je m'en fous, je saute facilement un repas, mais c'est le chien. C'est que ça bouffe, un Doberman, hein. Enfin, vous verrez bien ce soir, hein, c'est pas la peine. Oui. C'est sympa, le stop. On tombe sur des types, ils vous emmènent dans leur bagnole, ils vous offrent des cigarettes, ils vous invitent à bouffer, ils vous retiennent à dormir. Il y en a même qui vous donnent du pognon. Si, pour qu'on se barre. Ah oui. Enfin, on donne ce qu'on veut. Hein. Dites donc, je pense à un truc. Si ça se trouve, vous habitez pas sur la route de Paris, vous? Ben non, parce que ça va vous faire lever le bonheur demain matin. Ben pour nous accompagner sur la route de Paris. Ben, vous voulez pas dire qu'on va y aller à pied, quand même? Ben vous êtes marrant, vous, alors. Écoutez, nous, on monte dans notre bagnole, on est quand même sympa et pas terrible. Hein? Alors, vous nous invitez à bouffer, on sait même pas ce qu'il y a, vous dites pas le menu ni rien, enfin... Alors, vous nous invitez à dormir, c'est pareil, on sait pas sur quoi on va tomber. Si en plus, vous habitez à Perpète, puis que demain, on est obligé de se taper 30 bornes à pied pour sortir de la ville, non, merci. Surtout que pour vous, demain, ça va pas vous déranger beaucoup, hein. De toute façon, à 5 heures, il y a personne dans les rues. Hein? Alors on fait 30 bornes histoire de dire qu'on est sorti, mon vieux. Tant que vous reveniez à 7 heures, vous êtes au lit. Hein? Ah, c'est l'heure où vous vous levez? Eh ben comme ça, vous n'aurez même pas à vous lever. Dites donc, je pense à un truc. Vous n'allez pas à Paris demain avec votre poubelle? Non, parce que je pensais, on aurait pu vous emmener.
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2: On en parle de temps à autre. Pourtant, elle ne cesse de prendre de l'importance en cette fin de siècle de troubles métaphysiques. Qui ? Je veux parler des sectes, et tout particulièrement celle devant laquelle je me trouve et dont le culte est voué à la déesse Rishnu. Culte dont le renom et le charisme sont grandissants. Nous avons voulu en savoir plus.
3: Le mode de vie est très simple. Nous nous en référons à notre grand gourou, Skippy, qui est le maître à penser du lieu et du culte de Rishnu.
2: Est-ce que vous pouvez nous résumer la pensée de votre gourou ?
3: Tenter une résumance de la pensée fulgurante et spiritique de Skippy me paraît impossible, mais il me vient un précepte médiateur de la pensée Rishnu qui est que tout bien que tu détiens est un souci qui te retient. Et Skippy est là pour nous ôter tous nos soucis.
2: L'abonnement spirituel est de 5000 francs par mois. En ce qui me concerne, j'étais catholique, j'étais lié au mouvement intégriste, revenir aux messes en latin me paraissait un pas vers la purification. Et puis j'ai appris qu'avant les messes en latin, les messes étaient dites en grec, alors j'ai créé un groupuscule encore plus intégriste. Et puis un jour, j'ai appris que Jésus avant était juif au départ. Et vous imaginez dans quel désarroi spiritique je me suis retrouvé. Et j'ai rencontré Skippy. Et depuis, j'ai découvert une totale liberté de pensée cosmique vers un nouvel âge réminiscent. C'est en dissimulant notre caméra que nous avons pu assister à la messe à Rishnu. Après l'incantation, le gourou parvient à la transe et c'est à ce moment qu'il procède à la quête donatoire transcendantale.
4: Moi, avant, j'étais un vrai zonard. Je faisais quoi ? Disons que je volais, je faisais des conneries, tout ça. J'étais un vrai voyou. Mais grâce à Skippy, j'ai retrouvé une totale liberté des pensées cosmiques vers un nouvel âge réminiscent.
2: Et vous ne volez plus ?
4: Si, bien sûr. Mais je donne tout à Skippy.
2: Vous n'avez pas peur des charlatans ?
3: Ça arrive.
2: Bien sûr, ça existe. On se souvient tous de cette publicité pour cette bague soi-disant miraculeuse.
3: C'est ridicule.
2: Non, celle de Skippy est la seule modératrice de bonheur.
3: Oui.
4: Cette bague est une vraie bague de méditation, d'ailleurs. Est écrit en langue Rishnu, méditation.
2: Méditaïwan.
3: Oui.
2: Méditaïwan. Méditaïwan.
4: Rishnu.
3: Aïe.

0: j'apprécie dans la pensée Richenoux, c'est qu'elle est moins réductrice que les autres. Il n'y a pas un Ancien Testament, un Nouveau Testament. Chacun fait son propre testament en présence de Skippy. Skippy, c'est après bien les parlementations qu'il a bien voulu nous accorder une brève interview.
1: Cet élan, cette complicité totale de vos fidèles envers vous, vous l'accordez à quoi ?
2: Moi, j'y suis pour rien. Hein. Je suis que le maillot véhiculatoire de la pensée Richenoux. Hein.
1: Vous êtes originaire de l'Himalaya, je crois.
2: C'est-à-dire que je suis d'origine tibétaine. J'ai été élevé par le grand Dalai Lama. Et après quoi, je me suis dit, putain, il faut que j'aille dispenser la pensée Richenoux à travers le monde. Quoi. Voilà.
3: Bonga Richenoux.
4: Bonga Richenoux.
3: Dahun Richenoux.
4: Dahun Richenoux.
2: Merde. C'est tout. Bon, maintenant, alors, vous signez, vous adhérez à la secte ou vous vous cassez, parce que moi, j'ai du pain spiritique sur la plage.
0: Eh bien, merci, grand gourou. Sincérité, charlatanisme, chacun est en droit de penser ce qu'il veut. Quant à moi, je vous rends l'antenne et vous souhaite à tous de retrouver une totale liberté d'esprit cosmique vers un nouvel âge réminiscent. J'arrive, mes amis. J'ai quitté FR3 pour vous.
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0: et maintenant de la chanson de Daube. 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
4: Tout ça, c'était avant le drame, messieurs, dames. Ma première relation sexuelle. Simone. Une anglaise. Hello, my name is Frank. What's your name? Simone. Tant pis. You and me like... fuck. Non, fuck, on se parle un petit peu avant quand même. Et là, elle a dit yes. Rendez-vous ce soir, tonight, 20h30 precise, 19 years old o'clock. Ce soir, je couche en prime time. Ce soir, dans 5 heures, eh ben, je ne serai plus ce minable puceau qui vous parle. Cette espèce de pauvre merde, ce gamin pubère. Dans 5 heures, salut Gilles, tu vas bien? Tu sais que je suis plus puissant, ça y est là, mais ça m'empêche pas de parler aux gamins, ils ont puceau, hein. Salut Christelle, j'adore ton parfum et c'est un homme qui te le dit, je suis plus puceau, hein, ça y est. Ah bonjour, Madame Goubert, ça va? Je suis plus puceau, hein, ça y est. Ah ben non, je suis plus puceau, là, Simone, une anglaise, hop là. Salut petit, t'as quel âge? 5 ans? T'es encore puceau, j'imagine que tu verras, ça vient plus vite qu'on le croit. Oh là là. Bonjour, une baguette et deux croissants, s'il vous plaît, je suis plus puceau, hein, ça y est, je suis plus puceau, je ne suis plus puceau. Je ne suis plus puceau, attends, je suis plus puceau, hein, je ne suis plus puceau, je ne suis plus puceau, je ne suis plus puceau. Maman! Qu'est-ce qu'on mange? Eh, c'est quand même marrant l'importance qu'on donne à un truc qui est pas, hein, les garçons, c'est parce qu'il y a de plus important, je veux dire, le sexe. Non, attends, on sait qu'on va le refaire tellement de fois après, qu'importe. Parfois même sans s'en rendre compte. En tout cas, ce soir, c'est le grand soir. Je couche avec Simone. Je vais donc chez Simone. Calme-toi, Big Ben. <rire> 20h30. J'entre chez l'anglaise. Mon cœur bat la chamade. Messieurs, dames, ce soir, 16 ans, 9 mois et 26 jours, je couche pour la première fois de ma vie. Et je commence à comprendre ce que ressentaient les petits gars du Milwaukee et du Wisconsin en arrivant au Vietnam. Ma caquette Jean-Claude et moi, nous sommes tapis dans l'ombre, préservatifs au canon. L'ennemi est dans la salle de bain. Tout à coup, j'ai peur. Le doute m'habite. Ma caquette est calme, concentrée, inébranlable. Elle regarde le sol comme un parachutiste avant son premier saut sur Saigon. Fox, bravo, ici, bambou qui plie. Demande renfort immédiatement, je répète, ici, bambou qui plie. Tout à coup, il fait sombre. Ma caquette est tremblante. Moi aussi, je goûte. Sommes-nous de paille. 21h19, l'ennemi sort de la salle de bain en tenue de combat, entièrement nu, camouflage d'été. L'endroit paraît touffu. Et marécageux. Ça sent la mort. La cartouche est dans le chargeur. Jean-Claude est au garde à vous, c'est une caquette d'élite. Sergent Jean-Claude, feu. À volonté!

Après 30 secondes de combat acharné, l'ennemi s'est rendu dans un râle crépitant. Je suis un homme. Merci, Simone. Repos. Dans les années qui ont suivi, Jean-Claude et moi, nous sommes devenus des mercenaires de l'amour. Nous opérions cagoulés. La plupart du temps par frappe chirurgicale. Combien de fois m'est-il arrivé de rentrer à la base sans même savoir sur qui j'avais tiré? C'est moche, la guerre. Vivement l'amour!

0: Bonjour à tous, nous fêtons Évrard aujourd'hui. Alors, quoi de neuf du côté des astres ?
1: Bélier, n'hésitez pas à faire un bilan de vos amitiés et à récompenser ceux qui sont toujours là pour vous.
0: Taureau, Cupidon vous accompagnera toute la journée, alors profitez-en un maximum.
1: Les Gémeaux, que d'énergie, vous montrerez de quoi vous êtes capable.
0: Cancer, mettre les bouchées doubles, c'est bien, mais gardez-vous quand même du temps pour souffler un peu.
1: Lion, vous avancez seul, vous ne pourrez pas compter sur le soutien de certaines personnes.
0: Vierge, côté carrière, vous devrez peut-être faire des concessions. Ben, soyez attentif à cela.
1: Balance, vous êtes en quête de dépaysement. Et oui, besoin de bouger, de voyager.
0: Scorpion, si vous voulez rester efficace, n'ayez pas peur d'innover.
1: Les Sagittaires, les bonnes idées ne manqueront pas et le plus difficile sera de les mettre en application.
0: Capricorne, maîtrisez vos réactions.
1: Verseau, un problème du passé sera à résoudre aujourd'hui. Vous pourrez compter quand même sur le soutien d'une personne si besoin.
0: Enfin, poisson au travail, soyez organisés, concentrés et vous réussirez. Bonne journée à tous, à demain pour un nouvel horoscope.
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2: Française, français, cette année c'était très bien, l'année prochaine ça sera pire. Et oui, mesdames, messieurs, le pays va mieux que l'année prochaine. Nous envisageons un redressement dans 5 ans. En effet, dans 5 ans, nous serons considérés comme un pays sous-développé auquel viendront en aide les pays industrialisés. Vous ne dites rien, tant mieux. De tous ceux qui n'ont rien à dire, les plus agréables sont ceux qui se taisent. Et rappelez-vous que si la Gestapo avait les moyens de vous faire parler, les politiciens d'aujourd'hui ont les moyens de vous faire taire. J'entends de droite et de gauche dire « La droite est nulle, la gauche est nulle, je vote nul ». Éloignez-vous du fatalisme. Réagissez, sachez prendre votre chance. Rappelez-vous que quand il pleut des roubles, les malchanceux n'ont pas de sac. Et pour ça, la France doit se redresser, elle compte sur vous. Il faut acheter français. C'est très facile, comment reconnaître un produit français, c'est le plus cher. Je voudrais rassurer les peuples qui meurent de la famine dans le monde. Ici, on mange pour vous. Et qu'ils prennent patience, les pauvres sont indispensables. La preuve, les Américains en ont. C'est quand même pas par snobisme. Les pauvres sont indispensables à l'équilibre du monde. Donc, nous remercions les pauvres de l'être pour les pauvres hippipip. Le Sahel hippipip, l'Éthiopie hippipip. Et les populations s'agitent. Et je te fais des affiches, un rocard sinon rien. Mon candidat s'éternue, mon candidat s'éternue, à vos souhaits. Et Raymond Barre avec ses 45% de matière grasse. Chirac avec sa carrière. Et Giscard, quand il est pas là, il nous manque. Faut dire que quand il est là, il nous manque aussi. Il est peu, mais il nous manque. Après tout, peut-être que les chômeurs votent pour qu'on les prenne pour des travailleurs. PC, c'est le parti des travailleurs. C'est là où il y a les vieux fossiles, dont certains sont complètement marteaux. Quand je vois un mec qui a pas de quoi bouffer et qui va voter, ça me fait penser à un crocodile qui se présente dans une maroquinerie. Si jamais les hommes politiques ils se mettaient à tenir les promesses qu'ils font, il leur faudrait le budget des États-Unis. Ils font un plan de 15 ans de développement de ceci, qu'ils abandonnent au bout de 5, qui est repris au bout de 10. Oh là là. Et tout ça, c'est avec notre pognon. Le mois de l'année où le politicien dit le moins de conneries, c'est le mois de février parce qu'il n'y a que 28 jours. Et vous savez qu'il y a pire ? Les hommes politiques, je vais vous faire un aveu, ne sont pas bêtes. Vous vous rendez compte de la gravité ? Ils sont intelligents, c'est-à-dire tout ce qu'ils font, le font exprès. Ils y réfléchissent, ils y pensent. Parce que vous comprenez, si c'était des cons, ça irait tout seul, on dirait, bon, bah, c'est des cons. Non. Les présidents et les dirigeants des pays qui ont laissé crever l'Afrique, l'Amérique du Sud et bientôt les Indes, c'est des gens qui le font exprès. Et vous savez qu'il y a pire. Les journalistes ne croient pas les mensonges des hommes politiques. Mais ils les répètent. C'est pire. Ça confirme. Ils ont beau faire ceux qui croient pas ce qu'ils disent, ils le répètent tous les jours à la télé, dans les journaux. Vous savez que les hommes politiques et les journalistes ne sont pas à vendre. Hein. D'ailleurs, on n'a pas dit combien.
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2: Bonjour à toutes et tous. Le pic de la vague de chaleur a été atteint hier dans l'ouest du pays. Il est attendu aujourd'hui à l'est. 75 départements encore en vigilance orange canicule ce vendredi. Le Finistère, les Côtes d'Armor, le Calvados et la Manche viennent de rebasculer en vert, tandis que l'Ille-et-Vilaine a été rétrogradée en jaune. Demain, 11 autres départements seront également sortis de la vigilance orange. Mais en attendant, c'est une nouvelle journée de chaleur qui attend l'Hexagone. Selon Météo France, il s'agit du 18e jour consécutif de cette vague caniculaire. La 3e plus longue jamais enregistrée en France. La chaleur, la sécheresse et la crainte du pire dans les Landes. 3 semaines après l'incendie de Biscarros et celui de Gironde, un important feu s'est déclenché hier sur la commune de Lugon. Depuis, il a déjà parcouru 600 hectares, provoqué l'évacuation de 500 personnes. La préfecture décrit un feu virulent à la progression très rapide. On revient maintenant sur un autre sinistre, un incendie qui avait entraîné la mort de 2 pompiers le 21 juillet près de l'aéroport de Bordeaux-Mérignac. Un mineur a été mis en examen dans cette affaire. En garde à vue, il a disculpé son frère aîné qui avait aussi été interpellé dans le cadre de l'enquête sur l'origine du feu. Les pompiers qui étaient en grève hier pour demander davantage de moyens financiers et humains. L'intersyndicale est ressortie déçue de son entretien avec le ministre de l'Intérieur, Laurent Nunez. Elle explique n'avoir obtenu aucune réponse concrète et appelle à une mobilisation intensive le 29 septembre à Paris. Social encore et une 40aine de vols de la compagnie EasyJet annulés demain. Même perturbation attendue dimanche. Week-end de grève dans la compagnie à l'appel d'une intersyndicale. Ce sont les hôtesses et stewards qui sont concernés. Leur syndicat dénonce une dégradation des conditions de travail et notamment l'instabilité des plannings et des rotations pénalisantes. Enfin, un mot de sport, de nouvelles médailles pour la France au championnat d'Europe de natation à Saint-Denis. Elles sont en argent pour Marie-Ambre Molu sur 50 mètres d'eau et pour Maxime Grousset au 100 mètres papillon. Et les Bleus comptent désormais 6 médailles, dont un titre depuis le début lundi des épreuves en bassin. Bon début de journée à notre écoute.
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1: Aujourd'hui, le portrait du jour est consacré à un cycliste aussi talentueux que contesté, aussi brillant et charismatique que mystérieux. Nous allons parler de Marco Pantani. Ce coureur a poussé ses premiers cris le 13 janvier 1970 à Cesena, en Émilie-Romagne, dans le nord-est de la botte italienne. Pas encore de bandana fixé sur le crâne rasé, pas encore la boucle d'oreille attachée au lobe. Marco Pantani effectue ses débuts en pro en 1992 et il n'attend pas pour briller sur les routes et des plus grandes courses cyclistes du monde. En 1994, les projecteurs du monde entier se braquent sur lui quand il enlève deux étapes d'affilée dans le Giro, terminant deuxième de ce même tour avant de grimper sur la troisième marche du podium du Tour de France, échippant par la même occasion le maillot de meilleur jeune. Grimper, il va d'ailleurs en faire sa spécialité. Impressionnant de facilité, quand la montagne s'élève, il dégoûte parfois son adversité. Troisième du Tour de France en 1997, l'année suivante, le pirate, comme il fut surnommé, dont le look est désormais une marque de fabrique, va vivre son apogée. Drôle d'apogée d'ailleurs, plus précisément, il remporte le Giro et se présente comme favori sur la grande boucle. Cependant, ce ne sera guère une édition du Tour de France comme les autres. Le Tour 98, gangréné par les affaires de dopage et d'autres scandales en tout genre, Pantani fera fi de tout cela pour s'adjuger le doublé Giro Tour de France. Mais celui qui, en 1995, a déjà été inquiété pour dopage, va voir son image davantage écornée. En 1999, avec des soupçons, puis finalement, quelques années plus tard, une suspension à la fin de sa carrière. Les dernières victoires probantes de Pantani sont enregistrées dans le Tour 2000 qu'il quittera avant la 17e étape. Il meurt seul dans une chambre d'hôtel en Italie d'une overdose de cocaïne en 2004, un pirate à la dérive qui espérait voguer sur un océan de gloire. Allez, on se donne rendez-vous demain pour d'autres histoires d'un jour avec Mémoire Sport.
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3: Motherfucker, justement, et dire que je vous ai fait chier avec ce spectacle éponyme, là. Hein, dis donc, à l'accouchement, ça fait marre. Mais ferme ta gueule. Oh non, mais écoute, si j'avais su, mais l'accouchement, ce n'est rien. Mais l'accouchement, c'est... une écharde, hein. Ah, à côté de ce qui t'attend tous les jours. Les devoirs. Pourquoi ils font ça? Pourquoi ils font ça? On les a déjà fait, nous, les devoirs. Pendant 15 putains d'années, moi, je les connais, mes tables, hein, ça va, hein. 2 fois 2, 4, 4 fois 4, 6, c'est bon, me prenez pas la tête, hein. Non, les devoirs chez la maman calme, ça doit être la mélodie du bonheur.
2: Les enfants, sortez vos cahiers du soir et faites vos devoirs. Vous avez 30 minutes. Rejoignez-nous pour le souper, je fais une mousseline.
3: Mais dis donc. Je vais lui péter la gueule aussi à elle, là. T'as les devoirs chez moi, c'est les nerfs à vif. 20h. Putain, on a oublié les devoirs. Réveille-toi. Réveille-toi, chérie. Mon cœur. On a oublié les devoirs. Ouais, je sais. Attention, je vais allumer, ça fait mal aux yeux. Attention, les yeux. Attention, 1, 2, 3, crac, ça fait mal. Ouais, je savais. Allez, viens, chérie. On a oublié les devoirs, figure-toi. Ben, on va les faire. Ah si, on va les faire. On va les faire rapidement parce que maman a des invités. J'arrive. Non, mais passez à table, commencez. Alors c'est quoi? Cahier du soir, c'est lequel? Rouge, vert, jaune, bleu, je sais pas, je m'en branle, hein, je te le dis. Pas moi qui suis au CP, rangez vos affaires, c'est pénible. Alors, ah voilà, c'est ça, cahier du soir. Dictée, parfait. Dictée. Rien, maman se concentre. Eh ben, prends, tu as le papier stylo? Parfait. Alors, là. Là. Là, toujours. Y'a pas de piège, non. Y'a pas de... difficulté majeure, quoi. C'est deux lettres, quoi. Voilà. C'est bien, il est bien. Non, on s'en fout de la petite queue du A. On s'en fout. Ne refais pas. Oh, elle refait, putain, elle refait. Oh, allez, vas-y, Félix, Forest. Ça va te détendre. Voilà, refais. Hein, j'arrive. Voilà. On refait. C'est bon? Voilà, elle est très jolie, on n'y touche plus. La tortue. Tortue. Non, pas tard. Tortue. Tor, comme ma bouche. Tor. Tor. Tor. Tortue. Tor et tu. Non, pas toi. Maman. Voilà. Tortue. Tortue. La tortue. Mais c'est féminin, tortue. Si, c'est toutes des filles, elles ont des chapeaux en osier avec des marguerites, donc je le sais. Voilà, la tortue, très bien. Ah. Non, plus loin. Non, n'écris pas

0: Bonjour à tous. Nous fêtons Évrard aujourd'hui. Alors, quoi de neuf du côté des astres ?
1: Bélier, n'hésitez pas à faire un bilan de vos amitiés et à récompenser ceux qui sont toujours là pour vous.
0: Taureau, Cupidon vous accompagnera toute la journée, alors profitez-en au maximum.
1: Les Gémeaux, que d'énergie, vous montrerez de quoi vous êtes capable.
0: Cancer, mettre les bouchées doubles, c'est bien, mais gardez-vous quand même du temps pour souffler un peu.
1: Lion, vous avancez seul, vous ne pourrez pas compter sur le soutien de certaines personnes.
0: Vierge, côté carrière, vous devrez peut-être faire des concessions. Soyez attentif à cela.
1: Balance, vous êtes en quête de dépaysement. Et oui, besoin de bouger, de voyager.
0: Scorpion, si vous voulez rester efficace, n'ayez pas peur d'innover.
1: Les Sagittaires, les bonnes idées ne manqueront pas et le plus difficile sera de les mettre en application.
0: Capricorne, maîtrisez vos réactions.
1: Verseau, un problème du passé sera à résoudre aujourd'hui. Vous pourrez compter quand même sur le soutien d'une personne si besoin.
0: Enfin, Poisson, au travail. Soyez organisés, concentrés et vous réussirez. Bonne journée à tous. À demain pour un nouvel horoscope.
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de prise de tête, c'est l'heure du café. Je dirais même plus, du philo-café. Allez, philo-café. Les meurtriers, en un mot, sont dans la nature, comme la guerre, la peste et la famine. Ils sont un des moyens de la nature, comme tous les fléaux dont elle nous accable. Ainsi, lorsque l'on ose dire qu'un assassin offense la nature, on dit une absurdité aussi grande que si l'on disait que la peste, la guerre ou la famine irritent la nature ou commettent des crimes. C'est absolument la même chose. Donatien de Sade, extrait de « Histoire de Juliette » ou « Les prospérités du vice ».

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2: Bonjour à toutes et tous. 18e jour consécutif de forte chaleur sur la France. Il s'agit de la 3e vague de chaleur la plus longue jamais enregistrée dans l'Hexagone. Aujourd'hui, 75 départements sont encore en alerte orange. C'est à l'est et dans le centre-ouest qu'il fera le plus chaud avec des risques d'orage localement. Des risques d'incendie aussi. Ça brûle actuellement dans les Landes où un nouveau sinistre s'est déclaré hier. Plusieurs centaines d'hectares sont partis en fumée. Des incendies également au sud de Rennes, en Bretagne et dans le Pas-de-Calais. Vers un nouveau week-end chargé sur les routes de France. Dès aujourd'hui, tout le quart sud-est est classé rouge par bison futé dans le sens des retours. Le reste du pays est en jaune. Les difficultés vont s'accentuer demain. L'Auvergne-Rhône-Alpes est en noir dans le sens des départs. C'est rouge partout ailleurs dans les deux sens et il devrait en revanche y avoir moins de circulation dimanche. Sur l'autoroute justement, on revient sur cette fuite de matière dangereuse sur l'A62 près de Toulouse hier soir. Un camion-citerne qui transportait 3 cuves de déchets industriels liquides a dégagé une inquiétante fumée aux abords d'un péage. Un périmètre de sécurité de 500 mètres a d'abord été délimité, il a ensuite été ramené à 30 mètres. Le camion a été déplacé dans la nuit en dehors de l'agglomération pour vider les matières dangereuses dans des cuves adaptées. Dans l'actualité internationale, un drone abattu dans l'espace aérien letton en Union européenne. L'armée lettonne l'a annoncé ce matin, elle affirme que l'engin a été neutralisé par des avions de chasse alliés et explique que l'appareil a pénétré sur son territoire à la suite, je cite, d'une guerre électronique russe. En juin dernier, un drone avait été abattu par des avions français déjà en Lettonie. Les sports pour terminer, de l'argent et du bronze hier soir pour la délégation tricolore, mais toujours pas de titre au championnat d'Europe d'athlétisme à Birmingham. Alice Fineau a décroché l'argent sur le 3000 mètres steeple, elle était la tenante du titre. Et puis Marie-Julie Bonin est quant à elle montée sur la 3e marche du podium dans le saut à la perche. C'est la première médaille féminine dans cette discipline pour la France au championnat d'Europe. Ce matin, les Bleus comptent 6 médailles, 3 en argent et 3 en bronze. Excellent début de journée à notre écoute.

Bonjour. Aujourd'hui, nos pas nous mènent en Maine-Roux, centre nord Sarthe, proche saunois, perche sartois, à la rencontre des Montbizotins, les 1800 habitants de Montbizot. Le toponyme de Montbizot peut être découpé de la manière suivante. Mont pour désigner un mont, bi pour bis, double, et zo pour l'eau, les eaux. Le nom de la commune signifie donc le mont entre deux eaux, qui peut s'expliquer par la localisation de la commune, encerclée par l'Orne saunoise à l'est et la Sarthe à l'ouest. Traversée par l'Orne saunoise et bordée par la Sarthe, dans laquelle elle se jette au sud du territoire de la commune, bourg rural, Montbizot est bordé par Théier, Ballon-Saint-Marc, Souligné sous Ballon, La Guierche, Souillé, Saint-Jean-d'Assé et Sainte-James-sur-Sarthe. Pour le plaisir de visiter, direction l'église Saint-Ouen et Saint-Barthélemy du XVIe siècle. Pour se recueillir également, à ceux tombés pour la patrie, faites halte au Monument aux Morts. Le manoir de la Chanterie du XVIe siècle est d'intérêt patrimonial. La mairie, sa plaque de cocher parmi celles qui parsèment les rues du bourg, et ancienne école de garçons de 1868. Par contre, vous ne pouvez plus voir le château de Maulny du XIXe siècle, puisqu'il fut rasé dans les années 1975-80. Si vous optez pour le chemin de fer, profitez de la gare de 1858. Lors de votre randonnée, traversez le pont sur l'Orne saunoise, pont du XVe siècle, avec 7 arches en dodane, et le pont Napoléon de 1865 sur la Sarthe. Le 31 décembre 1870, le ballon monté, armé de la Loire, s'envole de la gare du Nord à Paris, alors assiégée par les Prussiens, et termine sa course à Montbizot après avoir parcouru 231 km. Au niveau des activités et manifestations qui rythment la vie des habitants et animent les rues de la commune, notez que le jeudi de l'Ascension a lieu un marché du terroir et le comice agricole est fin août, début septembre. Fin de cette balade à Montbizot, mais nous nous retrouvons très vite pour une nouvelle déambulation sartoise. À bientôt, et sartoisement vôtre.

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1: Le Festival d'art plastique de Bessay-sur-Braye, c'est du 14 juillet au 23 août. Trois expositions successives de 15 jours. Rendez-vous au château de Courtenvaux de 14h30 à 18h30, du mardi au dimanche. Entrée libre.
2: Le comité des fêtes de Luché-Pringer vous invite à un après-midi jeu d'autrefois et une soirée repas sardinade le samedi 15 août à partir de 15h à la base de loisirs de Luché-Pringer.
1: Le samedi 15 août, festival d'accordéon à Ray, dans l'Orne, à la salle du Do-Ré-Mi. 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Pour tout renseignement et réservation, 02 32 34 53 04.
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1: Bonjour à toutes et tous. La canicule continue de toucher l'Hexagone. 75 départements en vigilance orange et une sécheresse persistante. Certaines régions sont touchées par des pénuries d'eau. Les vacances ne sont pas encore terminées. De nombreux automobilistes attendus ce week-end sur les routes ont fait le point. Et puis de nouvelles médailles au championnat d'Europe de natation hier soir. Vous entendrez Maxime Grousset en fin d'édition. 18e jour consécutif de forte chaleur sur la France. Il s'agit de la troisième vague de chaleur la plus longue jamais enregistrée dans l'Hexagone. Aujourd'hui, 75 départements sont encore en alerte orange. C'est à l'est et dans le centre-ouest qu'il fera le plus chaud, avec des risques d'orage localement. Des risques d'incendie aussi, ça brûle actuellement dans les Landes où un nouveau sinistre s'est déclaré hier. Plusieurs centaines d'hectares sont déjà partis en fumée. Des feux également au sud de Rennes et dans le Pas-de-Calais. On revient maintenant sur un autre sinistre, un incendie qui avait entraîné la mort de deux pompiers le 21 juillet près de l'aéroport de Bordeaux-Mérignac. Un mineur a été mis en examen dans cette affaire, on vient de l'apprendre. En garde à vue, il a disculpé son frère aîné qui avait aussi été interpellé dans le cadre de l'enquête sur l'origine du feu. Les pompiers qui étaient eux en grève hier pour demander davantage de moyens financiers et humains. L'intersyndicale est ressortie déçue de son entretien avec le ministre de l'Intérieur Laurent Nunez. Elle explique n'avoir obtenu aucune réponse concrète et appelle à une mobilisation intensive le 29 septembre à Paris. C'est une autre des conséquences de la sécheresse. 40 000 personnes n'ont plus accès à l'eau potable au robinet. Plusieurs communes doivent être approvisionnées par bouteilles ou camions-citernes. Alors que la sécheresse touche presque tout le territoire, l'hypothèse d'une pénurie plus large n'est pas exclue. Mais les ressources en eau potable resteront suffisantes, selon Charlène Descollonges. Elle est ingénieure hydrologue et présidente de l'Association pour une hydrologie régénérative.
2: Il y aura toujours des solutions de substitution pour acheminer de l'eau potable, puisque c'est l'usage prioritaire et qu'avec des vagues de chaleur, on a tendance à consommer plus d'eau. Donc, ne serait-ce pour des raisons sanitaires, il y a toute une série d'opérations qui permettent de sécuriser l'accès à l'eau, que ce soit par l'acheminement d'eau en bouteille ou les camions-citernes, mais tout ça, ça a un coût et ça demande à réduire drastiquement l'usage domestique en ne réservant l'usage de l'eau qu'à des besoins vitaux.
1: Et même des grandes villes comme Lyon ou Nantes sont susceptibles de manquer d'eau potable au robinet. C'est un nouveau long week-end sur les routes qui s'annonce. Dès aujourd'hui, Bison Futé hisse le drapeau orange dans le sens des retours sur l'ensemble du pays. C'est même rouge dans le quart sud-est. Demain, la journée s'annonce très longue pour les vacanciers, avec l'Auvergne-Rhône-Alpes classée en noir dans le sens des départs. Rien d'étonnant en ce week-end de l'Assomption, selon Benjamin Sirvan, rédacteur en chef adjoint pour Radio Vinci Autoroute.
3: On sait d'expérience que le week-end du 15 août, il est toujours très très chargé et qu'il marque presque un tournant parce que on a toujours beaucoup de départs, mais quand même un petit peu moins, et le nombre de retours augmente significativement, et c'est pour ça qu'il reste très important en termes de trafic ce week-end du 15 août. Très clairement, les axes les plus fréquentés sont ceux qui permettent soit de rejoindre le bord de mer ou alors de le quitter, et plus à l'ouest, on a l'autoroute A10 qui ensuite, au sud de Bordeaux, devient l'A63, et ces deux axes sont très fréquentés également les week-ends l'été.
1: Des bouchons qui devraient jouer les prolongations jusqu'à lundi prochain, avec une journée classé orange par Bison Futé sur la majeure partie du pays, toujours dans le sens des retours. Sur l'autoroute, justement, on revient sur cette fuite de matière dangereuse sur l'A62 près de Toulouse hier soir. Un camion-citerne qui transportait trois cuves de déchets industriels liquides a dégagé une inquiétante fumée aux abords d'un péage. Un périmètre de sécurité de 500 mètres a d'abord été délimité, il a ensuite été ramené à 30 mètres. Le camion a été déplacé dans la nuit en dehors de l'agglomération pour vider les matières dangereuses dans des cuves adaptées. Puis l'actualité, elle est aussi sportive et de l'argent et du bronze hier soir pour la délégation tricolore, mais toujours pas de titre au championnat d'Europe d'athlétisme. Alice Finot a décroché l'argent sur 3000 mètres steeple et puis Marie-Julie Bonin est quant à elle montée sur la troisième marche du podium dans le saut à la perche. Les championnats d'Europe de natation désormais, deux médailles également hier soir pour les Bleus. Maxime Grousset a décroché l'argent en finale du 100 mètres papillon alors qu'il revient de blessure. Il s'est confié à l'issue de sa course au micro de France Télévisions.
4: Passé sous les 50 secondes avec... comme on dit, une préparation pas optimale. Ouais, je suis vraiment fier de moi. Il y avait une ambiance de folie. Je suis bien parti. Malheureusement, je craque un peu sur la fin. C'est le jeu. Et là, il a été plus fort que moi. C'est comme ça. 49-48, je l'avais pas aujourd'hui en tout cas. Mais je suis sûr de pouvoir le chercher. Voilà, il m'a repris le record d'Europe. Mais ce n'est que partie remise.
1: Et puis, autre médaille d'argent, quelques minutes après, chez les femmes, Marie-Ambre Molu a terminé deuxième du 50 mètres d'eau après une très belle course. La tricolore Analia Pigré finit septième. Johan Ndoye-Brouard s'est qualifié, lui, pour la finale du 50 mètres d'eau. Bon début de journée à notre écoute.

0: Bonjour à tous, nous fêtons Évrard aujourd'hui. Alors, quoi de neuf du côté des astres ?
1: Bélier, n'hésitez pas à faire un bilan de vos amitiés et à récompenser ceux qui sont toujours là pour vous.
0: Taureau, Cupidon vous accompagnera toute la journée, alors profitez-en un maximum.
1: Les Gémeaux, que d'énergie, vous montrerez de quoi vous êtes capable.
0: Cancer, mettre les bouchées doubles, c'est bien, mais gardez-vous quand même du temps pour souffler un peu.
1: Lion, vous avancez seul, vous ne pourrez pas compter sur le soutien de certaines personnes.
0: Vierge, côté carrière, vous devrez peut-être faire des concessions. Soyez attentif à cela.
1: Balance, vous êtes en quête de dépaysement. Et oui, besoin de bouger, de voyager.
0: Scorpion, si vous voulez rester efficace, n'ayez pas peur d'innover.
1: Les Sagittaires, les bonnes idées ne manqueront pas et le plus difficile sera de les mettre en application.
0: Capricorne, maîtrisez vos réactions.
1: Verseau, un problème du passé sera à résoudre aujourd'hui. Vous pourrez compter quand même sur le soutien d'une personne si besoin.
0: Enfin, poisson au travail, soyez organisés, concentrés et vous réussirez. Bonne journée à tous, à demain pour un nouvel horoscope.
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1: La sagesse est de voir le nouveau dans l'ordinaire en s'accommodant du monde tel qu'il est. Santoka.
0: C'était l'idée positive du jour.

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2: Bonjour à toutes et tous. Nouvelles évacuations dans les Landes. 500 personnes priées de quitter leur domicile ou leur lieu de vacances hier suite au déclenchement d'un nouvel incendie 3 semaines après celui de Biscarros. Plus de 600 hectares ont été détruits sur la seule après-midi d'hier. Le feu est qualifié de très virulent par les secours. Les pompiers qui luttent partout en France, on recense aussi des sinistres et des évacuations en Loire-Atlantique, en Ille-et-Vilaine ou encore dans le Pas-de-Calais. Les pompiers qui, après avoir défendu chemins et clairières, pourraient bientôt battre le pavé. Ils étaient en grève hier pour demander davantage de moyens. Une intersyndicale a rencontré le ministre de l'Intérieur Laurent Nunez hier, mais est ressortie très déçue de la réunion. Les organisations appellent donc à des mobilisations. Une occupation de la place de la République le 26 septembre à Paris, avant une manifestation le 29. Ces feux, ils interviennent alors que la sécheresse touche l'ensemble du pays. 75 départements sont encore en vigilance orange canicule aujourd'hui. La vague de chaleur en cours dure depuis déjà 18 jours. Il s'agit du 3e plus important épisode de ce type jamais enregistré dans l'Hexagone, devant celui de 2003. Dans le reste de l'actualité, le fisc victime d'un piratage. Le ministère de l'économie a confessé hier avoir été la cible d'une cyberattaque fin juin. Des données concernant des particuliers et des professionnels ont pu être consultées et extraites par les hackers. Bercy n'a pas donné plus de détails, mais selon le média spécialisé French Bridges, près de 680 000 personnes sont concernées. À l'international, vers de nouvelles mesures américaines contre l'Iran. Les États-Unis, qui mènent déjà un blocus sur les navires iraniens transitant dans le détroit d'Ormuz, menacent désormais de soumettre l'Iran à un isolement économique comme le monde n'en a jamais vu. Déclaration hier du secrétaire au Trésor. Et puis en sport, Florent Manaudou range son bonnet et ses lunettes. Le champion olympique de natation a annoncé hier la fin de sa carrière de nageur en marge des championnats d'Europe à Saint-Denis. Une compétition marquée hier soir par 2 nouvelles médailles pour les Bleus en argent pour Maxime Grousset sur le 100 mètres papillon et pour Marie-Ambre Molus sur le 50 mètres d'eau. Bon début de journée.

0: L'actualité du cinéma, c'est sur Écran Large. Salut à tous, salut Yves.
1: Salut Patoche, bonjour tout le monde.
0: Prêt à commenter avec moi les films en sortie nationale ce mercredi 12 août?
1: Milieu du mois d'août déjà, c'est bien.
0: Oui, il y avait 6 films cette semaine, on en aura 2 dans cette chronique. 2 films un peu difficiles, enfin une comédie et un film dramatique. On va commencer avec Soudain, un film dramatique de Ryosuke Hamaguchi. Avec Virginie Efira, Tao Akamoto, Kodai Kurosaki, Gabriel Damani et Jean-Louis Garçon. Vous allez comprendre, il y a plein de japonais, mais on va en savoir plus en t'écoutant nous dire le petit pitch.
2: Directrice d'un établissement pour personnes âgées, Marie-Lou tente d'y instaurer une philosophie de soins innovante basée sur l'écoute et la dignité des résidents, malgré la réticence d'une partie de ses équipes. Sa rencontre avec Marie, une metteuse en scène japonaise qui se bat contre un cancer, va bouleverser sa trajectoire. En nouant une amitié profonde, les deux femmes engagent ensemble un combat pour rendre possible l'impossible.
0: Ça, c'est toujours une belle phrase, ça, rendre possible l'impossible. Et essayons d'écouter cette bande-annonce avec des passages en japonais, puisque Virginie Efira parle japonais, faut le savoir, avec son autre comédienne. Eh bien, voyons si on peut rendre le possible impossible, ou inversement. On écoute.
3: Certaines personnes, dont je fais partie, ne tiennent pas nécessairement à séparer le travail et la vie privée.
4: Mets-toi bien dans son regard. Juste tes paumes vers le haut en soutien.
5: En traitant bien les autres, ça évite aussi de se faire du mal à soi.
6: Dans la réalité, ça ne se passe pas comme dans les manuels d'humanitude. Si elle démissionne, on risque de perdre d'autres infirmiers dans la foulée.
7: Ne va pas trop loin, tu vas te faire dégager.
8: Demain, t'as enfin un jour de congé. Je t'interdis de venir travailler.
9: Je passe un moment très précieux.
10: Monani hibikimashita.
11: Arigato.
12: Marie de Fontaine.
13: Nande sonna ni nihongo ga shoberaru no?
14: Dagekui. Shushi ga wasedade.
15: Demo ima wa kaigo shisetsu no direkuta.
16: So.
17: Qui es-tu au juste?
18: Une metteur en scène qui met la philo en pratique?
19: Soshite shinizokonai no gan kanja. Anna shizai koto itta.
20: Kouzou to tatakatteru tte itta.
21: Le milieu du soin souffre d'un manque chronique de personnel. On a du mal à garder et à recruter nos employés.
22: Devenir professionnel, c'est savoir déceler cette force quasi imperceptible.
0: Soudain, je suis dans toutes vos salles à partir de ce mercredi 12 août. Moi, je dirais juste un beau portrait de femme, de cette femme qui travaille dans directrice d'un EHPAD. Métier très compliqué.
1: Double beau portrait de femme.
0: Oui, alors pour commencer avec le portrait de l'européenne Virginie Efira sur son métier, sur ses relations avec ses collègues, ses relations avec les patients. Ça marche très bien. On voit qu'elle est investie et qu'elle cherche des solutions pour trouver la dignité. Et cette rencontre avec cette metteuse en scène japonaise, malade, et un échange culturel aussi, puisque au Japon c'est une autre approche aussi de la vieillesse qui existe. Et j'aime bien cette rencontre entre ces deux femmes fortes et qui vont apprendre l'une de l'autre. Oui, un gros oui pour ce film.
1: Mais c'est ça, c'est l'investissement personnel des équipes de soins jusqu'à leur propre perte de santé, parce qu'à un moment il y a la scène, t'as le droit à un jour de repos, tu ne viens pas bosser, parce qu'il y a un nombre de personnels de soins qui justement prennent sur leur temps de repos pour continuer parce que ça manque de personnel. Et donc ouais, c'est un bon descriptif, on va dire malheureusement, de la destruction du système de santé français. Oui, ça manque de moyens, ça manque de personnel, donc il n'y a pas beaucoup de monde qui a envie de s'investir, et ça se tient sur quelques personnes qui sont ultra investies jusqu'à en craquer pour leur propre santé.
0: Voilà, et donc il y a ce côté aussi avec cette personne japonaise qui est intéressant.
1: Ouais, qui apporte cette autre philosophie.
0: Voilà. Oui, donc pour ce film, et je vous propose maintenant une comédie dramatique, Un grand raccourci. Ah, ça, je sais pas si ça va être pratique. De Armand Fouex et Clément Devilliers, avec Jules Poirier, Louise Lebec, François Lebris, Sarah Monpetit et Anja Verderosa. Le petit résumé, je t'écoute.
1: quand le restaurant familial menace de fermer, deux cousins bretons relâchent des rats pour s'improviser des ratiseurs. Le même été, deux jeunes femmes trafiquent le concours de beauté local pour promouvoir leurs bijoux. Embarquées dans leur stratagème chaotique, ces quatre débrouillards en quête d'avenir finissent par se percuter.
0: Boum ! Eh ben, on écoute la bande-annonce.
2: Tu regardes au loin l'horizon. En fait, faut qu'on sente que t'as vraiment un lourd secret. T'as un énorme secret ?
3: Non.
2: Mais me le dis pas !
3: Je m'appelle Louise, j'ai 23 ans, je suis conseillère funéraire et ben, je participe au concours de Miss pour...
2: Pourquoi ?
3: Pour... Bah, je sais pas pourquoi.
16: T'es mon cousin ! C'est fou, t'as pas un mot d'encouragement. Tu sais combien ça peut gagner un dératiseur ?
1: Oh !
16: Me regarde pas comme ça, c'est l'idée du siècle. Si ça marche bien, bientôt on pourra retaper le resto.
23: T'en faut combien ? Alors ça fera 412,50€ s'il vous plaît.
16: Sur toutes les filles qui sont là-bas, y'en a aucune que tu trouves moche.
3: Non, moi je juge pas.
16: Et toi ?
2: Ouais, y'en a des moches, ouais.
3: Qui ?
2: Franchement, Lisa, Maëlys, Jade. Je comprends pas, c'est pas bien 1m69.
24: Bah non, t'as pas le droit, faut faire minimum 1m70. C'est pour ça que j'ai été recalée l'année dernière.
25: Personne suivante, s'il vous plaît.
23: Non, t'as pas fait ça.
24: C'est ta faute.
23: De quoi c'est ma faute ?
24: C'est sûr, c'est Candice. Il s'est passé quoi avec l'autre meuf ?
23: Je viens de croiser mon pote du comité du Finistère, et alors entre nous, il est très jaloux.
25: Vous êtes trop belle.
26: Tu fais 4 ans de la retraite, tu es fatiguée.
23: Elles sont belles de l'intérieur, c'est leur personnalité, c'est leur créativité.
25: Tu fais pas un 70, toi ?
3: Tu penses qu'elle peut tricher ?
2: Ouais, qu'elle essaye, on rigolera bien quand elle va boiter sur scène.
0: Un grand raccourci, c'est dans toutes vos salles à partir de ce mercredi 12 août. Bon, deux histoires qui effectivement vont se rencontrer. Cette jeune fille qui prépare un concours de beauté, mais apparemment avec une arnaque derrière. Mmh. Ces deux garçons qui veulent être des ratiseurs, mais justement c'est plus pratique si on met des rats.
1: Bah oui, s'il y en a, ça fait marcher le commerce.
0: Voilà.
1: Tu crées le marché.
0: J'ai pas trop accroché au ton de ce film, un peu lent, je trouve par moment. Et ouais, je suis pas convaincu par les personnages. Voilà. Bon, c'est pas pour moi.
1: Moi, c'est on voit un peu à petit niveau comment essayer de s'en sortir par des systèmes D, des petites arnaques, des magouilles. C'est pas honnête, mais en même temps, ben, quand on se retrouve en difficulté, on essaye de trouver un peu tous les petits moyens qu'on a autour de soi. Comme je disais, on crée son marché. Ben, comme tu dis, s'il n'y a pas de rail, il n'y a pas besoin de dératiseur. Donc, dans un resto, allez hop, dans une exploitation agricole, allez hop, et comme ça, on va nous appeler, on va se faire du pognon. C'est pas honnête, mais j'ai trouvé quand même que les jeunes acteurs que je ne connais pas sont investis dans leur rôle.
0: Alors effectivement, c'est assez frais au niveau du jeu d'acteur, peut-être un peu trop frais par moment. Je trouve pas que ça se joue toujours très juste, mais bon, voilà. Pour moi, c'est sans plus.
1: Ça se laisse regarder.
0: D'accord, bah voilà, chacun son avis. En tout cas, merci Yves.
1: Salut Patoche, au revoir tout le monde.
0: Salut.

0: Bonjour. Aujourd'hui, nos pas nous mènent en Maine-Roux, centre nord Sarthe, proche Saônois, perche sartois, à la rencontre des Montbizotins, les 1800 habitants de Montbizot. Le toponyme de Montbizot peut être découpé de la manière suivante. Mont, pour désigner un mont. Bi, pour bis, double. Et zo, pour l'eau, les eaux. Le nom de la commune signifie donc le mont entre deux eaux, qui peut s'expliquer par la localisation de la commune, encerclée par l'Orne saônoise à l'est et la Sarthe à l'ouest. Traversée par l'Orne saônoise et bordée par la Sarthe, dans laquelle elle se jette au sud du territoire de la commune, bourg rural, Montbizot est bordée par Théier, Ballon-Saint-Marc, Souligné sous Ballon, La Guierche, Souillé, Saint-Jean-d'Assé et Sainte-James-sur-Sarthe. Pour le plaisir de visiter, direction l'église Saint-Ouen et Saint-Barthélemy du XVIe siècle. Pour se recueillir également, à ceux tombés pour la patrie, faites halte au Monument aux Morts. Le manoir de la Chanterie du XVIe siècle est d'intérêt patrimonial. La mairie, sa plaque de cocher parmi celles qui parsèment les rues du bourg, et ancienne école de garçons de 1868. Par contre, vous ne pouvez plus voir le château de Maulny du XIXe siècle, puisqu'il fut rasé dans les années 1975-80. Si vous optez pour le chemin de fer, profitez de la gare de 1858. Lors de votre randonnée, traversez le pont sur l'Orne saônoise, pont du XVe siècle, avec 7 arches en dodane, et le pont Napoléon de 1865 sur la Sarthe. Le 31 décembre 1870, le ballon monté, armé de la Loire, s'envole de la gare du Nord à Paris, alors assiégé par les Prussiens, et termine sa course à Montbizot après avoir parcouru 231 km. Au niveau des activités et manifestations qui rythment la vie des habitants et animent les rues de la commune, notez que le jeudi de l'Ascension a lieu un marché du terroir et le comice agricole est fin août, début septembre. Fin de cette balade à Montbizot, mais nous nous retrouvons très vite pour une nouvelle déambulation sartoise. À bientôt, et sartoisement vôtre.
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2: Le vendredi 21 août, au parc des Sittelles à Montfort-le-Génois, les Sittelles en scène présentent le groupe Sista Flow. Rendez-vous à partir de 19h, entrée libre, restauration et buvette sur place, organisée par la communauté de communes du Génois Bilurien. Le samedi 15 août, soirée dansante à la guinguette de l'étang de Semur-en-Vallon. Rendez-vous à partir de 18h. La soirée sera animée par Pascal Sollal, chanteur-musicien. Buvette et restauration sur place. Pour tout renseignement, 09 79 68 02 24. Concours de pétanque le dimanche 23 août à Saint-Calais, près du lac. Triplette ouvert aux licenciés, limité à 64 équipes. Le concours se déroulera en poule. Rendez-vous dès 8h30. Inscription uniquement par courrier à David Bourreau, 8 Moc Barry, 41 800 Bonnevaux. Pour tout renseignement, 07 82 25 81 07.
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0: Vous venez d'entendre les Stooges avec le titre I Wanna Be Your Dog. C'était votre dose de rock quotidienne sur le 90.2. A très vite. Et rappelez-vous que le rock'n'roll est immortel.
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0: Bonjour à tous, nous fêtons Évrard aujourd'hui. Alors, quoi de neuf du côté des astres ?
1: Bélier, n'hésitez pas à faire un bilan de vos amitiés et à récompenser ceux qui sont toujours là pour vous.
0: Taureau, Cupidon vous accompagnera toute la journée, alors profitez-en un maximum.
1: Les Gémeaux, que d'énergie, vous montrerez de quoi vous êtes capable.
0: Cancer, mettre les bouchées doubles, c'est bien, mais gardez-vous quand même du temps pour souffler un peu.
1: Lion, vous avancez seul, vous ne pourrez pas compter sur le soutien de certaines personnes.
0: Vierge, côté carrière, vous devrez peut-être faire des concessions. Soyez attentif à cela.
1: Balance, vous êtes en quête de dépaysement. Et oui, besoin de bouger, de voyager.
0: Scorpion, si vous voulez rester efficace, n'ayez pas peur d'innover.
1: Les Sagittaires, les bonnes idées ne manqueront pas et le plus difficile sera de les mettre en application.
0: Capricorne, maîtrisez vos réactions.
1: Verseau, un problème du passé sera à résoudre aujourd'hui. Vous pourrez compter quand même sur le soutien d'une personne si besoin.
0: Enfin, poisson au travail, soyez organisés, concentrés et vous réussirez. Bonne journée à tous, à demain pour un nouvel horoscope.
2: Salut à tous et bienvenue sur l'antenne de votre radio locale Ornithorynque. C'est l'heure de se retrouver pour Au cœur de l'album, la découverte musicale de la semaine. Et cette semaine, je vous propose de découvrir le groupe parisien Hellside avec leur nouvel album qui s'appelle Runaway. Le groupe a été créé en 2012 lors de l'union de Sheik à la guitare et Pierre, le chanteur. Ils sont, à partir de 2018, rejoints par Blaze à la basse, Nicolo à la batterie et Greg au chœur et à la guitare rythmique. Et ensemble, forment sur scène le groupe Hellside. Ils viennent de sortir leur nouvel album qui s'appelle Runaway et c'est l'album de la semaine que je vous propose sur l'antenne de votre radio locale Ornithorynque. Voici tout de suite un titre extrait de l'album de Runaway du groupe Hellside. C'est le titre Reaper.

0: Local Ornithorynque, un extrait de leur nouvel album qui s'appelle Runaway, un album que vous pouvez d'ores et déjà écouter en intégralité sur Spotify et télécharger sur le site internet elside.com. Pour en savoir plus sur le groupe, rendez-vous également sur leur page Facebook et Instagram elside.band. C'était l'album musical de la semaine dans votre rubrique Au cœur de l'album sur Ornithorynque.
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1: Bonjour à toutes et à tous. Un mineur mis en examen dans le cadre de l'enquête ouverte après l'incendie qui a causé la mort de 2 pompiers en juillet près de Bordeaux. Âgé de 15 ans, il a été placé en centre éducatif fermé. Selon BFM TV, il a en revanche disculpé son frère de 22 ans qui avait aussi été interpellé. Les 2 pompiers avaient péri après s'être retrouvés piégés au milieu des pins à côté de l'aéroport. Les sapeurs-pompiers qui étaient en grève hier appellent de 9 organisations syndicales de pompiers professionnels qui demandent plus de moyens à l'État. Reçu par le ministre de l'Intérieur Laurent Nunez, les représentants se sont dit très déçus et appellent à une mobilisation d'ampleur les 26 et 29 septembre à Paris. Retour dans le sud-ouest où pendant ce temps les incendies continuent. Après Biscarrosse il y a 3 semaines, les Landes sont à nouveau touchées. 1000 hectares ont déjà brûlé à Luglon moins de 24 heures après le départ du feu. 300 sapeurs-pompiers ont lutté cette nuit, 500 personnes ont été évacuées hier. Des routes sont également coupées à la circulation. Les Landes sont toujours en vigilance orange canicule comme 74 départements partout en France. Des alertes qui devraient rester en vigueur demain. Seul le Calvados, la Manche, les Côtes d'Armor et le Finistère sont en vert aujourd'hui. Cette nouvelle vague de chaleur, elle dure depuis 18 jours désormais. Il s'agit du 3e plus important épisode du genre jamais enregistré en France devant la canicule de 2003. Hier encore, de nombreux records mensuels ont été battus principalement dans le Nord-Ouest et en Ardèche. Déjà du monde sur la route des vacances, le quart sud-est et l'Auvergne-Rhône-Alpes sont en orange dans le sens des départs aujourd'hui, rouge dans le sens des retours. Les plus gros bouchons sont attendus demain par Bison Futé. Et puis Léon Marchand est de retour, déjà aperçu sur le relais médaillé d'argent lundi sur 4 fois 200 mètres nage libre. Le quadruple champion olympique de natation fait son entrée en lice en individuel au championnat d'Europe à Saint-Denis. À suivre les séries du 200 mètres papillon. Le Toulousain qui est gêné à un adducteur ne disputera qu'une autre épreuve sur ces championnats, le 400 mètres nage libre dimanche. En attendant, les Bleus comptent 10 médailles. Les 2 dernières décrochées hier soir, elles sont en argent pour Maxime Grousset et Marie-Ambre Molu. Bonne journée.

cheerleader, numéro 1 des meilleures ventes en 2015. De son vrai nom, Omar Samuel Pasley, un chanteur de reggae jamaïcain qui, fils de musicien, a baigné dès son plus jeune âge dans la musique en mélangeant de la soul, du rap, du gospel ou encore du reggae. Il s'est fait connaître grâce à ses premiers succès, Standing on All Three.

Mais c'est surtout le titre Cheerleader, enregistré en 2012, sorti en 2014, puis remixé l'année suivante par le DJ allemand Felix Jane sous les conseils de Clifton Dillon, qui devient donc un tube et le numéro 1 des meilleures ventes en Australie, en Autriche, en Belgique, au Danemark, en Allemagne, aux Pays-Bas, en Suède, en Suisse, mais également en France. Par la suite, Omi a sorti quelques singles comme Hula Hoop en 2015.

Mais ses singles n'ont jamais égalé le titre de Cheerleader par Omi, numéro 1 des meilleures ventes en 2015. Et avant de l'écouter en intégralité, petit coup d'œil sur le podium, puisqu'en cinquième position, c'était Adèle

0: Cheerleader par Omi, numéro 1 des meilleures ventes en 2015. Et bien voilà, les tubes en tête, c'est terminé pour aujourd'hui. On se donne rendez-vous très bientôt sur l'antenne de votre radio. Et ensemble, on parlera d'une autre année. Salut.
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1: Il est 10h. 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
2: Bonjour à toutes et tous. 18e jour consécutif de forte chaleur sur la France. Il s'agit de la troisième vague de chaleur la plus longue jamais enregistrée dans l'Hexagone. 75 départements sont encore en alerte orange. Le reste du pays est en jaune, sauf le Calvados, la Manche, les Côtes d'Armor et le Finistère qui sont en vert. Des risques d'incendie également, ça brûle dans les Landes, où un nouveau sinistre s'est déclaré hier. 1100 hectares sont déjà partis en fumée à Luglon, plus de 500 évacués. Des incendies également au sud de Rennes, en Loire-Atlantique et dans le Pas-de-Calais. Les pompiers étaient bien sur le terrain hier, mais également en grève. Ils demandent des financements supplémentaires. Une intersyndicale a rencontré le ministre de l'Intérieur, Laurent Nunez, mais est ressorti très déçu de la réunion. Les organisations appellent à des mobilisations les 26 et 29 septembre à Paris. Vers un nouveau week-end chargé sur les routes de France. Dès aujourd'hui, tout le quart sud-est est classé rouge par bison futé dans le sens des retours. Le reste de la France est en jaune. Les difficultés vont s'accentuer demain. L'Auvergne-Rhône-Alpes est noir dans le sens des départs. C'est rouge partout ailleurs dans les deux sens. Il devrait en revanche y avoir moins de circulation dimanche. Le fisc victime d'un piratage. Le ministère de l'économie a confessé hier avoir été la cible d'une cyberattaque fin juin. Des données concernant des particuliers et des professionnels ont pu être consultées et extraites par les hackers. Bercy n'a pas donné plus de détails, mais selon le média spécialisé French Bridges, près de 680 000 personnes sont concernées. Dans l'actualité internationale, un drone abattu dans l'espace aérien letton en Union européenne. L'armée lettonne l'a annoncé ce matin. Elle affirme que l'engin a été neutralisé par des avions de chasse alliés et explique que l'appareil a pénétré sur son territoire à la suite d'une guerre électronique russe. Et puis les sports, un champion du monde va signer au Paris Saint-Germain. L'attaquant espagnol Ferran Torres est en passe de s'engager avec le double champion d'Europe qui, selon l'équipe, s'est mis d'accord avec le FC Barcelone pour environ 50 millions d'euros. Il s'agira de la troisième recrue parisienne cet été après les arrivées de Magnès Akliouche et de Lucas Digne. Le gardien japonais Zion Suzuki devrait suivre. Bonne journée.

0: Bonjour à tous, nous fêtons Évrard aujourd'hui. Alors, quoi de neuf du côté des astres ?
1: Bélier, n'hésitez pas à faire un bilan de vos amitiés et à récompenser ceux qui sont toujours là pour vous.
0: Taureau, Cupidon vous accompagnera toute la journée, alors profitez-en un maximum.
1: Les Gémeaux, que d'énergie, vous montrerez de quoi vous êtes capable.
0: Cancer, mettre les bouchées doubles, c'est bien, mais gardez-vous quand même du temps pour souffler un peu.
1: Lion, vous avancez seul, vous ne pourrez pas compter sur le soutien de certaines personnes.
0: Vierge, côté carrière, vous devrez peut-être faire des concessions. Ben, soyez attentif à cela.
1: Balance, vous êtes en quête de dépaysement. Et oui, besoin de bouger, de voyager.
0: Scorpion, si vous voulez rester efficace, n'ayez pas peur d'innover.
1: Les Sagittaires, les bonnes idées ne manqueront pas et le plus difficile sera de les mettre en application.
0: Capricorne, maîtrisez vos réactions.
1: Verseau, un problème du passé sera à résoudre aujourd'hui. Vous pourrez compter quand même sur le soutien d'une personne si besoin.
0: Enfin, poisson au travail, soyez organisés, concentrés et vous réussirez. Bonne journée à tous, à demain pour un nouvel horoscope.
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1: Soins de beauté, entretien de la maison, les vertus du pamplemousse. Sous sa peau dorée, le pamplemousse cache une foule de principes actifs aussi efficaces pour la santé que pour les soins de beauté et l'entretien de la maison. Que ce soit frais, sous forme d'huile essentielle ou d'extrait de pépins, le pamplemousse sait se montrer utile de bien des façons. Contre l'acné et la peau grasse, faites macérer une poignée de thym dans 250 ml d'eau. Filtrez, ajoutez-y 2 gouttes d'extrait de pépins de pamplemousse pour la conservation et 4 gouttes d'huile essentielle de pamplemousse. Cette lotion, employée matin et soir, purifie et assainit les peaux grasses. Contre les rides, incorporez 3 gouttes d'huile essentielle de pamplemousse à votre crème de jour et de nuit. L'huile essentielle tonifie et redonne de l'élasticité aux peaux fatiguées. Lèvres gercées, boutons de fièvre, herpès labial, diluez 4 gouttes d'extrait de pépins de pamplemousse dans une cuillère à soupe d'huile d'amande douce. L'extrait de pamplemousse désinfecte et prévient les infections. Contre la cellulite, mélangez une dizaine de gouttes d'huile essentielle de pamplemousse à 100 ml d'huile de votre choix, macadamia, jojoba, etc. Cette huile s'utilise en massage sur les zones critiques. Enfin, pour les cheveux, les pellicules disparaîtront si vous mélangez 10 gouttes d'extrait de pépins de pamplemousse à votre dose de shampoing et que vous laissez poser celui-ci quelques minutes. Le cuir chevelu et les cheveux gras seront assainis en ajoutant 5 gouttes d'huile essentielle de pamplemousse à la dose habituelle de shampoing. Tout comme le jus de citron, le jus de pamplemousse ajouté à la dernière eau de rinçage redonne de l'éclat aux cheveux les plus ternes. Le pamplemousse est l'entretien de la maison. Les propriétés désinfectantes de l'huile essentielle et de l'extrait de pamplemousse sont indéniables. De plus, elles sont biodégradables et inoffensives pour notre santé et la planète. Assainir l'air ambiant. Quelques gouttes déposées sur un galet poreux détruisent les mauvaises odeurs. Enfin, vous pouvez aussi l'utiliser pour votre linge. Une trentaine de gouttes parfumeront agréablement votre lessive. Ou encore, 3 gouttes versées dans le réservoir du père à repasser apporteront un subtil parfum de pêcheur au linge.
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Salut à tous et bienvenue sur l'antenne de votre radio locale Ornithorynque. C'est l'heure de se retrouver pour Au cœur de l'album, la découverte musicale de la semaine. Et cette semaine, je vous propose de découvrir le groupe parisien Hellside avec leur nouvel album qui s'appelle Runaway. Le groupe a été créé en 2012 lors de l'union de Shake à la guitare et Pierre, le chanteur. Ils sont, à partir de 2018, rejoints par Blaze à la basse, Nicolo à la batterie et Greg au chœur et à la guitare rythmique. Et ensemble, forment sur scène le groupe Hellside. Ils viennent de sortir leur nouvel album qui s'appelle Runaway. Et c'est l'album de la semaine que je vous propose sur l'antenne de votre radio locale Ornithorynque. Voici tout de suite un titre extrait de l'album de Runaway du groupe Hellside. C'est le titre Reaper.

Inside, à l'instant sur l'antenne de votre radio locale Ornithorynque, un extrait de leur nouvel album qui s'appelle Runaway, un album que vous pouvez d'ores et déjà écouter en intégralité sur Spotify et télécharger sur le site internet elside.com. Pour en savoir plus sur le groupe, rendez-vous également sur leur page Facebook et Instagram elside.band. C'était l'album musical de la semaine dans votre rubrique Au cœur de l'album sur Ornithorynque.

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2: Bonjour à toutes et tous. Nouvelle journée caniculaire sur la France. Déjà 30 degrés ce matin sur la Côte d'Azur, 24 à Paris. Les températures vont continuer à monter cet après-midi. 75 départements sont placés en vigilance orange par Météo France et ils le resteront demain. Hier, deux records de température maximale ont été battus. 41,5 degrés dans les Deux-Sèvres et 40,4 degrés dans le Jura. Les températures devraient progressivement baisser à partir de ce week-end. Les incendies, eux, ne faiblissent pas et notamment dans les Landes. À Luglon, à une trentaine de kilomètres de Mont-de-Marsan. Le sinistre s'est déclenché hier. 1100 hectares ont déjà brûlé depuis. Selon la préfecture, il a quelque peu perdu en intensité dans la nuit, mais une reprise virulente est à craindre cet après-midi en raison des 36 degrés prévus dans les Landes. Inquiétude aussi en Ille-et-Vilaine où 225 hectares ont brûlé depuis 2 jours au sud de Rennes. La situation est jugée stable par les soldats du feu, mais les températures pourraient là encore favoriser un regain d'intensité des flammes. Selon le ministère de l'Intérieur qui a donné des chiffres actualisés, 474 interpellations en lien avec les incendies ont eu lieu depuis le début de la saison, dont 183 mineurs. Et parmi eux, un jeune de 15 ans placé en centre éducatif fermé et mis en examen à Bordeaux. Il est suspecté d'être impliqué dans l'incendie qui a causé la mort de 2 pompiers en juillet près de l'aéroport de Mérignac. Dans l'actualité également du monde sur les routes de France, en cette veille de 15 août, le quart sud-est est classé rouge dans le sens des retours. Bison Futé voit orange sur le reste de la France. Le pic des ralentissements est attendu entre 16h et 19h. Demain, cela s'annonce encore plus compliqué. Toute la France est en rouge dans les deux sens de circulation. Et l'Auvergne-Rhône-Alpes est même classée noire dans le sens des départs. Un mot de sport pour finir. Il laisse derrière lui un immense palmarès, dont une médaille d'or olympique. Le nageur Florent Manaudou a annoncé sa retraite hier soir. Il n'avait plus nagé en compétition depuis ses 2 médailles de bronze récoltées lors des Jeux de Paris en 2024. Voilà pour l'info. Excellente fin de matinée à notre écoute.
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0: crocodile, offrir un sac à main à sa femme.
1: C'était Wally.
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1: Elle était petite, elle était courte.

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0: Astuces et conseils. Aujourd'hui dans Mon truc à moi, je vais vous parler des mains abîmées. Si le froid sèche vos mains, faites-leur un masque à la pomme de terre. Écrasez-en une, bouillie, et étalez-la sur vos mains. Conservez ce masque plusieurs heures, posez-le juste avant d'aller vous coucher et protégez vos mains avec une paire de chaussettes. Vous renforcerez le pouvoir hydratant de ce masque en y ajoutant une cuillère à soupe d'huile d'amande douce. Voilà, c'était mon truc à moi, à la semaine prochaine. 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
1: Aujourd'hui, le portrait du jour est consacré à un cycliste aussi talentueux que contesté, aussi brillant et charismatique que mystérieux. Nous allons parler de Marco Pantani. Ce coureur a poussé ses premiers cris le 13 janvier 1970 à Cesena, en Émilie-Romagne, dans le nord-est de la botte italienne. Pas encore de bandana fixé sur le crâne rasé, pas encore la boucle d'oreille attachée au lobe. Marco Pantani effectue ses débuts en pro en 1992 et il n'attend pas pour briller sur les routes et des plus grandes courses cyclistes du monde. En 1994, les projecteurs du monde entier se braquent sur lui quand il enlève deux étapes d'affilée dans le Giro, terminant deuxième de ce même tour avant de grimper sur la troisième marche du podium du Tour de France, échippant par la même occasion le maillot de meilleur jeune. Grimper, il va d'ailleurs en faire sa spécialité. Impressionnant de facilité et quand la montagne s'élève, il dégoûte parfois son adversité. Troisième du Tour de France en 1997, l'année suivante, le pirate, comme il fut surnommé, dont le look est désormais une marque de fabrique, va vivre son apogée. Drôle d'apogée d'ailleurs, plus précisément, il remporte le Giro et se présente comme favori sur la grande boucle. Cependant, ce ne sera guère une édition du Tour de France comme les autres. Le Tour 98, gangréné par les affaires de dopage et d'autres scandales en tout genre, Pantani fera fi de tout cela pour s'adjuger le doublé Giro Tour de France. Mais celui qui en 1995 a déjà été inquiété pour dopage va voir son image davantage écornée. En 1999, avec des soupçons, puis finalement, quelques années plus tard, une suspension à la fin de sa carrière. Les dernières victoires probantes de Pantani sont enregistrées dans le Tour 2000 qu'il quittera avant la 17e étape. Il meurt seul dans une chambre d'hôtel en Italie d'une overdose de cocaïne en 2004, un pirate à la dérive qui espérait voguer sur un océan de gloire. Allez, on se donne rendez-vous demain pour d'autres histoires d'un jour avec Mémoire Sport.
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0: Bonjour à tous, nous fêtons Évrard aujourd'hui. Alors, quoi de neuf du côté des astres ?
1: Bélier, n'hésitez pas à faire un bilan de vos amitiés et à récompenser ceux qui sont toujours là pour vous.
0: Taureau, Cupidon vous accompagnera toute la journée, alors profitez-en un maximum.
1: Les Gémeaux, que d'énergie, vous montrerez de quoi vous êtes capable.
0: Cancer, mettre les bouchées doubles, c'est bien, mais gardez-vous quand même du temps pour souffler un peu.
1: Lion, vous avancez seul, vous ne pourrez pas compter sur le soutien de certaines personnes.
0: Vierge, côté carrière, vous devrez peut-être faire des concessions. Soyez attentif à cela.
1: Balance, vous êtes en quête de dépaysement. Et oui, besoin de bouger, de voyager.
0: Scorpion, si vous voulez rester efficace, n'ayez pas peur d'innover.
1: Les Sagittaires, les bonnes idées ne manqueront pas et le plus difficile sera de les mettre en application.
0: Capricorne, maîtrisez vos réactions.
1: Verseau, un problème du passé sera à résoudre aujourd'hui. Vous pourrez compter quand même sur le soutien d'une personne si besoin.
0: Enfin, poisson au travail, soyez organisés, concentrés et vous réussirez. Bonne journée à tous, à demain pour un nouvel horoscope.
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1: Bonjour à toutes et à tous. Crise de production chez les maraîchers. Aurons-nous des légumes cet hiver? 4 ans après le début de la guerre, on parlera de la résilience des Ukrainiens. Et puis le géant de la natation française quitte les bassins. La nouvelle vague de chaleur dure depuis 18 jours désormais. 75 départements sont en vigilance orange pour canicule ce vendredi. On attend 40 degrés dans le centre et l'Île-de-France. Dans le nord-ouest, les températures baissent. Le Finistère, les Côtes d'Armor, le Calvados et la Manche repassent en vert. Selon Météo France, la canicule continue sa route vers l'est. Et face à ces températures inédites, certains fruits et légumes se font rares sur les étals, notamment les tomates ou la salade. Les vagues de chaleur et la sécheresse ont fait baisser drastiquement les rendements des cultures partout en France. Pire encore, parfois privés d'arroser à cause des restrictions d'eau, les maraîchers craignent de voir disparaître la grande majorité de la production des légumes d'automne. Écoutez Jean-Claude Guéhennec, maraîcher dans les Yvelines et vice-président de Légumes de France.
2: C'est plus que préoccupant, c'est dramatique. Je ne sais pas ce qu'on va pouvoir manger, donner aux Français et aux Françaises au mois d'octobre, du moins à la rentrée à l'automne, mais cet hiver, parce que bien sûr, il y a la saison actuelle, mais il y a la saison d'automne et la saison d'hiver. Donc, il y a des produits qu'on a plantés, qu'on a semés, qu'on a mal levés, les gens n'ont pas pu planter ou ça a grillé. Et donc, il y aura automatiquement des conséquences, voire sur 6 mois, voire sur 9 mois, et même au-delà. C'est jamais arrivé. À une situation comme ça, c'est jamais arrivé. Jamais, jamais, jamais.
1: Avec des quantités récoltées en baisse, la hausse du prix des fruits et légumes déjà constatée ces dernières semaines va sans doute se poursuivre. Direction le sud-ouest où les incendies ne faiblissent pas. Un nouveau feu s'est déclaré dans les Landes, 3 semaines après celui de Biscarrosse. C'est à Luglon, à quelques kilomètres de Mont-de-Marsan, que les flammes ont déjà ravagé 1100 hectares de végétation en moins de 24 heures. 500 personnes ont été évacuées hier. Au total, 4 départements sont en alerte risque très élevé pour les feux de forêt. Il s'agit du Maine-et-Loire, des Deux-Sèvres, de l'Indre-et-Loire et du Cher. Depuis début juillet, on compte 474 interpellations pour incendie selon le ministère de l'Intérieur. Tous sont suspectés d'avoir été à l'origine de feux volontaires ou accidentels. Parmi eux, un jeune de 15 ans mis en examen à Bordeaux. Il est soupçonné d'être à l'origine de l'incendie de Mérignac qui a coûté la vie à 2 pompiers. Il a été placé en centre éducatif fermé. Dans le reste de votre actualité, des attaques de drones ont été observées cette nuit entre la Russie et l'Ukraine. Alors que le bilan des victimes civiles est déjà très lourd en Ukraine, on a recensé 437 morts et 2610 blessés au mois de juillet, 30% de plus qu'en juin et 70% de plus qu'en juillet 2025. La Russie a intensifié ses attaques alors que les négociations semblent au point mort. Les Ukrainiens savent qu'ils devront encore faire preuve de résilience, selon Nathalie Châtaignier, franco-ukrainienne, présidente de l'association Ukraine Libre Toulouse.
3: C'est pas prêt de s'arrêter. Et les Ukrainiens en sont conscients. On demande tous la fin de la guerre, mais malheureusement, ça dépend pas de nous. Et ça dépend pas du gouvernement ukrainien non plus. Tout le monde le souhaite, mais ça dépend pas de nous. Et les civils ukrainiens font ce qu'ils peuvent, comme ils le peuvent, et s'adaptent. Après tout ce temps, même si on peut ressentir effectivement de la lassitude, une perte d'espoir, etc. Mais bon, les Ukrainiens, ils gardent d'espoir, donc nous aussi.
1: Et le collectif Ukraine Libre organise régulièrement des collectes de denrées et de dons financiers pour envoyer des convois humanitaires en Ukraine. 33 sont partis depuis le début de la guerre. Et on termine avec les sports. Léon Marchand vient de se qualifier pour la demi-finale du 200 mètres papillon qui aura lieu ce soir. C'est sa première course en individuel dans ces championnats d'Europe. Il a déjà remporté l'argent en relais masculin lundi sur le 4x200 mètres nage libre avec l'équipe de France. Et en marge de ces championnats d'Europe de natation, c'est un très grand nom de la natation française qui a annoncé prendre sa retraite. Absent des compétitions depuis les Jeux Olympiques de Paris 2024, Florent Manaudou dit stop à 35 ans, Val-de-Marne-de-l'Age.
4: Manaudou, voilà un nom qui parle dans la natation française. Un temps dans l'ombre de sa grande sœur Laure, championne olympique en 2004, Florent commence à se faire son prénom au début des années 2010. Mais c'est aux Jeux de Londres en 2012 qu'il se révèle en devenant le premier Français champion olympique sur 50 mètres nage libre, à la surprise générale. Sa distance fétiche qui le voit ensuite devenir champion du monde en 2015. Ensuite, ce sont 3 autres titres mondiaux en grand bassin, 5 nouvelles médailles olympiques à Rio, Tokyo puis Paris, 3 en argent et 2 en bronze. Un palmarès XXL malgré une parenthèse de 3 ans entre 2016 et 2019 pour jouer au handball, le sport de ses débuts.
1: Florent Manaudou qui prendra la parole demain soir à 18h au cours d'une cérémonie organisée au Centre Aquatique Olympique de Saint-Denis. Voilà pour l'essentiel de votre actualité. Très bonne journée à notre écoute.
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salut à tous et bienvenue sur l'antenne de votre radio locale Ornithorynque. C'est l'heure de se retrouver pour Au cœur de l'album, la découverte musicale de la semaine. Et cette semaine, je vous propose de découvrir le groupe parisien Hellside avec leur nouvel album qui s'appelle Runaway. Le groupe a été créé en 2012 lors de l'union de Shake à la guitare et Pierre, le chanteur. Ils sont, à partir de 2018, rejoints par Blaze à la basse, Nicolo à la batterie et Greg au chœur et à la guitare rythmique. Et ensemble, forment sur scène le groupe Hellside. Ils viennent de sortir leur nouvel album qui s'appelle Runaway. Et c'est l'album de la semaine que je vous propose sur l'antenne de votre radio locale Ornithorynque. Voici tout de suite un titre extrait de l'album de Runaway du groupe Hellside. C'est le titre Reaper.

C'était le groupe Hellside, à l'instant sur l'antenne de votre radio locale Ornithorynque. Un extrait de leur nouvel album qui s'appelle Runaway. Un album que vous pouvez d'ores et déjà écouter en intégralité sur Spotify et télécharger sur le site internet hellside.com. Pour en savoir plus sur le groupe, rendez-vous également sur leur page Facebook et Instagram hellside.band. C'était l'album musical de la semaine dans votre rubrique Au cœur de l'album sur Ornithorynque.

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1: Bonjour à tous. Il reconnaît avoir jeté un mégot. Un mineur est mis en examen en Gironde, accusé d'avoir provoqué l'incendie de Mérignac fin juillet, qui avait coûté la vie à 2 pompiers. Le jeune homme de 15 ans, mis en examen pour destruction involontaire par incendie, a été placé en centre éducatif fermé. Depuis début juillet, 474 personnes ont été interpellées pour des départs de feu, dont 183 mineurs. Dans les Landes, les pompiers continuent de lutter contre l'incendie de Luglon. Les flammes ont déjà parcouru 1100 hectares depuis hier. 2 foyers sont toujours actifs. 500 pompiers mobilisés. Ils peuvent compter sur le soutien de renforts venus des départements voisins. Pour la première fois en France, un hélicoptère australien Chinook a été utilisé contre l'incendie. Il peut larguer 11 tonnes d'eau en une seule rotation. 75 départements, toujours en vigilance orange canicule. Encore une journée très chaude sur la France. On attend des valeurs de 40 degrés sur le centre et en Ile-de-France. Mais une baisse notable des températures s'amorce par la Bretagne, la Normandie et la façade atlantique. Avec la sécheresse, comment aider les agriculteurs? La ministre de l'Agriculture, Annie Genevard, réfléchit à la mise en place d'un prêt sécheresse pour permettre aux agriculteurs de faire la jonction avec leur prochaine production. La ministre demande aussi à la grande distribution une revalorisation des prix payés aux agriculteurs en privilégiant l'origine France. Selon le président de la FNSEA, Arnaud Rousseau, l'impact de la sécheresse et des canicules pour l'agriculture nécessiterait des milliards d'euros. À Nice, un 7e suspect mis en examen dans l'affaire de l'incendie criminel des Moulins. Incendie qui avait tué 7 personnes, dont 4 enfants il y a 2 ans. Le mis en examen, placé en détention provisoire, est soupçonné d'être le principal organisateur du commando criminel. Il est déjà connu des services de police, notamment pour meurtre en bande organisée. Et puis la suite des championnats d'Europe d'athlétisme de Birmingham à retenir ce soir côté français. 4 finales, notamment Mélina Robert-Michon en lancer de disque, mais aussi Alessia Zarbo sur le 10 000 mètres. Voilà pour l'info, excellent après-midi.

Bonjour. Aujourd'hui, nos pas nous mènent en Maine-Roux, centre Nord-Sarthe, proche Saunois, perche sartois, à la rencontre des Montbizotins, les 1800 habitants de Montbizot. Le toponyme de Montbizot peut être découpé de la manière suivante. Mont, pour désigner un mont, bi, pour bis, double, et zo, pour l'eau, les eaux. Le nom de la commune signifie donc le mont entre deux eaux, qui peut s'expliquer par la localisation de la commune, encerclée par l'Orne saunoise à l'est et la Sarthe à l'ouest. Traversée par l'Orne saunoise et bordée par la Sarthe, dans laquelle elle se jette au sud du territoire de la commune, bourg rural, Montbizot est bordé par Théillé, Ballon-Saint-Marc, Souligné sous Ballon, La Guierche, Souillé, Saint-Jean-d'Assé et Sainte-James-sur-Sarthe. Pour le plaisir de visiter, direction l'église Saint-Ouen et Saint-Barthélemy du XVIe siècle. Pour se recueillir également, à ceux tombés pour la patrie, faites halte au monument aux morts. Le manoir de la Chanterie du XVIe siècle est d'intérêt patrimonial. La mairie, sa plaque de cocher parmi celles qui parsèment les rues du bourg, et ancienne école de garçons de 1868. Par contre, vous ne pouvez plus voir le château de Maulny du XIXe siècle, puisqu'il fut rasé dans les années 1975-80. Si vous optez pour le chemin de fer, profitez de la gare de 1858. Lors de votre randonnée, traversez le pont sur l'Orne saunoise, pont du XVe siècle, avec 7 arches en dos d'âne, et le pont Napoléon de 1865 sur la Sarthe. Le 31 décembre 1870, le ballon monté, armé de la Loire, s'envole de la gare du Nord à Paris, alors assiégée par les Prussiens, et termine sa course à Montbizot après avoir parcouru 231 km. Au niveau des activités et manifestations qui rythment la vie des habitants et animent les rues de la commune, notez que le jeudi de l'Ascension a lieu un marché du terroir et le comice agricole est fin août, début septembre. Fin de cette balade à Montbizot, mais nous nous retrouvons très vite pour une nouvelle déambulation sartoise. À bientôt, et sartoisement vôtre.

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1: L'association Les Amis de Saint-Léonard, de Saint-Léonard-des-Bois, organise le dimanche 23 août le 27e Festival des métiers d'art à partir de 9h à l'aire de loisirs de Saint-Léonard-des-Bois. Retrouvez 100 artistes et artisans, mais également des démonstrations et de l'animation folklorique. Buvette et restauration sur place. Le samedi 15 et dimanche 16 août, l'association Le Temps des Moissons de Valennes vous annonce leur 28e fête de la moisson. Au programme samedi, à partir de 19h, au lieu-dit La Muserie à Valennes, repas campagnard, bal et feu d'artifice. Dimanche, retrouvez une exposition de matériels anciens, démonstration de vieux métiers et repas campagnard à partir de 10h. Le samedi 22 août à Tuffet, Val-de-la-Chéronne, c'est le retour du festival des Tufferies organisé par le comité des fêtes. Retrouvez, sur scène, le groupe Cole et les Peckerwood, ainsi que la compagnie créole. La soirée se clôturera avec un magnifique feu d'artifice sur le plan d'eau. 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
1: La sagesse est de voir le nouveau dans l'ordinaire en s'accommodant du monde tel qu'il est. Santoka.
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1: Il est 14h.
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Dans l'espace protégé post-apocalyptique, un jeune homme court lourdement autour d'un lac. Il porte, des pieds à la tête, une combinaison étanche qui le protège des radiations. Courir en combinaison fait partie de la formation qui se déroule les trois quarts du temps devant des écrans, en réalité virtuelle. Ce jeune homme fait partie des recrues à haut potentiel intellectuel qui suivent un programme intensif visant à la reconstruction terrienne après la perte de toutes les mémoires d'avant. Comme ses camarades, il a l'obligation de sortir du module de travail ultra sécurisé une fois par jour pour se dérouiller les muscles dans le paysage ravagé, calciné, irradié. Les eaux du lac sont si sombres qu'aucun reflet ne miroite à la surface. Le jeune homme s'en moque, il préfère mille fois la réalité augmentée. Ses bottes, au revêtement d'amiante, s'enfoncent lourdement dans le sable et la vase. Comme c'est désagréable! Tout à coup, son pied bute sur un objet à moitié enfoui. Le garçon manque de chuter. Il jure sous son casque, qu'est-ce que c'est encore que ça? Il se penche et extrait un objet bizarre de la vase. Ses doigts gantés se promènent sur un long manche brun assez léger. Évidemment, il ne peut pas en reconnaître la texture puisque tous les arbres ont disparu de la planète. Ce manche est emboîté dans un morceau d'une nature très lourde, compacte et noircie. Il la soupèse sans comprendre le sens d'un tel objet. Une sorte de cube aplati sur le côté extérieur. Là non plus, aucun rapport avec les polymères de toutes sortes dont il est entouré. Un résidu de l'univers d'avant, se dit-il. Le gamin a hâte de reprendre sa course. Juste avant de repartir, il a une pensée pour ses camarades. Inutile qu'ils trébuchent, eux aussi. Alors, de toutes ses forces, il ramasse l'objet et le lance dans les profondeurs du lac. Au secours ! Semble crier le marteau. Le marteau coule à pic pour se poser enfin sur un tapis d'algues noires. Là, l'attendait une tenaille, une vieille tenaille, toute rouillée et une boîte de clous éparpillée. Là, au fond du lac sombre, leur histoire pouvait recommencer. Et le gamin, à haut potentiel intellectuel, n'en saurait jamais rien.

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4: Non, je voulais vous voir parce que je pense qu'il est temps de faire un bilan de mon passage dans votre agence. Et surtout, j'aimerais bien qu'on vérifie ma fiche. Ah non, mais parce que pour l'instant, vous m'avez fait rencontrer que des filles... Enfin, bon, déjà, c'est des filles, c'est bien. Non, mais ça suffit pas. Ah non, par exemple, la dernière, elle était très athlétique. Ah si. Attendez, elle était plus grande et surtout plus baraquée que moi. Non, moi, une fille de 2 mètres, je lui fais pas la bise. Je lui serre la main et je ferme ma gueule. Oui, non, elle est gentille, c'est pas le problème. Mais 2 mètres. Moi, je recherche une femme, pas un copain des nichons. Et quand je dis femme, je précise, une femme qui peut encore servir. Ah non, mais parce que la vieille de la semaine dernière, merci. Hein, elle était blette. Si. Attendez, elle s'est endormie pendant le repas à cause de ses médicaments. Qu'est-ce que je fais, moi, dans un dîner au chandelle avec une femme qui a la tête dans la purée et le dentier qui déborde de la bouche là. Ah non, non, c'est pas très glamour. Hein, Oui, je sais, la beauté intérieure. Oui, Enfin, vous êtes gentil, moi, j'y suis pas toujours à l'intérieur. Non, faut quand même qu'elle soit présentable. Non, mais j'ai l'impression que vous refilez vos fonds de tiroir, là. Mais me dites pas le contraire, mais ça se voit, des fois. Comme la moche de l'autre jour. Enfin, quand je dis la moche. La plus moche que les autres. Attendez. Au téléphone, elle me dit, on se retrouve place des Lilas, pour se reconnaître, on aura chacun à la main un pare-choc de Kangoo. Bon, au début, j'ai trouvé ça bizarre, mais rigolo. Donc, je me suis pointé au rendez-vous. Et là, j'ai compris pourquoi elle m'avait demandé un pare-choc de Kangoo. Parce qu'un pare-choc, tu peux pas le cacher. Si, je vous assure, quand j'ai vu sa gueule, j'ai voulu le cacher, impossible, Et tu peux pas dire, non, c'est pas le mien, je trouvais par terre, t'es obligé d'assumer, de parler à la moche. Non, attendez, je suis pas dur, elle est moche. Non, mais vraiment. Non, mais même elle le sait. Attendez, une barre de sourcils sans trou au milieu. Il y a comme Pecho que ça a du charme. Et les verrues plantaires, c'est plus du tout à la mode. Même sur les pieds. Alors sur le visage. Non, mais c'est pour ça, je voudrais savoir si par hasard vous foutriez pas un peu de ma gueule. Ce que je voudrais. Bah, je voudrais qu'on revoie ma fiche, quoi. Eh bah, d'accord, on reprend tout. Non, mais moi, ça me va très bien. Non, mais de toute façon, ça va être très rapide, je sais ce que je veux. Ah non, mais moi, ça va être très simple. Hein. Moi, ma femme, j'aimerais qu'elle soit fidèle. Et obéissante. Voilà, notez ça. Fidèle et obéissante. Comme un chien. Non, mais en plus sexy, quand même. Épilé, ouais. Belle, oui, une femme belle, mais qui ne sait pas trop. Ah non, les filles qui savent qu'elles sont belles, elles sont insupportables. Moi, j'aurais une qui sait qu'elle est belle, mais elle n'est pas sûre. Elle a juste des soupçons, quoi. Blonde, brune, ça m'est égal. Mais j'aimerais bien qu'elle ait des cheveux. Ah non, je trouve que c'est mieux pour une femme. Intelligente. Oui, pourquoi pas, Non, je sais que c'est important l'intelligence, mais à tout choisir, je préfère une femme. Ah, si en plus, elle pouvait avoir la chance de l'humour, mais... Je sais, j'en demande beaucoup. Ou alors qu'il y ait l'intelligence de la cuisine. Voilà. C'est trop tard. Elle est vive, elle. Voilà. Qu'il y ait l'intelligence de la cuisine. En fait, qu'ils comprennent comment fonctionnent les appareils ménagers. Non, mais parce que moi, j'ai essayé de m'intéresser, j'y comprends rien. C'est là où on se dit que c'est bien pensé, ces trucs-là. Ils savent à qui ils s'adressent. Bah si. Attendez, prenez un aspirateur. Une femme, ça la passionne. Elle joue avec dans toute la maison. Alors qu'un homme, un aspirateur, il s'en fout. Ça l'intéresse pas, il aime pas s'amuser. Ça m'embêterait aussi que ce soit une fille à problème. Ah non, ses soucis, ses états d'âme, je préfère qu'elle les garde pour elle. Que ce soit son petit jardin secret, quoi. Non, parce qu'en plus, si elle se focalise trop sur ses problèmes, j'ai peur qu'elle ait pas la tête à écouter les miens. Oui, c'est important qu'elle m'écoute, oui. Très important aussi. Je voudrais une femme qui n'aime pas les préliminaires. Non, je trouve que c'est une perte de temps. Ou alors qu'il fait des préliminaires toute seule. Autonome. Oui, marquez ça, autonome. J'aime bien, ça me plaît bien. Je voudrais aussi une femme qui s'habille toujours bien, toujours impeccable, mais pas chère. Voilà, qu'on ait l'impression que c'est cher, mais c'est pas cher. Qu'est-ce que j'entends par pas cher? Je sais pas, moi. Attendez, ça va, je suis pas un rat. Hein. On peut quand même mettre 10 euros dans une robe. Non, je suis sérieux. Quoi? Minimum 50 euros pour une culotte sexy. C'est pas bien de se moquer. Bah, attendez, 50 euros le slip, et puis quoi encore? Il y a quoi dans vos culottes? Il y a du saumon. Bon bah c'est pas grave, hein. Je jeterai des aiguilles et tricoterai ses vêtements, hein, parce que je... Quel travail? Mais oui, c'est vrai que ça peut travailler maintenant, les femmes. Eh ben comme ça, aura des sous pour acheter ses culottes en plaqué or. Je sais, je sais. Je voudrais qu'elle soit chanteuse. Ça fait classe, chanteuse, hein. Mieux, chanteuse vedette. Voilà, chanteuse vedette connue. Non, chanteuse vedette à mi-temps. Comme ça, j'aurai un petit peu de temps pour lui péter le cul. Bon, je crois que j'ai fait le tour, là. Hein, C'est bon? Vous avez tout noté? Oui? Bon, bah, je pense que vous aurez pas trop de mal à me trouver une femme. Parfaite! Ah, non, mais moi, je veux pas une femme parfaite. Hein. Non, non, non, non, moi, je veux une femme pour la vie de tous les jours. Hein. Une femme de base, sans option. Hein, Pourquoi pas quoi? Un homme? Non, je savoir pas, non, Non, j'ai rien contre les homos, c'est pas ça. Non, c'est pas l'acteur lui-même qui me rebute, mais c'est le risque. Ben si, si je sors avec un homme, je risque de tomber sur un gros connard.
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5: Bonjour à tous, 75 départements en vigilance orange canicule, mais on se dirige vers du mieux. Selon Météo France, le pic de l'épisode de forte chaleur était hier. D'ailleurs, ce jeudi a été l'une des journées les plus chaudes jamais enregistrées, avec de nombreux records mensuels battus, en particulier dans le quart nord-ouest, à l'exception de la Bretagne. On peut s'attendre à une baisse des températures ce week-end. La situation sur le front des incendies dans les Landes, les flammes ont déjà parcouru 1100 hectares depuis hier, 525 personnes ont été évacués et 500 pompiers sont mobilisés. Aucune habitation n'a été touchée. La préfecture déplore une situation défavorable et un feu virulent. Deux routes sont coupées à la circulation. Pour la première fois en France, un hélicoptère bombardier d'eau australien a été mis à contribution ce matin. Un enfant de 5 ans percuté par une voiture de police à Saint-Denis hier soir. Il a été hospitalisé, mais ses jours ne sont pas en danger. Le maire de la ville, Bali Bagayoko, souhaite que toute la lumière soit faite sur les circonstances de cet accident. Et si les APL étaient supprimées pour les jeunes dont les parents ont les moyens? C'est ce que propose un rapport commandé par le gouvernement. Une mesure qui permettrait d'économiser 550 millions d'euros. Actuellement, les revenus des parents ne sont pas pris en compte dans le calcul des APL. L'Union étudiante s'oppose s'oppose à cette nouvelle méthode et craint qu'elle mette à la rue des dizaines de milliers d'étudiants. La grève chez EasyJet ce week-end, une quarantaine de vols au départ de la France vont être annulés demain. Ce devrait également être le cas dimanche. L'intersyndicale dénonce l'échec des discussions sur l'amélioration des conditions de travail. Les salariés déplorent notamment une instabilité des plannings et des changements de dernière minute. Et puis en voiture, il faudra s'armer de patience pour ce week-end du 15 août. C'est rouge dès aujourd'hui dans le sens des retours sur un large quart sud-est, orange partout ailleurs. Demain, la journée sera très compliquée, toute la France sera en rouge, ce sera même noir en Auvergne-Rhône-Alpes. Voilà pour l'essentiel de l'info, excellente journée.
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4: Ferme la porte, ferme. Vas-y, ferme la porte, ferme. Oh putain, j'arrive de chez Ikea. Ils sont trop forts, ces Suédois. Ikea, vous connaissez? Oh là là. Ikea, c'est le seul magasin au monde, écoutez-moi bien, au monde, à sens unique. C'est-à-dire que chez eux, tu te croises pas comme chez Conforama, tu te doubles. Vrai ou faux? J'invente pas. Bon, c'est-à-dire que si t'as oublié quelque chose au fond du magasin, t'as pas le choix, tu refais le tour. Ouais, et comme en général, tu trouves jamais rien, ben tu tournes, c'est comme ça. Attention, ils sont super forts, les Suédois. Hein. Bon, c'est pas moi qui ai eu l'idée, hein. Je vous dis franchement, c'est ma femme. Elle m'a dit comme ça un jour...
5: Chérie, si on allait faire un tour chez Ikea...
4: Ah ouais, super, génial comme idée, ouais. Donc vous savez ce que c'est, donc, hein, c'était samedi après-midi, hein. C'était Mario, tu vois. On flânait tranquillement avec ma femme dans les rayons. Quand j'ai fait la connerie. Tu l'as fait aussi, hein. Alors, un truc que j'avais fait chez Ikea le samedi après-midi, et j'ai lâché la main de ma femme. C'est horrible, j'ai rien pu faire. Elle est disparue là, sous mes yeux, avec ma carte bleue. Alors bon, je me suis jeté à l'eau, j'ai cherché tant que j'ai pu. J'ai été emporté par la foule qui nous traîne et nous entraîne jusqu'aux lampes halogènes. Il a eu peur. Et c'est là que je l'ai retrouvé. Hein. Malheureusement pour moi, elle avait repéré un petit meuble sympathique avec un nom à la con. Le abeille Gluck Plonk. Ah non, j'invente rien là. Le abeille Gluck Plonk, donc, 658 pièces à monter soi-même sans outils et sans effort. Ceux qui ont déjà monté un meuble en kit, hein. Bon, alors moi, je me démonte pas. Oui, bon. J'attrape un vendeur. Et dites-moi, mon jeune ami suédois, où puis-je trouver le abeille Gluck Plonk en résine de pain complet? Où? Il me dit là. Je lui dis où là? Là? Oui, parce que je ne sais pas si vous êtes déjà allé chez Ikea, mais le Nordic Stock Haut. Allez, là, attends. Il faut se les taper les 40 mètres pour chercher le meuble, hein. J'ai pas fait l'école du cirque, moi, je suis pas le fils à pain d'air. Hein, ouais. Bon, bref, j'étais pas tout seul, non. Parce que pendant l'ascension, j'ai croisé une cordée de Belges. C'est ton cœur, loin, les banquettes, clic-clac! Hé, hey, Belge! Tu m'as pris pour un guide! J'en sais rien, tu vas jusqu'au mob télé, tu prends à gauche, tu verras bien! Putain, je l'aurais fait gagner au moins 2 heures. Facile. Bref, j'arrive au sommet, oh, je plante mon drapeau. J'achète un souvenir, je prends mon carton et je redescends. Je file aux caisses. Isabelle Martin. Cécile Nguyen. Francesca Popello. Sans bonne, c'est suédoise. on paye, là-dessus on file au restaurant d'IKEA, là-bas on achète des sandwichs au gnou. Oui, enfin plutôt des bêtes de chez eux, quoi. Pour faire passer l'histoire, on prend un jus de sapin pressé. Oui, c'est un peu raide, mais ça désintéresse. Alors, on paye. Et ciao, IKEA. Et voilà l'affaire. Voilà l'affaire. Chérie, chérie, va chercher la caisse à outils, va. Je vais monter le meuble.

les instructions, vite, passe-moi le plan. Qu'est-ce qu'ils disent? Bon, alors, encastrer la partie supérieure gauche dans les trous A et B qui se trouvent au panneau soutenant le fond, situé juste en dessous de la glissière centrale, qui devra être démonté en premier afin de coller les côtés B et C qui soutiendront les roulettes X et Y. Ah putain, mais quelle roulette? Il n'y a pas de roulette. Hein? Quoi? Quoi? Quoi, une fric virgule, fun crunch, yo-yo? Tu penses que non, mais non, toi? Laisse-moi, je vais le finir. Ah.

0: Qua? Quoi, c'est pas ça? Attends, s'il te plaît, tu t'énerves pas, d'accord? Quoi, c'est pas ça? Fais voir ce plan, là. Quoi, c'est pas ça? Bordel, là. Quoi? Bien sûr que c'est ça! 850 balles! Ouais, 850 balles, cette merde. Y'a pas... Ils sont trop forts, tes Suédois.
1: 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Salut à tous, salut Yves.
2: Salut Patoche, bonjour tout le monde.
1: On va commenter ensemble les films en sortie nationale ce mercredi 12 août. On est déjà à la mi-août. Hein.
2: On va y aller ce week-end, c'est le week-end du 15 août.
1: Effectivement, et d'ailleurs il y a beaucoup de films cette semaine, donc c'est pas innocent.
2: Oui, c'est ça.
1: Et on va commencer avec un film d'aventure américain, ça s'appelle La fin d'Oak Street. C'est même de l'action et de la science-fiction, hein, je vous le dis tout de suite. C'est réalisé par David Robert Mitchell, avec Anne Hathaway, quand même, Ewan McGregor, quand même, Maisie Stella, je la connais moins, et plein d'autres, et plein de dinosaures aussi. Je t'écoute Yves pour le petit résumé.
2: Lorsqu'un mystérieux événement cosmique arrache Oak Street à sa paisible banlieue et la transporte vers un lieu inconnu, la famille Platt, désorientée dans ce nouvel environnement hostile, comprend vite qu'il leur faudra rester unis pour survivre.
1: Eh bien, on écoute la bande-annonce, attention, il y a beaucoup de scènes d'action, donc sans dialogue, et beaucoup de bébêtes aussi, et donc ça court dans tous les sens, on écoute.
3: Vous avez vu la lumière bizarre qu'il y a eu cette nuit?
4: Une lumière bizarre?
3: Il y a le vent qui soufflait hyper fort. Le chien a flippé, il arrêtait pas d'aboyer.
5: Ça, c'était peut-être un hélicoptère.
6: Ou une soucoupe volante. Des extraterrestres.
5: N'importe quoi. On n'a plus d'eau maintenant.
7: Apparemment, c'est tout le quartier qui a plus de courant.
5: C'était quoi ça ?

0: rassemble toute la nourriture.
1: Prenez tout ce qui peut nous servir d'armes.
0: Qu'est-ce qu'on va faire ?

0: la fin d'Oak Street. C'est dans toutes vos salles à partir de ce mercredi 12 août. Alors, la semaine dernière, on a eu la Pat Patrouille qui chassait les dinosaures ou qui était copain-copain avec.
1: Oui.
0: Là, ils sont moins copain-copain, les dinosaures.
1: Hein.
0: Voilà. Et mais que fait la Pat Patrouille?
1: C'est ça.
0: Et donc, ben voilà. Alors c'est un peu du déjà vu, on l'a dit, le retour des dinosaures à l'ère moderne, c'est toujours une catastrophe. Mmh. Là, il y a eu un événement cosmique, on ne sait pas trop par quel miracle, qui isole une ville carrément.
1: Hein,
0: ils sont sous dôme quasiment, et toutes les routes sont coupées. Et là, ils sont bloqués avec ces dinosaures qui ont des gardes-manger, hein, c'est les populations en fait de la ville. Et il y a une petite famille qui va être un peu plus guerrière que les autres et qui va essayer de tout faire pour survivre et peut-être trouver une solution pour comprendre ce qui s'est passé. Et voilà, tout simplement, ça marche, c'est efficace, beau film d'action. Ouais, je suis pas sûr que ça soit indispensable.
1: Mmh. Ouais, bah, moi j'avais envie de dire, chérie, devine qui vient dîner ce soir à la maison. Bah, là, c'est un peu justement quand Jurassic Park débarque dans votre quartier, plutôt que les explorateurs débarquent sur l'île, justement, Jurassique. Donc, on déplace le problème, on inverse, on va dire, la thématique. On est un peu, je me rappelle plus le nom de la série, justement, je crois que c'est The Dome ou un truc comme ça, où il y a une ville où les gens sont sous un dôme, justement, ils ne peuvent pas sortir du quartier. Donc voilà, c'est un crossover de plein d'idées différentes. C'est intéressant, c'est un huis clos dans un quartier, il y a du danger, il y a... Bon, bah, ça peut le faire pour passer un bon moment. Anna Taoué est charmante, Ewan McGregor est charmant. Il y a de l'action, voilà, mais après, sans plus.
0: Voilà, un film d'action pour l'été, tout simplement, sans prétention non plus. Le deuxième film, un peu plus psychologique, Une affaire turque, c'est un thriller réalisé par Hüseyin Aydin Gürsoy, avec Lionel Erdogan, Charles Berling, Meteşan Egun, Lubna Azabal, Maud Wheeler et Lou Howard. On t'écoute pour le petit résumé.
2: Mathieu, avocat brillant et déterminé, s'est éloigné de sa communauté turque pour grimper l'échelle sociale. Il se donne sans compter pour devenir associé d'un influent cabinet d'affaires. Mais l'irruption dans sa vie d'un jeune turc en situation précaire, ayant besoin d'aide, va le précipiter dans une affaire de corruption, mettant en péril tout ce qu'il a bâti.
0: Et oui, la corruption, c'est pas beau, hein, on le sait assez, mais on va savoir plus en écoutant cette bande-annonce.
3: Ça va pas te plaire, il faut que je récupère le client pour boucler les dernières étapes. Elle refuse de bosser avec un avocat turc. Mais ça n'a rien à voir avec ton travail. Baba?
4: Geldin mi sen de?
5: Aslında biliyor musun, burada da avukata ihtiyacımız var.
3: Je suis content d'être là.
5: C'est bien de se retrouver comme avant. Je peux te demander un service? C'est un jeune du quartier. Il s'est fait agresser par un client. Mais genre raciste, tu vois.
6: Moi, je veux qu'il paye. Je peux faire confiance à personne d'autre.
7: Muller, c'est le neveu de l'ancien ministre de l'Intérieur. Il est intouchable.
8: Mais la victime a une preuve. Il y a une vidéo.
9: Si on a la garantie que l'affaire est enterrée, c'est bon pour nous. Le jeune, je m'en occupe.
8: Avec cet argent, tu vas pouvoir aider tes parents.
3: Commence à faire tes cartons. Il faut un bureau plus grand. Quelque chose qui soit digne d'un associé.
10: Il y a un monsieur à l'accueil qui insiste pour te voir.
6: Moi, j'ai réfléchi. Je vais porter plainte, moi.
8: Tu peux pas prendre une enveloppe et changer d'avis.
7: Est-ce que tu réalises l'ampleur de ta connerie? T'as intérêt à régler le problème, sinon t'es mort.
11: Le gars qui veut se faire passer pour un bon français.
12: Ouais.
13: T'as trahi ta communauté comme une merde.
14: C'est vrai qu'avec ta petite gueule de bœuf, tout ça peut aider.
15: Je te demande un truc, on peut pas compter sur
16: toi. Tu peux pas compter sur moi. C'est jamais assez bien pour cette famille.
8: On sera jamais vraiment chez nous, ça. Donc soit t'acceptes les règles, soit tu te fracasses contre le mur.
0: Une affaire turque.

0: Hugo Salle à partir de ce mercredi 12 août. Bon, tout est un peu dit dans ce petit résumé.
1: Oui.
0: Un jeune avocat brillant qui veut faire carrière, qui veut impressionner un cabinet d'avocats. Il est doué, il peut plaider pour sa communauté importante et c'est ce qu'il va faire jusqu'à ce que, eh bien, effectivement, un jeune gamin qui a la vidéo de son agresseur, manque de bol, cet agresseur, c'est le fils d'un gros riche. Politique ou on sait pas, ou industriel. En tout cas, il est très riche et il va accepter les bifetons pour enterrer un peu l'affaire. Et ça, quand ça va se savoir, alors au début, c'est un héros, et quand ça va se savoir, eh bien, ça va
1: ça
0: être la déchéance et se retourner contre lui. Donc c'est bien vu, c'est bien amené, en tout cas. On a envie que cet avocat s'en sorte, et on comprend pas trop pourquoi il cède à ce moment-là. Et voilà, et toutes les, eh ben, les mauvaises actions entraînent, eh ben, des mauvaises choses aussi, voilà. Donc, ouais, un gros oui pour ce film.
1: Et on est dans le conflit entre tradition familiale, d'entraide, justement,
0: oui,
1: des communautés immigrées sur un pays où ils ont envie de s'intégrer, mais où d'abord c'est la cellule familiale. Et lui, bah, il a le respect du pays qu'il a accueilli, pour lequel bah, il travaille, puisqu'il est avocat auprès justement d'un grand cabinet. Donc il a envie de faire ce pas en plus, mais sa famille le voit d'un mauvais œil parce que pour eux, bah, il est en train de lâcher la tradition familiale. Et donc, bah, c'est plus un héros s'il lâche la famille, parce que normalement on soutient d'abord la famille quel que soit le pays dans lequel on vit.
0: Voilà, alors effectivement il lâche pas vraiment sa famille, mais c'est le fait qu'il accepte l'argent qui,
1: oui,
0: va l'isoler,
1: mmh,
0: et qu'il va plus pouvoir se regarder dans une glace.
1: Ouais,
0: tout simplement.
1: Y a une trahison, voilà, on va dire, de,
0: par rapport
1: du respect
0: à, voilà, par rapport à un jeune qui lui faisait confiance,
1: mmh,
0: même s'il était pauvre, il lui faisait confiance pour défendre sa cause alors qu'il avait des preuves, et il se laisse acheter pour prospérer dans sa carrière.
1: Oui,
0: voilà. Bon, allez,
1: intéressant,
0: tout à fait, deux bons films quand même dans cette chronique. Allez au cinéma et faites-vous plaisir. Merci Yves.
1: Salut Patoche, au revoir tout le monde.
0: Salut.

de prise de tête, c'est l'heure du café. Je dirais même plus, du philo-café. Allez, philo-café. Les meurtriers, en un mot, sont dans la nature, comme la guerre, la peste et la famine. Ils sont un des moyens de la nature, comme tous les fléaux dont elle nous accable. Ainsi, lorsque l'on ose dire qu'un assassin offense la nature, on dit une absurdité aussi grande que si l'on disait que la peste, la guerre ou la famine irritent la nature ou commettent des crimes. C'est absolument la même chose. Donatien de Sade, extrait de Histoire de Juliette ou Les prospérités du vice.

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4: Le Schmilblick est aujourd'hui à Cajar, petite ville de l'Aveyron. Je rappelle brièvement que nous savons déjà que le Schmilblick est presque rond, qu'il contient du jaune, qu'il tient dans la main, qu'on peut le faire cuire de différentes façons et qu'un navigateur le faisait tenir debout. À vous Cajar, à vous Simone, premier candidat.
5: Bonjour Guy, le premier candidat, c'est monsieur...
6: Monsieur Moulineau, monsieur article de pêche à plein du marché à Cajar. Un article de pêche de qualité s'achète chez Moulineau.
4: Posez votre question, monsieur.
6: Ouais, oh, est-ce que le Schmilblick est-il vert?
4: Non, monsieur, à quoi pensez-vous?
6: Un ver de terre de chez Moulineau.
4: Non, monsieur. Candidat suivant, Simone.
5: Oui, Guy, c'est à vous, monsieur.
7: Bonjour, Guy-Luc, je me présente. Émilie Boulin, compagnon de la Libération, le passage à Cajar. Est-ce que le Schmilblick a fait 39-40?
4: Non, monsieur.
7: Ça ne m'étonne pas, ils sont tous des planchers à la télévision. Merci.
4: C'est amusant, merci, monsieur. Simone.
5: Oui. Candidat suivant, c'est monsieur.
8: Oh, la Zahim Ben Salim.
5: Monsieur Ben Salim.
8: Salim. Oh, la Zahim, c'est pas vrai, comme moi.
5: Salim, alors posez votre question.
8: Merci, mademoiselle. Est-ce que tu oublies? Est-ce que c'est les salas où la terre, c'est la terre où elle schmilblick? Est-ce que les salas où la terre, trouvé par terre?
4: Je ne comprends pas bien, Simone. Monsieur a été coupé.
8: Qu'est-ce que tu racontes des saloperies, toi?
4: Parce qu'ils
8: n'ont
4: pas tout compris.
8: Qui se comprend pas, je parle français. Aussi bien toi, s'il te plaît. Alors, garde une française, saloperie de gueule, saloperie.
5: Bon, candidat suivant, c'est monsieur...
9: C'est Papy Bougeau.
6: Bonjour, les gars. Oh, est-ce que le chemin... Le chemin... Le chemin... Le chemin...
4: Alors, Simon, s'il vous plaît.
5: Guigui, candidat suivant, c'est monsieur...
10: Bonjour Guy Tou, Jean-François, que faire à Paris avec Chasse Jazzard et Jumping? Est-ce qu'un coiffeur peut servir peut-être le Schmilblick de seul dans sa tente?
4: Non, à quoi pensiez-vous?
10: À la même chose que vous, dégoûtant!
4: C'est ça, alors s'il vous plaît, candidat suivant, Simone!
5: Le candidat suivant est une candidate!
2: Non, non!
5: Oh, excusez-moi, on ne les reconnaît plus.
4: Allez-y, posez votre question, monsieur.
6: Oui, alors, est-ce qu'on peut pousser le Schmilblick?
4: Oui, pourquoi?
6: Pour le faire avancer, ben...
4: C'est amusant. Merci, monsieur Simon.
5: Oui, candidat suivant.
11: Bonjour, Minux.
4: Allez-y, posez votre question, monsieur.
11: J'ai pas de question, ce serait pour dire à René qu'il aille directement chez ZZ, parce que comme j'ai paumé les clés du camion, je vais t'emmerder pour livrer l'armoire.
4: On lui dira, monsieur.
11: Bah, quoi, suivant, j'en paye à la télé, ça me croit, merde.
5: Candidat suivant, c'est monsieur...
6: C'est Papy Rougeau.
12: Bonjour, Minux.
13: Bonjour, monsieur.
12: Bonjour, mon gars. Monsieur Merci,
5: candidat suivant. C'est à vous, monsieur.
14: Bonjour, Kilux, là. Est-ce que le Schmilblick, actuellement, est-il contre les travailleurs immigrés, là-dedans?
4: Non, monsieur, à quoi pensez-vous?
14: Je pensais une attaque de CRS, mais c'est
4: alors,
14: pas
4: alors, politique. Alors, s'il vous plaît, je rappelle que le Schmilblick est un jeu. Je rappelle que le Schmilblick est un œuf, et un œuf ne fait pas de politique. Alors, voyons, hein? Mais non, je l'ai pas dit. Alors, Simon, s'il vous plaît, candidat suivant.
5: Eh bien, c'est monsieur.
15: Monsieur Van Plot, au passage à Cajar. Est-ce qu'on peut mettre une fois le Schmilblick dans le biberon des enfants?
4: À quoi pensez-vous, monsieur?
15: À des frites.
4: Candidat suivant, Simon.
5: Et monsieur Papy
6: Mouzé. Et Papy Mouzé! Bonjour, Benux. T'es pas un cadeau, ton machin. Est-ce que le chien Schmilblick, s'il tient de la main, il tient de la main?
4: Admettons, à quoi pensiez-vous, monsieur?
6: Hein? Oh, ah bien, c'était pour faire avancer le chien Schmilblick, le chien Schmilblick.
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0: J'adore m'en faire les thèses. Là, enfin, je l'ai fait, je connais la réponse, mais êtes-vous sublime? Oh, l'autre, n'importe quoi. En fait, quand j'ai démarré ma carrière, il y a une dizaine d'années, on était trois sur scène, j'étais pas toute seule, on était un trio, on s'appelait les Top Modèles. Et on en avait fait un sketch de ce test, on faisait un test tous les soirs avec les gens en public, c'était marrant. Bon, ce qui est dommage, c'est qu'en solo, je peux pas le faire, quoi. Pour ce genre de truc, faut être trois, quoi. Mais vous avez de la chance, car ce soir, nous sommes trois, exceptionnellement, les Top Modèles. Cécile Giroux, Céline Lelouchi. T'as pas changé, hein? Oh, mais t'as pas changé, t'es super belle, quoi.
4: Merci.
0: Aussi, mais rien, t'es magnifique. Merci. T'es super belle. T'as trouvé le test?
4: Super, c'est le même.
0: On se le refait?
4: Ah nickel. Ouais.
0: T'as minci, mais c'est dingue.
4: Ah bon?
0: Ah ouais, toi aussi. T'as fondu. Merci.
4: Super.
0: On attaque?
4: Allez,
0: alors, vous vous souvenez du sujet?
4: Non.
0: C'était calculer le QE de votre homme.
4: Le QI?
0: Le QE, le quotient érotique.
4: Ah, oh, bah c'est pareil.
0: Alors, je te mets un rond, moi un carré, ouais. Toi un triangle. Ok,
4: allez,
0: alors go. Question 1.
4: Ouais.
0: Vous le connaissez depuis 3 heures, 3 jours, 3 mois, 3 ans. Bon, moi je vais mettre 3 ans, ça fait plus stable.
4: Ouais.
0: Ça fera plus de points. Céline?
4: Écoute, je sais pas, moi ça dépend si je prends Laurent ou Christophe.
0: Oh, quelle chiante, bah, prends celui que t'aimes le plus et puis voilà.
4: Oui, bah si je savais, j'en aurais pas deux.
0: C'est pas faux.
4: Tardi.
0: Bon, bah plouf, j'en sais rien, tire au sort. Cécile, qu'est-ce qu'on met nous?
5: Ouais, bah t'as qu'à mettre 3 heures.
0: 3 heures?
5: Ouais.
0: Non, l'autre.
5: Quoi?
0: Mais 3 heures, tu... c'est nul, tu vas pas prendre le mec que tu t'es fait hier soir en boîte là?
4: Oui. Eh ben, il est allé, mais mets 3 heures.
0: Les deux, tu vas pas répondre aux questions suivantes, tu le connais pas. Arrête, Cécile.
6: Oui, bon, bah et qui donc? T'es marrante, toi, y'a pas foule? J'en ai pas tout autour du ventre, moi désolé. Hein. On peut pas dire que j'ai vraiment le...
0: Cécile, le physique, ça veut rien dire.
6: Le choix.
0: Ben oui, le choix.
6: Ben, c'est ce que je dis.
0: Le choix.
6: Ouais, le choix.
0: Voilà,
6: voilà.
0: Tu l'emmerdes, elle t'a dit le choix. Mais je le mets.
4: Trois heures.
0: Trois heures, de toute façon, trois heures, c'est positif, c'est un cycle, c'est rond.
4: Ah bon?
0: Céline, ouais. Tu t'es décidée?
4: Ouais, moi je suis tombée sur Laurent.
0: Formidable.
4: Bah, donc... ça tombe bien parce que je le connais depuis plus longtemps.
0: Voilà. Donc
4: 3 jours.
0: Bien, ça va être sympa. Alors, question 2. Trop belle.
4: Ouais.
0: Il est plutôt A, slip, B, caleçon.
4: Rien.
0: Quoi, rien?
4: Bah moi, il met rien.
0: Oui, d'accord, il met rien, mais moi, je mets quoi?
4: C'est pas des strings?
0: Non, arrête. Je mets quoi sur papier? Je vais pas écrire rien, on crée un papier en dessous, et puis après, on leur envoie une photocopie de tes réponses pour qu'ils nous renvoient un profil personnalisé. Il faut quand même que ça rentre dans les cases, sinon on va pas pouvoir calculer les scores après.
4: Bon, bah je sais pas, mais slip, là.
0: Mais vraiment ouais.
4: Marc, il doit bien en porter de temps en temps.
0: Mais bien sûr.
4: Quand il fait du sport.
0: Mais tout le monde met des slips. Cécile, slip ou caleçon?
5: Je sais pas.
4: T'as qu'à mettre caleçon.
0: L'autre, j'ai pas dit caleçon.
4: Quoi? Oh, ça va, Florent?
0: Mais tu sais très bien ce qu'il met.
4: Non, je sais pas.
0: Mais arrête de faire ta simple.
4: Je ne sais pas.
0: Tu vois, c'est s'il met des slips ou
4: caleçon. Je ne sais pas.
6: Mais enfin, il n'y a pas marqué justifiez-vous. Bon sang, je te dis de mettre caleçon, tu mets caleçon, on va pas faire une thèse.
0: Bah voilà, pourquoi tu l'emmerdes aussi? Elle t'a dit de mettre caleçon.
6: C'est fou ça.
0: C'est dingue.
6: Ah, mais
0: elle
6: est nerveuse.
0: Elle te cherche.
6: Ouais.
0: Permanence. Excuse-moi. Bon, en tout cas, moi je mets slip, hein, ça fait plus installé comme couple.
4: Ah bon?
0: Ça fera plus de points. Alors, vous l'avez dragué dans la rue, chez des amis, en boîte, au bureau. Moi je mets chez des amis, ça fait plus stable.
4: Ouais.
0: Céline? Attends, Cécile, d'abord, toi, c'est sûr, bah, c'est en boîte.
6: Et oh, je te signale que je bossais, moi, au Blue Lagoon ce week-end, hein.
0: Et alors?
6: Bah alors, tu mets la D, tu mets au bureau.
0: Non, mais attends, tu plaisantes, j'espère.
6: Le bureau?
0: Mais c'est une discothèque, et puis c'est tout.
6: Florence, hypocrite, c'est mon lieu de travail.
0: J'aurais... Bon, alors, Céline, ouais. T'es-il déjà arrivé de te rendre sur ton lieu de travail en micro-short à paillettes avec un whisky coca entre les seins? Question?
4: Bah oui.
6: Ah!
0: Ouais,
6: et voilà,
0: Céline,
6: et voilà.
0: Très bien, Céline, tu l'as rencontrée où?
4: Chez Yves Rocher.
0: Oui, bah y a pas Yves Rocher.
4: Oui, bah tu me demandes, je te réponds.
0: Non mais on est très contents d'en savoir plus sur ta vie privée, mais enfin, c'est hein?
4: Mais c'est elle se contente.
0: S'il y a pas Yves Rocher, on fait comment? Tu choisis quelque chose qui est dans la case quand même.
4: Ouais, ok, si on peut plus parler. Bon, bah mets chez des amis.
6: Et ben voilà, Céline.
4: Oui, remarque, c'est bien le nom d'un ami, Yves Rocher.
0: Mais bien sûr.
4: J'ai bien un copain qui s'appelle Jean-Pierre.
0: Mais bien sûr. Allez, ta flasque. Son sexe mesure au minimum.
6: Jamais vu au repos, moi.
0: Oh, c'est drôle.
6: Oh, ça va.
0: N'importe quoi. Alors, ouais, bah donc, rêver, hein. Non, retenez, parce que je répète pas deux fois les questions. 5 cm, 7 cm, 9 cm, 12 cm.
6: Non, mais quand
0: 5, 7, 9, 12.
4: Je sais pas. Moi, je me figure pas combien ça fait, 5 cm.
0: Oh, ouais, c'est
6: petit. Oh, bah, c'est tout petit, Céline. C'est 5 cm, ça se voit pas, ça se cherche.
0: Bah, oui.
6: Oh, oh, oh, y'a quelqu'un.
0: Ah, bah, attends. Ah, bah, c'est du plancton. C'est que tu l'as mis. Bah.
4: Ouais, bah, t'as pas une règle.
0: Une
4: règle. Oh,
0: bah, bien sûr, tu penses, j'ai tout ce qu'il faut. Céline, ça fait que j'ai du succès, j'ai énormément de budget, j'ai un maître de chantier autobloquant.
4: Tu vois.
0: Donc comme ça je vous montre et puis les gens s'instruisent et puis enfin je vous montre les longueurs et vous me dites
4: ou
0: non, d'accord. Attends, bah, déjà 5 cm tu voulais savoir et ben ça fait ça, 5 cm.
6: Non, ça n'existe pas.
0: Mais j'en vois pas au fond.
6: Non,
0: bah,
6: non. Non,
0: dit,
6: ah, non, non, non, c'est pas.
0: On dirait que le mètre est loin, mais non, c'est un effet de brique.
4: Pas possible.
0: Bon, allez, stop. Alors donc 5.
4: Non.
6: Bah, non.
0: Bien sûr. 7.
4: Non.
0: 9.
4: Non.
0: 12.
4: Ouais.
0: Moi aussi. C'est bien 12 parce que c'est comme un multiple, quoi. C'est...
4: Ah ouais?
0: Oui, c'est positif tout ce qui est 3. Alors, Céline, oui, pour la question suivante, je te préviens, j'ai pas de rapporteur. En érection, son pénis fait avec son bas-ventre un angle de. 45 degrés, 60 degrés, 90 degrés ou 105 degrés.
6: Non, mais attends, s'il faut sortir de Polytechnique pour faire le test, c'est bon, moi je suis à out.
0: Évidemment, c'est ridicule, en plus c'est pas précis, il précise pas si c'est Celsius ou Fahrenheit, les degrés. Y'a aucune.
6: Non,
0: y'a pas de. Y'a pas de. L'annexe.
6: Mais oui, mais attends, mais c'est debout ou c'est couché? Parce que ça bouge, hein,
0: ça
6: c'est
0: change.
6: Vivant.
0: Le...
6: Mais oui, c'est...
0: Mais l'angle est pas le même.
6: Mais bien sûr,
0: mais évidemment,
6: ça se déplace.
0: Bah, allez, ça m'énerve, moi je mets la moyenne.
6: Moi aussi.
0: Combien 45 plus 60 divisé par.
4: Ouais.
0: Bon, moi je mets 60.
4: Ouais, moi aussi.
0: Très bien. Céline.
4: 105.
0: 105 ?
6: Non !
0: Oh ! Non, chut, tais-toi. Céline ? Tu n'as pas compris la question.
4: Je sais manier les rapporteurs.
0: Mais ça n'a rien à voir.
6: Hé, hey, Céline, ça n'a rien à voir. 105 degrés, je te montre.
0: Regarde.
6: 105 degrés.
0: Ça bloque.
6: Mais ça bloque, ça va pas plus loin, il y a obstacle.
0: Évidemment, ça dépasse le. Voilà.
6: Alors
0: ah ben oui, ça dépasse
6: pas passer à travers.
0: Le triangle rectangle. Ça va, fais pas la gueule. Mais je te le mets pour une fois que t'es dans la liste. T'inquiète pas, c'est toi qui vas gagner. 105 degrés. Alors, dans l'intimité, il vous appelle plutôt?
4: Non. Jamais.
0: C'est Cécile. Non.
4: Quoi?
0: Plutôt. Plutôt le mot avec un chapeau. Plutôt.
6: Ah! Oh! Pardon! Ah, pardon, moi je croyais que tu disais plutôt. Plutôt.
0: Non, rien à voir.
6: En fait, non, c'est plutôt. Plutôt, mais avec un chapeau. Non?
0: Ok, donc.
4: Non, attends, c'est qui, ce plutôt?
6: Oh, c'est lui, ça.
0: T'as bien entendu, c'est rien, c'est le mot, plutôt.
6: Avec un chapeau.
0: Non, ta gueule, tu vas l'embrouiller avec ton chapeau. Plutôt. L'adverbe pronominal, enfin, le. Plutôt. Mais où est donc Orny, plutôt
6: voilà.
0: Ah.
6: Ouais, c'est ça, c'est ça.
0: Voilà, avec on apprend ça en maternelle, c'est la règle de.
4: De 3?
0: De 3,
4: ouais.
0: Bon, dans l'intimité, il vous appelle plutôt deux fois. Ma puce, Nicole, mon ange, mon canard.
6: Nicole, comment veux-tu qu'il m'appelle Nicole? Je m'appelle Cécile.
0: Ah, s'il te plaît, Cécile.
6: Quoi?
0: Ils ont mis Nicole pour faire l'exemple.
4: Et tu sais,
0: mais quoi? Mais ils ont mis Nicole parce qu'il leur fallait un prénom, ça veut dire qu'ils t'appellent par ton prénom. Ils ont mis Nicole parce qu'il fallait bien qu'ils choisissent, ils allaient pas mettre tout l'éphéméride. C'était peut-être. Ça rien, moi, c'était peut-être l'année DN. C'était pas. Putain, mais ils auraient très bien pu mettre Cécile.
6: Et ben c'est ce que je dis.
0: Voilà, ils auraient pu mettre Céline.
6: Voilà.
0: Ils auraient pu mettre connasse.
6: Voilà.
0: C'était pareil. Non, mais fais un effort. Bon, Céline, qu'est-ce que tu prends?
4: Je sais pas, t'as pas du coca?
0: Cécile, il t'appelle comment?
6: Il m'appelle pas, il siffle, fiou, fiou, et voilà comme ça il fait.
0: Bon, ben je te mets Nicole, voilà.
6: Oh, bien, ça va faire des points, ça, Nicole.
0: Oui, bah, t'as cherché.
4: Attends, mais c'est qui, ce Nicole?
6: Oh, Céline! Florence, t'énerve pas, il reste une question.
0: Non,
6: là.
0: Non, je m'en rappelle très bien, on l'a joué mille fois. Au moment de. Hop, c'est qui, ce Nicole?
6: Crac!
0: Je jetais le magazine avec Mastria, les gens étaient
4: ouf. C'est ça. Et ben là, c'est quoi?
6: Avec
4: là, c'est marqué quoi, là?
0: Ah, vous avez rajouté un truc. Pourquoi avez-vous quitté le trio des top modèles pour vous lancer dans une carrière en solo? Ben, vous savez quoi? Les soirs comme ça, je me demande. Les top modèles. Merci beaucoup.

0: Là où les montagnes touchent le ciel et les prières dansent dans le vent, le Népal dévoile son âme entre cime et silence. Petit pays enclavé entre les géants que sont l'Inde et la Chine, il s'étire le long de l'Himalaya, comme un fil tendu entre spiritualité et nature brute. Berceau de traditions millénaires, terre de temples, de royaumes disparus et de sentiers sacrés, le Népal est un carrefour de cultures où l'hindouisme et le bouddhisme cohabitent au rythme des mantras et des tambours. Ici, chaque sommet a son dieu, chaque vallée son histoire.
1: Après nous avoir emmenés au Sri Lanka, Robin revient avec un nouveau récit, celui du Népal. Il nous partage son regard intime, fruit d'une aventure aux rencontres bouleversantes au cœur de l'Himalaya.
2: J'avais envie de voir différents pays. Et le Népal, d'abord j'avais voyagé en fait en Asie du Sud-Est. Et du coup là l'idée c'était de faire un peu la culture indienne, grosso modo. Donc je m'étais dit Sri Lanka, Népal et Inde après. Donc Népal c'était la suite de ça. Et puis c'est un pays qui m'a toujours plus ou moins attiré par le fait des montagnes, le fait de... C'est quand même là où il y a les plus gros sommets du monde. C'est un peu c'est l'Himalaya, c'est coincé entre la Chine et l'Inde. Enfin, tu vois, pays qui a jamais été colonisé par les Britanniques et ni par personne d'ailleurs. Donc un peu dinguerie, tu vois, dans l'idée. Et voilà, je me retrouve au Népal. Première impression, comme avec, je dirais que les impressions qu'on se fait souvent des pays, c'est au-delà de ce qu'il y a, c'est de toi, dans quel état d'esprit t'es à ce moment-là. Ça va varier énormément parce que personne n'aura la même perception quand tu arrives dans un pays, alors que c'est le même pays, c'est les mêmes gens. Mais les gens qui vont dire cette communauté est comme ça ou cette communauté est comme ça, et en fait je pense que c'est aussi comment nous on les prend. Et là du coup, pour mettre le contexte, je quitte ma petite sœur, donc on a voyagé plus de 40 jours ensemble. Là on se retrouve, on se sépare, donc c'est un peu triste, et je me retrouve pour la première fois de ma vie tout seul dans un pays à l'autre bout du monde, tu vois. Et j'arrive donc à l'avion, et je me souviens bien de ce moment où en fait l'avion commence à descendre, et ce qui m'a choqué la première chose, c'est toutes les couleurs qu'il y avait dans les maisons. En fait, t'as Katmandou, donc qui est quand même une grosse ville avec plein de maisons de taille un peu différentes, carrées et très colorées. Tu vois, des maisons roses, maisons vertes, maisons jaunes, bleues, un peu comme les drapeaux tibétains, tu vois. Je vois que j'ai changé de pays, quoi. Alors que bêtement, quand on se dit l'Asie, bon bah l'Asie c'est un peu similaire, bah non, en fait je vois vraiment que j'ai changé de pays. J'arrive dans ce nouveau pays où les gens sont assez cool, parce que je sors de l'aéroport, donc là j'étais une proie facile. J'avais pas pu acheter une carte SIM, je voulais acheter une carte SIM pour éviter de me faire massacrer par les taxis et prendre un espèce de taxi moto, ce qu'on m'avait conseillé. Et en fait je sors et les gens me sautent un peu dessus, mais tranquille, je rigole, grand sourire, et là mon voyage il commence seul dans un nouveau pays et où je kiffe les gens direct. Voyage, j'essaye vite d'apprendre les noms, certains mots. Donc là, je connaissais le bonjour, le namasté. J'apprends très rapidement Sanche Ununcha, qui veut dire comment tu vas, de façon très polie. Et quand je dis ça, les gens pètent un peu les plombs, à se dire, ah, ça y est, tu parles un peu népalais. Je dis, non, c'était juste, c'est du bluff, quoi. C'est trois mots que je connais. Et je discute avec eux, chouri, les mecs essayent de m'avoir parce que je suis un touriste et je rigole à foison à chaque fois qu'ils me donnent un prix. Donc du coup, ils rigolent aussi et on sympathise vite, et ça a été ça très rapidement. Dès que je me retrouve dans Katmandou après avoir posé mes affaires à l'hôtel, je marche un petit peu dans la rue et il y a un gars qui discute avec moi et on marche, il veut m'emmener voir une galerie d'art. Donc pareil, j'avais découvert ce principe-là avec les galeries d'art en Indo, où en fait ils essaient de motivé à venir regarder une galerie d'art selon comment ils t'ont perçu, selon ce qu'ils croient que tu es. Et ils se disent, lui, on va plus l'avoir avec une galerie d'art que lui vendre des North Face falches, quoi. Donc le gars, je capte très vite que c'est ça, mais finalement, on parle deux secondes de sa galerie d'art, on marche quand même une demi-heure. Donc le gars me trimballe dans Tamel, donc le quartier touristique, entre guillemets, grosse guillemets, parce que j'ai vu des quartiers touristiques, par exemple, en Thaïlande, où tu vois, tu vas avoir le quartier de Khao San Road, où là c'est vraiment full touriste. Alors je dirais grossièrement des blancs dans la rue et des Asiates qui travaillent, tu vois, le genre de truc qui me débecte au possible. Et là, Tamel, tu vois quand même qu'il y a un bouillon, c'est des toutes petites routes, tu vois, il y a quand même vachement de locaux qui vivent en fait. Donc oui, ils y vivent pour faire du commerce avec le tourisme, mais c'est comme nous sur la Côte d'Azur, on vit dans un endroit touristique et pourtant on est des locaux et on vit là, quoi. Et Tamel, c'est un peu cette ambiance là, tout le monde est mélangé, tout ça quoi. Et là, on discute avec le gars, il me ramène jusqu'à sa galerie d'art. Et en fait, tout ce qui était important, c'est pas la galerie d'art quand j'y vais, c'est pas le moment qu'il essaie de me douiller pour que j'achète ses tableaux. C'est tout ce qu'on a échangé. On a parlé de ses enfants, on a parlé du Népal, comment c'était. Il a commencé à m'expliquer qu'ils aimaient aussi le côté vivre simplement. Et moi, c'est un truc qui me parle tout de suite parce que c'est quelque chose que je veux dans ma vie depuis très longtemps, vivre simplement et voyager. Je me suis même tatoué, du coup, tu vois, parce que c'était cette même culture. Et en fait, j'ai eu autant le Sri Lanka, j'ai eu un coup de cœur avec les paysages et compagnie. Bien sûr, les locaux étaient trop bien aussi, comme partout où je vais, je trouve que les gens sont trop bien. Parce que les gens sont trop bien partout, en vrai, c'est des choses différentes, des codes différents. Là, le Népal, ça a vraiment été un coup de cœur avec les locaux, où j'ai jamais connecté comme dans ce pays-là avec les gens. Je me suis fait vraiment des amis, pas des connaissances comme j'avais dans les autres pays. La claque que j'ai prise, c'est avec les gens, en fait. C'est cette facilité à discuter avec eux, à passer du temps avec eux. Premier soir ou deuxième soir, je reste avec des petits jeunes qui avaient tous l'envie de partir et du coup on discute, on fume, on boit parce que eux ils étaient en mode comme ça et ils m'ont accueilli et ils m'ont tout payé. C'est un détail, mais dans l'idée c'est quand même assez rare. Et surtout au-delà de ils m'ont payé des choses, c'est on a échangé énormément, quoi. Donc je me retrouve dans un pays où on se dit qu'ils ont beaucoup moins de pouvoir d'achat que nous, donc dans l'idée c'est plus à nous de payer des trucs. Et là c'est eux qui payent tout, ils ont pas voulu que je paye jusqu'au dernier moment. J'aurais dit mais non, je participe un petit peu. Ah non, c'est bon, un délire d'accueil, quoi.

Et donc du coup on est à Pokhara et ce gars-là a grandi dans un petit village au-dessus de Pokhara, près du Mardi Himal. Donc Mardi Himal qui est un mont à 550 et les poussières, 556 peut-être. Et du coup je... Voilà, ce gars-là est avec, a rencontré une Française qui est partie en trek, ils ont sympathisé, il y a eu l'amour qui est né de tout ça. Et ils décident, elle repart en France, décide de se marier, vivre ensemble, tout ça. Et elle a voulu qu'ils viennent en France. Qu'ils viennent en France pour qu'ils découvrent vraiment la culture française. Et du coup, il vit en France aujourd'hui. Donc quand on le rencontre, enfin il vit en France 2 ans, il a dit maximum, et après il retourne dans sa montagne. Parce qu'il est parti du coup de au-dessus de Pokhara pour se retrouver à Vitry-sur-Seine. C'est un autre délire. Mais en fait, je le rencontre dans une petite guest house, quoi. J'ai mon pote qui est là, qui discute. Moi, je fais un tour dans le dortoir, je change mes affaires. Et il me dit, viens, j'ai rencontré un gars sympa. Je sors, je vais discuter un peu avec lui, on discute. Et sa façon d'amener les choses, je le trouve trop, trop cool, tu vois. Et je me dis, bon, bah, il veut nous vendre un trek et tout, parce qu'il nous parle qu'il est guide de montagne. Et je lui dis, pour savoir un petit peu plus, je lui dis, t'es dispo, tu serais dispo mardi, mercredi pour faire le Mardi Himal. Il me dit, ah non, non. Il me dit, moi, je pars en France et tout. Je lui dis, mais c'est un délire, tu pars en France. Je me dis, ouais, bah, je vais à Vitry-sur-Seine chez ma femme. Je lui dis, mais moi, je viens de Champigny, c'est juste à côté, 94 et tout. Et lui, il me dit, ah, mais délire. Et en fait, de fil en aiguille, on discute, on prend une bière, une deuxième bière, on continue à discuter avec lui, on échange pas mal. Ce qu'il faut savoir, c'est quand même que il fume quand même pas mal, les gens là-bas, parce que ça pousse comme les orties chez nous, hein. C'est incroyable. J'ai vu des champs, mais des champs pas cultivés, sur les bords de route. En fait, tu vois, t'as comme les orties, quoi. Donc ça fait pas forcément des grosses têtes comme chez nous, parce qu'on parle de cannabis, bien entendu. Ça fait pas des grosses têtes comme chez nous, des trucs, tu vois, qui sont boostés, modifiés par l'homme. Et ça va plus se rapprocher du CBD, c'est quelque chose d'assez léger, il y a très peu de taux de THC, donc la façon de fumer, c'est pas du tout la même. Donc bref, il fumote un peu et il m'explique aussi, pareil, ça c'est culturel, donc ça s'est perdu un peu à cause des États-Unis dans les années 70, mais ça va se faire vachement tourner le pétard. Et donc pour revenir sur Santos, il nous dit, bah venez avec nous, venez avec moi, je vais rejoindre des amis dans un petit bar, le Only One, un petit bar où il dit c'est sympa, compagnie. Donc on y va. Il me dit qu'il y a ses potes en haut, donc on monte, parce qu'en fait voilà, ils n'ont pas le droit de fumer à cause de les lois des États-Unis dans les années 70. Par contre, c'est resté culturel, donc c'est, on va dire, toléré. Si tu fumes pas dans la rue, c'est bon, tu peux fumer dans le shop. Les Népalais se cachent un peu plus, et donc on monte dans une espèce de petite arrière-cour où c'est eux qui sont là et ils sont que entre eux. Et en fait, il nous fait asseoir avec eux, on commence à discuter avec eux parce qu'encore une fois, ça parle bien anglais, donc c'est assez facile de discuter. Et encore une fois, les gens me parlent avec moi direct, mais on descend, et là on est au Only One et on continue un peu à discuter. Et je lui dis, ah, la musique elle est un peu trop douce pour moi. C'est un moment qui me dit, t'inquiète. Il me dit, si, c'est ce qu'on appelle une trappe, tu sais, le piège, quoi. Et je lui dis, ah ouais, et tout. Je lui dis, mais nous, on va pas trop tarder. Il me dit, non, mais t'inquiète, on reste encore un peu, on continue de sympathiser. Et là, il y a des potes à lui, musiciens, qui arrivent. Et ça commence à faire de la musique, à discuter, ça fait des bœufs et compagnie. Et là, il y a un de ces musicos qui est vraiment très, très fort, qui chante des chansons un peu, je dirais, religieuses. Mais c'est ouais, le côté spirituel, comme si on va faire des chants et tout ça. Et tout le monde se met à danser. Les palais, ils dansent beaucoup, ils chantent beaucoup. Ils sont vraiment proches de la culture musicale.

Ce qu'il faut savoir avec le Népal, c'est qu'il y a 80 jours fériés. 80 jours où c'est des festivals, ce qu'ils appellent. Donc c'est pas des festivals comme chez nous où il faut payer pour aller à un endroit parce qu'il y a un organisateur. C'est-à-dire que c'est de la musique dans la rue, c'est jours fériés, c'est jours de fête. Donc tu captes 80 jours fériés dans l'année, tu rajoutes à ça les samedis où ils bossent pas, les vacances scolaires. Ils me disaient 50-50. Tu vois? Donc c'est-à-dire que c'est vraiment un genre de peuple qui pour moi vit vraiment en communauté, en communion avec la nature, avec la musique, avec tout ça. Il y a des Mama Shiva qui s'envoient de partout et on répète ça. Alors que je ne connaissais pas, je n'avais jamais entendu, mais je répète en même temps que la musique. Donc je conseille aux gens qui vont à Pokhara un jour de se faire le Only One et de se faire le Bizibi. C'est ambiance de zinzin. Bizibi, on est plus sur un truc avec la musique un peu plus commerciale, que moins authentique que le Only One, plus festif, mais assez gaulerie parce que beaucoup de Népalais aussi dedans. Donc si tu veux faire la fête avec les

pas à manger parce que il dit qu'il a un plan des momos. Les momos, c'est une espèce de petits raviolis vapeur où tu peux les avoir grillés. Ça dépend, tu peux les avoir de façon différente. C'est vraiment une dinguerie. Et c'est les momos. C'est, d'habitude, ça s'appelait les mots de base et en fait, momo. Et là, donc, c'est momo time et on devait y aller. Et je lui dis, bah, maintenant, j'avoue, j'ai envie de continuer un peu la soirée, en fait. Qu'est-ce qu'il y a? Il me dit, bah, il y a une boîte de nuit. Et là, il dit au videur, grosso modo, c'est ce qu'il m'explique après. Il lui dit, empêche-moi de rentrer. Le videur regarde le patron, il regarde Santos, tu vois, c'est juste un personnage qui a un bagou de dingue. Donc il lui dit, empêche-moi d'entrer, tu vas m'empêcher d'entrer, je suis avec des touristes, on les régale, non? Et le videur lui dit, ouais, ok, si je fais ça avec deux Népalais que j'essaie de les emmener dans une boîte de nuit pourrie, le videur me dit, dégage, il me cogne. Je lui dis, mais c'est des Népalais, laisse-moi rentrer, empêche-moi. Oui, bah, je vais t'empêcher avec grand plaisir, tu vois. Et on rentre dans ce truc-là. Que des Népalais, musique à fond, ça danse à gogo, les gens contents de voir des gens qui dansent à cet endroit-là et qui restent pas que entre eux. Il y a même, pour la petite histoire, un gars assez drôle qui arrive et qui entend Santos parler Népalais. Il lui dit, ton Népalais est bon. Et Santos se dit, ma foi, oui, je suis Népalais. Et en fait, il y a beaucoup de gens qui le trouvent, prennent pour un occidental parce qu'il est complètement... il me dit, je suis un prototype. Il m'avait dit un peu plus tôt, je suis un prototype pour le Népal. C'est-à-dire que voilà, Santos, c'est rencontre de dingue, mais c'est pas le Népalais classique. Tu vois, c'est, il est un peu extraverti. Faut pas dire beaucoup extraverti, tu vois. Chose où eux, ils ont le côté un peu extraverti, mais ils vont pas l'avoir exacerbé comme lui à fond, tout ça, tu vois. On sent les premiers rayons du jour qui arrivent, les premières lumières. Et je lui dis, t'as pas un point de vue? Et donc on monte sur un point de vue où il avait l'habitude d'aller avec ses potes. Et donc il nous emmène quand même encore une fois là. Et donc on se retrouve jusqu'à 7h du matin à regarder le lever de soleil. Moi je m'endors à moitié. On redescend, les mecs font du sport. On voit plein de Népalais qui commencent à faire leur petit sport, à faire leurs ascensions, leur redescendre d'escalier, courir, faire des exercices de yoga. Et on redescend à la guest house et on se dit au revoir à ce moment-là. En fait, trois jours avec lui à se balader dans Pokhara, à aller faire un tour avec un lac, on loue des motos, je le prends derrière moi, parce que s'il y avait le nouvel an népalais en fait à ce moment-là, donc ils ont un calendrier différent parce qu'il est basé sur la naissance de Bouddha, si je dis pas de bêtises. Un peu comme en Thaïlande, mais ils ont pas le même, pas exactement le même que la Thaïlande, parce que Savadipi Mai en Thaïlande c'est un autre jour. Et du coup bah c'est pareil, c'est la fête dans la rue. Donc traditionnellement, je sais plus si c'est la naissance de Bouddha ou si c'est l'élévation spirituelle de Bouddha. Et du coup c'est un grand festival dans la rue. Donc Pokhara se métamorphose, de la musique partout, des groupes qui jouent dans les bars, mais aussi dans la rue, des gens qui danse, donc là plus traditionnel sur la danse. Autant le premier soir j'avais dansé un peu façon que tout le monde danse, et là on est plus sur la danse un peu plus tradie où on va se mettre sur les genoux accroupis à rebondir un petit peu, ça te fracasse les cuisses. C'est là que tu vois que c'est un peuple de la montagne, tu vois, ils ont les cuisses en béton armé. Et du coup voilà, c'est grosse folie dans la rue pendant toute la soirée.

Carin, on est dans la montagne, on est un lac, donc malheureusement au mois d'avril, c'est visibilité, il n'y a pas grand chose. Donc en fait on a un lac, on imagine les montagnes derrière, on les voit pas. Mais en temps normal, à Pokhara, tu as les montagnes enneigées en fait. Tu vois les hauts monts, tu t'approches déjà, peut-être je sais pas si tu vois l'Annapurna, mais tu vois des monts qui sont enneigés alors qu'il fait 30 degrés en bas. Donc le Népal, c'est une espèce de rectangle qui va être entre l'Inde, qui est coincé entre l'Inde des deux côtés en dessous, et la Chine. Et l'Himalaya vient du Pakistan, Inde, un peu Chine et Népal. Donc le Népal est posé un peu sur la grande chaîne de l'Himalaya. Et donc tu vas avoir tout le nord-centre, donc toute la bande à l'horizontale. Toute la bande à l'horizontale va être très montagneuse. Et en fait, quand tu descends le bas, là, ce qui va être collé à l'Inde par le sud du Népal, ça c'est une plaine en fait. C'est une grande plaine où là le climat va être très différent, c'est plus subtropical, alors que dans les montagnes tu peux faire chaud la journée mais ça redescend vite. Et donc du coup le sud, c'est une dinguerie. D'ailleurs j'y suis allé à Chintuan et j'ai poussé jusqu'à Bardia, donc presque frontière avec l'Inde tout à l'ouest. Et là c'est très plat, donc on a retrouvé des températures que j'avais au Sri Lanka, on a pu se baigner un peu, assez différent, alors que le reste, dès que tu commences à remonter, c'est très montagneux très vite quoi. Les habits traditionnels, il y a un chapeau qu'ils ont, donc un espèce de chapeau rond qu'ils viennent mettre sur la tête, très coloré, et donc du coup ils ont des vêtements qui vont aller se coller un petit peu avec ça. Ou ils n'ont pas les kurtas comme en Inde, je crois pas que ça s'appelle des kurtas là-bas, mais ils vont avoir des habits si assez longs qui finalement portent pas tant que ça, je dirais. Je l'ai pas vu tant que ça, plus les femmes peut-être avec les robes assez colorées, mais les hommes vont moins avoir ce truc là mis à part le chapeau quoi. Déjà, comment tu peux hésiter d'aller au Népal avec tout ce qu'on sait sur le Népal, c'est avec les délires de randonnée, tous les reportages qu'on a vus, Himalaya, tout ça. Ce que je pourrais dire comme conseil, c'est surtout pour les gens qui vont avoir envie de trekker, forcément des gens qui aiment la montagne, qui aiment la randonnée, ils vont se dire le Népal, c'est forcément un passage obligé dans ma vie entre guillemets si je veux aller voir les montagnes. Et donc ça, je dirais même que tu peux y aller en Inde, au Pakistan aussi et en Chine. Mais l'idée, c'est qu'il n'y a pas que ça au Népal. Il n'y a pas que les montagnes. Il y a une vraie culture, il y a des vrais échanges que tu peux avoir.

Salut à tous et bienvenue sur l'antenne de votre radio locale Ornithorynque. C'est l'heure de se retrouver pour Au cœur de l'album, la découverte musicale de la semaine. Et cette semaine, je vous propose de découvrir le groupe parisien Hellside avec leur nouvel album qui s'appelle Runaway. Le groupe a été créé en 2012 lors de l'union de Shake à la guitare et Pierre, le chanteur. Ils sont, à partir de 2018, rejoints par Blaze à la basse, Nicolo à la batterie et Greg au chœur et à la guitare rythmique. Et ensemble, forment sur scène le groupe Hellside. Ils viennent de sortir leur nouvel album qui s'appelle Runaway et c'est l'album de la semaine que je vous propose sur l'antenne de votre radio locale Ornithorynque. Voici tout de suite un titre extrait de l'album de Runaway du groupe Hellside. C'est le titre Reaper.

c'était le groupe Hellside, à l'instant sur l'antenne de votre radio locale Ornithorynque. Un extrait de leur nouvel album qui s'appelle Runaway. Un album que vous pouvez d'ores et déjà écouter en intégralité sur Spotify et télécharger sur le site internet hellside.com. Pour en savoir plus sur le groupe, rendez-vous également sur leur page Facebook et Instagram hellside.band. C'était l'album musical de la semaine dans votre rubrique Au cœur de l'album sur Ornithorynque.

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1: Bonjour à tous. Le Conseil constitutionnel censure l'interdiction des réseaux sociaux au moins de 15 ans. Les sages estiment que la mesure porte une atteinte disproportionnée à la liberté d'expression des plus jeunes. À l'origine, la mesure était censée entrer en vigueur au 1er septembre. Emmanuel Macron charge Sébastien Lecornu d'une nouvelle rédaction de la loi pour la faire aboutir d'ici au printemps. Autre décision du Conseil constitutionnel, les sages valident la loi sur l'aide à mourir. Les griefs sur le texte, de la définition du droit à l'aide à mourir jusqu'aux critères d'éligibilité pour y accéder ont tous été écartés. Le Conseil constitutionnel reconnaît le droit aux responsables d'établissements privés de refuser que la procédure d'aide à mourir se déroule dans ses locaux. Et si les APL étaient supprimées pour les jeunes dont les parents ont les moyens? C'est ce que propose un rapport commandé par le gouvernement. Une mesure qui permettrait d'économiser 550 millions d'euros. Actuellement, les revenus des parents ne sont pas pris en compte dans le calcul des APL. L'Union étudiante s'oppose à cette nouvelle méthode et craint qu'elle mette à la rue des dizaines de milliers d'étudiants. La situation sur le front des incendies dans les Landes, les flammes ont déjà parcouru 1200 hectares depuis hier. 525 personnes ont déjà été évacuées et 500 pompiers sont mobilisés. Aucune habitation n'a été touchée. À Nice, un 7e suspect mis en examen dans l'affaire de l'incendie criminel des Moulins. Incendie qui avait tué 7 personnes, dont 4 enfants il y a 2 ans. Le mis en examen, placé en détention provisoire, est soupçonné d'être le principal organisateur du commando criminel. Il est déjà connu des services de police, notamment pour meurtre en bande organisée. 75 départements, toujours en vigilance orange canicule, encore une journée très chaude sur la France. On attend des valeurs de 40 degrés sur le centre et en Ile-de-France. Mais une baisse notable des températures s'amorce par la Bretagne, la Normandie et la façade atlantique. Et puis la suite des championnats d'Europe d'athlétisme de Birmingham à retenir ce soir côté français. 4 finales, notamment Mélina Robert-Michon en lancée de disque, mais aussi Alessia Zarbo sur le 10 000 mètres. Voilà pour l'essentiel de l'info. Excellent après-midi.

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4: Enfants, j'arrive. Dites-moi, Colombe. J'arrive, les enfants. Colombe, dites-moi. La paix, Colombe. Colombe, dites-moi. Pour la balade en forêt, la semaine prochaine avec les gamins de la maternelle, il faut absolument... Oui, pardon. Pour la sortie pédagogique en milieu conifère. Avec les apprenants. Il faut absolument prévenir le papa du petit parmentier, là. C'est quoi son prénom? Achille. Ah bah oui, voilà. Hein, bon. Le père, bon, c'est pas le castor le plus utile au barrage, hein, donc on va... Ben oui. Ah bah, à chaque fois qu'il parle, j'ai envie de lui dire, mais ne montrez jamais votre cerveau à quelqu'un qui a peur du vide, hein, il y aurait des morts, donc... Donc on le reprévient. Oui, bonjour, bonjour, on rentre dans la classe, on dit bonjour à la maîtresse, voilà, bonjour Clara Morgan. C'est joli, oui, c'est papa qui a choisi. Ah, je pense bien. Alors, rentre dans la classe, on enlève son manteau, l'accroche au porte-manteau, rassemble les copains, chante les chansons, raconte des histoires formidables, journée formidable. Qu'est-ce que tu fais, toi? Sors des toilettes. Eh ben, tu t'essuies, puis tu tires la chasse. Eh ben, y a pas de papier, y a pas de papier. Les parents de Mamadou non plus, ils en ont pas, ils sont très heureux, mon vieux. Ils sont contents, bonjour, bonjour, bonjour, bonjour. Oui. Pas de papier. Colombe, vous rajouterez du papier. Qu'est-ce que vous faites, Colombe? Non, non, Colombe, il faut plus enlever vous-même les manteaux des enfants quand ils arrivent. Non, Colombe. N'avez-vous pas reçu les dernières directives gouvernementales? Il faut désormais... Cette journée me fatigue déjà. Il faut laisser l'enfant quitter de lui-même le vêtement venu de l'extérieur afin qu'il s'engage dans son entrée en groupe classe. Ceux qui arrivent pas, bah, ils crèvent de chaud, Colombe. Ah, il crève de chaud s'il le faut, mais moi je me retape pas une réunion avec l'inspecteur d'académie, hein. Cette espèce de gros, encore un beau dessin. Oh, merci Farfal. T'es une bonne pâte. Hey, il manque 2 minutes de cuisson, hein, quand même. Et en rendant la classe, on laisse son manteau, la croche porte le rire. Tiens, du papier, toi. On a la classe, on a son manteau, la croche, le porte-manteau, Morlus, Fergus, Épôtre, Tirnanog. On rentre dans la classe, il faut ranger les crayons. Il faut ranger les crayons. Où est-ce qu'on les met? Dans le pot à crayons, bien évidemment. Il connaît mes faiblesses. Allez. Allez, on se rassemble autour de moi pour un moment d'échange et d'éveil au langage. Vous êtes 73. 10 absents, Colombe. Bien, les enfants. Aujourd'hui... Oui. Oui, Kimberley. Kimberley, Kimberley, avant toute chose, qu'est-ce que tu caches sous ton pull? À part une bonne partie de toi-même. Un bébé, ah ben c'est bien, tu vas le mettre dans la dinette. Tu vas le positionner dans le coin dinette et reproduction des actions familiales. Hein? Oh, Kimberley veut nous dire quelque chose. Oh, chouette! On t'écoute, Kimberley. On est tatouille. T'es une princesse? Oui, bah on va le savoir. Allez, va ranger le bébé. Sors-moi ça de là-dedans. Ah bah, retiens bien cette phrase, Kimberley. Bien. Oh. Ah. Sors de ce corps. Ah bah, retiens celle-là aussi, Kimberley. Allez. Aujourd'hui, on va... Bon, je sais pas, on va boire un coup. On va faire de la lecture, mais ça va. Je le savais, c'est pas la peine de la ramener, Cassio Gaz. Cassio Prout. Cassiopée, c'est ça. Ah, c'est pareil, c'est moche. Un œil qui coupe les bûches, l'autre qui les stocke pour l'hiver. Et qu'est-ce qu'on fait ? On va faire de la lecture. Oh, on va faire de la lecture. Colombe ! Ou je sais plus quel oiseau. Colombe, donnez-moi un matériel pédagogique à feuilles multiples comptant les aventures d'un personnage qui, au travers... Ah, filez-moi un bouquin, Colombe. Un bouquin, on s'en fout, ils parlent pas la langue, hein, qui pue de qui pète. Donnez-moi... Mais on s'en fout, ils écoutent pas, ils mangent leur crotte de nez, là. Alimentation en circuit fermé, donnez-moi un livre, Colombe. La notice de l'aspirateur, je m'en branle. Un livre, là, merci beaucoup. Le livre dont nous allons faire lecture ce matin est le suivant. Ça vous dérange si je vomis ? Le petit chaperon rouge, là, on lève la main. On ne prend pas la parole de manière arbitraire car ça me pète les ovaires. On fait que ça. Oui, Périgourdine ! Qu'est-ce que tu as à dire sur le... Hein ? Christian te l'a lu ? Ah, mais c'est une information capitale ! Ça aurait été con de s'en priver. C'est qui, Christian ? Le nouveau amoureux ? Le nouvel amoureux ? De maman ? De papa ? Ah bon ? Papa... Oh, quel gâchis ! Eh, moineau ! Voilà, le père de Périgourdine ? Eh ben, il aime la randonnée pédestre ! Quand il rentre à la maison, il passe par le garage. Le régime sans sel, il le fait à vélo.

0: Eh ben, il est pédé. Son papa, il est... Il est pas là. Il est au travail. Salon de coiffure. Allez, on y va. Fulgence. Fulgence. Ta camarade n'a pas l'air d'accord que tu mettes les doigts dans son nez. Hein, tu n'es pas d'accord, Diana Mercedes? Eh ben, tu sors de son tunnel. Eh ben... Eh ben, tu feras des tests PCR un autre jour, Fulgence. Charlatine. Charlatine, si tu as quelque chose à dire, tu le dis à tout le monde et pas seulement à Vasectomia. Eh ben, tu le dis à tout le monde que tu as envie de faire caca. Ah, mais nous l'avons tous senti, Charlatine. Eh ben, viens, je vais t'a... Eh ben, tu vas aller avec Colombe. Un Colombin pour Colombe. Allez, j'aimerais bien qu'on lise l'histoire parce qu'après, il y a récré. Enfin... Nous aurons un moment en plein air, consacré aux interactions sociales et à la motricité libre. Ah, puis cet après-midi, il y a piscine. Nous nous rendrons en humidité intérieure. Pour apprendre à traverser le milieu aquatique standardisé, en équilibre horizontal et par immersion prolongée de la tête. Oui, nous serons accompagnés par une génitrice d'apprenants, la maman des triplés, Yann, Arthus et Bertrand, qui vous aidera dans les vestiaires. Enfin, dans le sas d'intervertissement des slips. Allez, on y va, attention, attention, on écoute, attention. Ah, ah, ça chiale maintenant, hein. Ah, hey, les esthéticiennes sont fermées. Sont fermées.
1: Non, non, non, non, non, non, non, non, non, non. Ding dong, oui, bonjour. Ah, c'est pour une épilation. Ah, oh, bah c'est con, c'est fermé, madame Lambert. De toute façon, vous aurez pas pris ce que vous puez du cul.
0: Kimberley. Et tu diras à ta mère que t'as vu le loup. Et que t'as fait pipi. Ah bah il va sentir la savane, le legging léopard. Cours vite, ça va sécher. Le petit chaperon rouge. Remis au goût du jour par les dernières directives gouvernementales. Le petit chiaparon rouge. Il était une fois un être humain de taille standard, assigné fille à la naissance, et que partout on appelait le petit chaperon rouge. Toujours, elle portait une capeline, non pas pour dissimuler son visage, ce qui est interdit à l'intérieur de l'espace public. Mais pour se protéger des intempéries. Cette capeline était rouge, car couleur non genrée. Un jour...
2: C'est le loup. Ouais.
0: Un jour... Ses parents, les personnes prenant soin d'elle au quotidien, en formant un couple qu'il ou elle soit lesbienne, gay, bisexuelle, intersexe, de genre fluide, asexuelle, ou ambidextre, plus, lui disent « Petit chaperon rouge, voudrais-tu bien apporter cette galette et ce petit pot de beurre ?» De matière grasse, pas trop de matière, de denrées alimentaires, produites en France, récoltées bio et sans gluten. À ta mère grand, qui est qu'à contact. Le petit chaperon rouge accepta. Attention, lui dirent les personnes prenant soin d'elle au quotidien. Si jamais dans la forêt tu croises le grand méchant Canis lupus... Ne lui adresse pas la parole. Non pas qu'il ne soit intéressant de s'ouvrir à des nouvelles cultures, mais le grand méchant Canis lupus pourrait bien vouloir te manger. Oui, répondit le petit chaperon rouge. Non pas par domination parentale, mais parce qu'elle collaborait volontiers. Oui, Franz, comme mamie.

0: Ya, ya. Et baisse le bras. David, va t'asseoir là-bas. Le petit chaperon rouge partit avec son tote bag en chanvre éco-responsable. Et ce qui devait arriver, t'arriva. Elle rencontra le loup. Wesh, dit le loup. Bonjour, répondit le petit chaperon rouge. Est-ce que ton père est un voleur? Car il a volé toutes les étoiles. Oh, ta gueule! Où vas-tu? Demanda le loup. Rien ne m'oblige à vous répondre, dit le petit chaperon rouge. Si vous m'importunez, cela sera considéré comme du harcèlement de rue. Et bien que nous soyons en milieu rural, il vous en coûtera une amende de 135 euros. Allez, bim, mange tes morts! Le loup, vexé par cette réponse, la bouffa. Et oui, les enfants, car même élevés dans du coton, vous n'êtes pas à l'abri des cons. Récré!
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2: Le Festival d'art plastique de Bessay-sur-Braye, c'est du 14 juillet au 23 août. Trois expositions successives de 15 jours. Rendez-vous au château de Courtenvaux de 14h30 à 18h30, du mardi au dimanche. Entrée libre.
3: Le comité des fêtes de Villennes-sous-Lucé vous propose une soirée fouée à Villennes-sous-Lucé le samedi 15 août à partir de 19h30 à l'aire du Pont Roman. Fouée à volonté de l'entrée au dessert, l'animation est assurée par Bercé Événements. Plus de renseignements et réservations en ligne sur Hello Asso, comité des fêtes de Villennes-sous-Lucé. Le comité des fêtes de la commune de Saint-Rigomère-des-Bois organise un vide-grenier dans le centre-bourg le dimanche 23 août. 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
1: En fait, on dirait quelqu'un qui marche ou de l'eau qui tombe ou quand on boit.
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3: Moi, je trouve que c'est un ventre qui est rempli d'eau et qui mange tout.
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5: C'est soit un poule qui galope dans l'eau, dans des flaques d'eau, soit un cheval qui galope dans l'eau ou un poney qui galope dans l'eau.
6: On dirait un cheval qui court.
7: Moi, je trouve que c'est un ventre qui gargouille.
2: Moi, je crois que c'est un cheval qui fait au trot ou pas au galop dans un chemin ou en balade.
8: Et je pense que c'est un troupeau de zèbres ou un troupeau de chevaux.

0: qui galope?
1: Bah, c'est peut-être quelqu'un qui fait une énigme très dure. Il casse en œuvre et renverse tout le truc. Il prend des petites gouttes d'eau. Il doit renverser une petite goutte après une petite goutte après une petite goutte. Il doit galoper en suite comme ça.
2: Quelqu'un qui mange et qui avale.
3: Un cheval qui mange du foin.
4: C'est sûrement un zèbre qui est en train de manger de l'air.
5: C'est sûrement une grenouille qui avale des trucs ou un truc comme ça.
6: Un cheval qui boit.
7: Un zèbre qui boit des petites gouttes à petites gouttes parce que c'est un bébé peut-être.
2: Un petit zèbre qui voit le lait de sa mère.
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13: Merci. Merci Montreux, très honoré de clôturer cette soirée. Le festival va fêter ses 25 ans. Moi ce mois-ci, je vais fêter mes 7 ans sur scène. Et d'ailleurs, mon premier spectacle se termine et il est sorti en DVD. Et je voulais vous poser la question. Est-ce qu'il y en a qui ont acheté légalement le... C'est marrant comme question, hein. Plus personne n'achète les DVD. On n'en vend plus un seul. Et je sais, moi j'en ai fait les frais quand il est sorti. Je l'ai vécu comme un traumatisme parce que quand mon DVD est sorti, c'était un rêve d'enfant. Vraiment, je rêvais d'avoir mon spectacle en vidéo. Et donc, le jour de la sortie de mon DVD, je suis devant mon ordinateur, comme ça, et je guette les premiers commentaires. Je suis comme ça, je suis avec mon père, et je fais, ça va papa, t'es fier de moi? Et là, mon père fait, ouais. Enfin, mon père ne montre jamais aucune émotion. Hein. Il est heureux, mais il le montre pas. Hein. Mon père, quand il a un orgasme, il dit, j'ai fini. J'espère que tu seras enceinte. Et arrive le premier commentaire. Et ça, ce que je vais vous raconter, Montreux, je vous le jure, sur la tête de ma mère. Et j'aime pas dire sur la tête de ma mère parce qu'elle perd ses cheveux. Le premier commentaire arrive. Le mec me met Baptiste, virgule. On est sur Twitter, le mec met une virgule. La virgule sur Twitter, c'est l'équivalent de la cravate. Je me dis, c'est un mec classe. Que nini ! Ouais, j'ai dit que nini, ouais. Baptiste, virgule, j'ai piraté ton DVD. C'est de la merde ! Waouh! Vas-y, la violence du gars! C'est-à-dire que le gars me vole mon DVD, il me le dit et il rajoute que c'est pourri! C'est hyper violent, je vous le fais à vous! Vous êtes chez vous comme ça là? On vole votre bagnole! Ah non! Mon Tourane! On m'a volé mon Tourane tout neuf! Le voleur appelle, ouais, c'est moi qui l'ai volé. Eh Lilan, il consomme, enculé! Mais je vous fais pas la morale sur le téléchargement, je l'ai fait une fois, je le referai plus. J'avais téléchargé le film d'horreur Scream, mais vous savez, je suis tombé sur la mauvaise version, je suis tombé sur la version belge. Un film d'horreur en belge, ça le fait moins. Dring, dring, allô?
14: Allô, Sydney, j'ai tué ta mère!
13: Et il y a pire que les films en version belge, il y a les films québécois. Alors, les Québécois, ce qui est horrible, c'est que déjà, ils traduisent les titres. Nous, Dirty Dancing, quand c'est sorti chez nous, on a appelé ça Dirty Dancing. Eux, non, non, ils ont appelé ça Danse Lascive. Ce qui est dégueulasse, quand même. Sherlock Holmes 2, ils ont appelé ça L'Artiste. Il n'y a aucun rapport. Titanic, ils étaient à deux doigts d'appeler ça Oulala, elle est pas chaude chaude. Mais allez voir des films au cinéma, faut aller les soutenir. Moi, il y a des films qui me rendent fier. Le film Intouchable, c'est un de mes films préférés. C'est une belle histoire. Et je l'ai encore plus soutenu le jour où il y a eu une polémique aux États-Unis. Je sais pas si vous vous souvenez de ça, le journal Variety avait trouvé que le film Intouchable était raciste. En fait, dans le film, il y a François Cluzet qui est dans son fauteuil et il y a Omar qui danse devant lui. Tu vois, et puis c'est une très jolie scène. Et les Américains ont trouvé raciste qu'un blanc dans un fauteuil soit diverti par un noir. What the fuck? Un blanc dans un fauteuil diverti par un noir, il trouve ça raciste? Eh, les Américains, ça existe déjà chez vous, ça? Ça s'appelle la NBA? Et j'ai appris une petite anecdote concernant Intouchable que je voulais partager avec vous. C'est que, à la base, c'était pas François Cluzet qui devait jouer le rôle, c'était Daniel Auteuil. Daniel Auteuil avait dit oui, et quelques mois avant le tournage, il a appelé, il a dit non, finalement, je le sens pas, il a refusé. Ça arrive. Les acteurs, on a tous refusé un scénario qui est devenu un succès. La preuve, j'ai refusé Twilight. Bon. Et le pack des loups. Bon. Mais ce qu'il faut savoir, c'est qu'en plus d'avoir refusé Intouchable, Daniel Auteuil, avant, il avait refusé Bienvenue chez les Ch'tis. Et là, j'ai envie de dire, waouh! T'as du pif, Daniel, dis donc! Hey, tu veux un Dolirume? Non, non, c'est bon. Et oh, je vais continuer à lire des scénarios à me chier à mon Blair. Qu'est-ce que c'est que ça, Avatar des hommes en bleu? Ça marchera jamais, ça. C'est vous le scénariste? Ça ne marchera jamais, monsieur Cameroun. C'est Cameron. Ouais, ouais. J'ai fait la fille du pisatier, hein. Tu vas te calmer. Mais j'adore le cinéma, j'adore ça. J'ai revu un grand classique il n'y a pas longtemps, j'ai revu Bambi avec les yeux d'un homme de 29 ans. Et j'en ai conclu une chose, et je m'en fous si je balance un pavé dans la mare, les scénaristes de Bambi sont des gros connards. Ah, je le dis, on a tous vu Bambi, je vous refais le pitch. Bambi, petit fan, bien sous tout rapport, il vit avec sa mère, célibataire, biche au foyer. Bon. Au début du film, bim, la mère de Bambi se fait buter par un chasseur. Là-dessus, tout le monde chiale. Tout le monde ici a chialé devant Bambi. Même ton grand frère qui avait dit ah, « ah, ah, tu chiales, tu seras homosexuel. » Lui, il s'enfermait dans les toilettes, il disait « En fait, c'est moi qui suis gay. J'ai mon prof d'équitation et je triche à la bonne paye. » Toi, t'es là, tu pleures. Bambi chiale. Oh, ma mère s'est fait tuer par un chasseur. Arrive le lapin. Bah, mec, qu'est-ce qui se passe? Ma mère s'est fait tuer par un chasseur. Bah, attends, je vais t'aider. C'est vrai, comment tu t'appelles? Je m'appelle Pampan. Allô? Attendez, la mère de Bambi se fait buter par un chasseur. Le personnage qui est censé consoler Bambi s'appelle Pampan. Vous vous foutez de ma gueule? Les scénaristes, ils ont validé ça? Bon, les gars, on est Walt Disney, on fait ce qu'on veut. On va l'appeler Pampan, ça marche? Mickey, qu'est-ce que t'en penses? On va demander l'avis d'un pro. Daniel Auteuil, qu'est-ce que t'en penses? Eh, bah moi, je le sens pas trop, tu vois. Putain, mais ça se passe pas comme ça dans la vie. Imagine, ta mère se fait buter par un train. Ah non, ma mère s'est fait buter par un train. Attends, mec, je vais t'aider. Comment tu t'appelles? Je m'appelle Chouchou. Non, tu te fous de ma gueule. Et je terminerai en parlant de mon super-héros favori, Batman. Batman, c'est mon super-héros préféré parce que c'est le seul super-héros qui n'a pas de super-pouvoir. Il est humain dans la vie, il est Bruce Wayne, mais il a développé des facultés de foufou, notamment celle de disparaître super vite. J'ai jamais vu ça. Vous avez tous vu cette scène dans Batman? Vous savez, Batman, il est là, il est dans le bureau du commissaire Gordon, il fait « Commissaire, il faut arrêter le Joker, il devient de plus en plus dangereux. » « Je sais, Batman, mais cette ville a besoin de vous. Vous savez, Gotham a été formé sur... » Batman? Et là, il se tourne vers la caméra, il fait « Oh, je déteste quand il fait ça !» Je suis sûr que Batman, il a dû se louper au moins une fois. « Commissaire, il faut arrêter le Joker, il vient de plus en plus dangereux. »« Je sais, Batman, mais cette ville a besoin de vous. Vous savez, Gotham a été formé sur... »« Batman, ça va ?»« Putain de Vélux, de merde !»« Non, mais pourquoi c'est bloqué ?»« Bah, il y a une sécurité enfant, faut enlever le clic. »« Putain, c'est pas à moi de faire ça !»« J'ai un assistant. »« Robin ?»« Oui ?»« Ah !»« Putain, tu m'as fait peur !»« Bah, on apparaît, on disparaît super vite, c'est toi qui me l'as appris. » Bon, t'ouvres le Velux. Il y a un clic, c'est une sécurité enfant. Tu l'ouvres comme un bonhomme. Oh, ça va, il est chafouin en ce moment. Pff. Ah, je me suis fait mal. Putain, mais quel kick, je suis là, faut l'ouvrir comme ça. Pff. Voilà. Bruce, tu saignes. Hein? Putain, mais dis pas mon nom. Oh mon Dieu, vous êtes Bruce Wayne. Putain, mais ta gueule, Robin. Ben quoi, Bruce, faut le dire, en plus, t'es hémophile. Oui. Oh mon Dieu, vous êtes Bruce Wayne et vous avez un point faible. Putain, mais ta gueule, Robin! Putain, tu parles trop! Non, si, non, si, si, tu parles trop! Ouais, c'est bon, oh, les gars, arrêtez de vous battre! Toi, ta gueule, bouffin de latte! Et oh, vous parlez pas clair! Allô? Oui, Daniel Auteuil, je sais, le scénario est un peu bizarre. Oh, c'est chiant! Robin, t'es chiant! En plus, je vais te dire un truc, à moi de révéler un truc. T'es gay? Non, si, non, si, si, t'es gay! Quand je te dis on part en mission, tu m'envoies un texto, tu m'envoies hockey à la fin. Pff, n'importe quoi! Autre preuve que t'es gay! Quand t'es fatigué, tu dis ouh, je suis complètement groggy! T'es gay! N'importe quoi. Ok, on va faire le test ultime pour savoir si t'es gay. Oh, on va mettre du colplay, on va voir s'il se mord les lèvres. Ta gueule, le commissaire, si ferme ta gueule. On va faire mon test. Test pour voir si t'es gay. Commissaire, dites pamplemousse. Pamplemousse. Très bien, il est pas gay. Daniel Auteuil, dites pamplemousse. Pamplemousse, il est pas gay. Robin, dites pamplemousse. J'aime pas ces trois acides. Merci beaucoup.
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bienvenue dans ton émission La Patate Chaude. Une recette, acra de morue, une chanson, un j'ai oublié de vous dire que. Tu te mets à l'aise, tu as environ 8 à 10 minutes pour cette patate chaude. Chauffe, coup de feu, chauffe. Pour 4 personnes, il te faut 800 g de filet de morue, 1 litre d'eau, 2 oignons, un bouquet garni, 150 g de farine, 2 œufs, 1 quart de litre de lait, une gousse d'ail, 2 branches de persil, un petit piment oiseau, huile de friture, 4 citrons verts, sel, poivre en grains. Mets les filets de morue dans une passoire, pose celle-ci dans une bassine que tu places à son tour dans l'évier, sous un filet d'eau courante. Laisse dessaler pendant 12 heures en retournant les filets de temps en temps. Au bout de ce temps, mets dans une casserole les filets de morue avec 1 litre d'eau, un oignon coupé en quartier, le bouquet garni, sel, poivre en grains. Porte à frémissement pendant 10 minutes. Pendant ce temps, mets la farine dans un saladier avec une pincée de sel. Mélange, creuse un puits et mets-y les jaunes d'œufs. Délaye à la spatule en versant peu à peu le lait froid. Égoutte la morue, effeuille-la en retirant la peau, les arêtes et les parties cartilagineuses. Puis, pile-la soigneusement dans un mortier. Pèle le second oignon et l'ail, hache-les avec le persil et le piment. Incorpore à la pâte la morue pilée, les aromates hachés, puis les blancs d'œufs battus en neige ferme. Prélève des cuillerées de cette pâte et façonne-les en boulettes. Plonge-les dans un bain de friture bouillant mais non fumant, 170 degrés, par petites quantités à la fois, jusqu'à ce qu'elles remontent à la surface. Retourne-les alors à l'aide d'une écumoire et laisse-les encore dorer 1 à 2 minutes. Égoutte-les sur du papier absorbant. Dispose-les sur un plat de service et serre-les bien chaudes avec des citrons verts coupés en deux. Et pour le vin, un muscadet de sèvres et mène. Les acras sont prêts. Déguste-les sur un fado tropical. En avant la musique.

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1: On vient d'entendre Fado Tropical, interprété par le Brésilien Chico Buarque. On parle le portugais au Brésil, et la langue va bien avec la musique. C'est en 1493 que le bon pape Alexandre VI Borgia accorde aux Portugais les territoires situés à 100 lieues à l'ouest du Cap-Vert. Et le 7 juin 1494, les Espagnols signent avec leurs voisins le traité de Tordesillas, qui partage le Nouveau Monde. En 1992, un autre pape, Jean-Paul II, avait officiellement parlé d'erreurs commises dans le processus d'évangélisation des peuples indigènes des Amériques. Un autre pape, le successeur de Jean-Paul II, a non seulement choqué les populations indiennes par ses propos en mai 2007, mais il a également stupéfié de nombreux prêtres officiant aux côtés de ces populations, a jugé Sandro Tuxa, qui dirige un mouvement de tribus du nord-est du pays. « Nous condamnons les propos du pape », a dit Tuxa. « Dire que la décimation culturelle de notre peuple constitue un acte de purification est choquant et franchement effrayant. Ça jette un froid sur les acras de morue. » La morue, Gadus morua, ou cabillo quand elle est fraîche, a été pêchée pendant 5 siècles. Une femelle pond jusqu'à 9 millions d'œufs. Oui, 9 millions d'œufs, tu as bien entendu. Des scientifiques ont longtemps pensé que la morue ne pouvait être menacée, quelle que soit l'intensité de la pêche. Depuis les années 70, il y a des quotas. Tu écoutes la patate chaude et j'ai oublié de vous dire que...
2: Bonjour, alors je vends mon studio de 12 mètres carrés, très ensoleillé, il y a une petite terrasse, c'est très calme. Les transports en commun sont pas très loin, je suis à 2,5 km du centre-ville du Mans. Chauffage au fioul, tout confort. Hein. Alors si ça vous intéresse, laissez-moi vos coordonnées sur le répondeur. Oh non, achetez-le, je vous supplie, c'est très calme, je le jure.
1: C'était Pierre Auquaigne qui veut vendre son studio, alors que c'est le moment d'acheter et pas de vendre. La patate chaude, c'est fini. Régale-toi avec cette recette. Invite tes amis. Bon voyage, bonne fortune. La patate chaude, c'est basta et puis c'est tout.

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1: Bonsoir à tous. Le Conseil constitutionnel valide la loi créant un droit à l'aide à mourir. Le texte est jugé conforme à la Constitution. Les sages émettent tout de même quelques réserves et jugent notamment qu'un établissement privé peut refuser de pratiquer l'aide à mourir à condition qu'il ne soit pas seul à pouvoir répondre aux besoins locaux. Les pharmaciens pourront aussi refuser de préparer le produit létal. S'il valide le droit à mourir, le Conseil constitutionnel, en revanche, censure l'interdiction des réseaux sociaux aux moins de 15 ans. Les sages dénoncent une atteinte disproportionnée aux libertés. Emmanuel Macron charge Sébastien Lecornu d'une nouvelle rédaction de la loi pour la faire aboutir d'ici au printemps. La vigilance orange canicule continue de s'étendre. 83 départements, désormais tout le Grand Est est concerné. Selon Météo France, une baisse des températures est attendue progressivement demain sur la moitié ouest. Sur le quart sud-est, les conditions caniculaires devraient se poursuivre à minima jusqu'en début de semaine. Avec la sécheresse, comment aider les agriculteurs? La ministre de l'Agriculture, Annie Genevard, réfléchit à la mise en place d'un prêt sécheresse pour permettre aux agriculteurs de faire la jonction avec leur prochaine production. La ministre demande aussi à la grande distribution une revalorisation des prix payés aux agriculteurs en privilégiant l'origine France. Le feu est toujours actif dans les Landes. L'incendie à Luglon a parcouru 1200 hectares. 500 pompiers sont toujours mobilisés. Un hélicoptère australien Chinook est utilisé contre l'incendie. Il peut larguer 11 tonnes d'eau en une seule rotation. La grève chez EasyJet ce week-end, une quarantaine de vols au départ de la France vont être annulés demain. Ce devrait également être le cas dimanche. L'intersyndicale dénonce l'échec des discussions sur l'amélioration des conditions de travail. Les salariés déplorent notamment une instabilité des plannings. Et puis en voiture, il faut s'armer de patience pour ce week-end du 15 août. C'est rouge dès aujourd'hui dans le sens des retours sur un large quart sud-est, orange partout ailleurs. Demain, la journée sera très compliquée. Toute la France sera en rouge. Ce sera même noir en Auvergne-Rhône-Alpes. Voilà pour l'info. Excellente fin d'après-midi.

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0: Tu raccroches maman, c'est pour moi. Tu raccroches s'il te plaît. Ouais, je vais le faire, mais m'engueule pas parce que sinon je le fais pas. Après, tu seras bien quand t'accrocherais ma. Ouais, Kivina, c'était ma mère. Elle est trop hystérique. Elle veut toujours que je range ma chambre. En plus, soi-disant que je passe des heures au téléphone, n'importe quoi. Non, il a toujours pas appelé. Oh, je suis trop amoureuse. Non, avec Abdelatif, c'est fini. Non, les hommes, je préfère quand ils sont plus mûrs. À 14 ans, c'est des vrais bébés. Alors que Julien, il a déjà une mobilette et une petite moustache. En plus, Nadia m'a dit qu'il a sûrement déjà fait l'amour. Remarque, c'est normal, il a quand même 14 ans et demi. T'as vu ce matin dans la cour? Il a cassé la bandoulière de son sac à dos. On était trop morts de rire. En plus, en cours d'anglais, il n'arrêtait pas de mater mes seins. En plus, j'ai même pas mis de soutien-gorge. J'étais trop gênée. Ah, attends, j'ai un double appel. C'est peut-être lui. Allô? Ah, c'est toi, papa? Ouais, tu vas rentrer plus tard que prévu? T'as une réunion? Ok, je vais le dire à maman. Ouais, Kevina, c'était mon père, il est chez sa maîtresse. Qu'est-ce qu'on disait? Oh, ouais, Julien, trop mignon. Oh, j'ai grave les boules. Tu sais quoi, ce matin, il parlait à Nadia, et tu sais quoi? Il bandait. C'est elle qui me l'a dit, j'aurais bien voulu être là. Oh, j'arrête pas d'y penser. À chaque fois que j'écoute Hélène Ségara, je me mets à pleurer. J'ai jamais été amoureuse aussi longtemps. 3 jours. Je m'en fous, s'il veut pas sortir avec moi, je me suicide. Ou alors je sors avec un autre. Comment tu le trouves, Kader? Ouais, sans ses boutons, ce serait trop mignon. Te rends compte, je suis déjà en train de tromper Julien. Et toi avec Kevin? Non. Oh, les mecs, c'est tous des porcs. J'aimerais bien que Julien me le fasse. Et vous l'avez fait combien de temps? Toute l'après-midi? Il a voulu que t'enlèves tout? Même ton pull? Et t'as quand même gardé ton appareil dentaire? Ouais, je l'ai déjà fait, ouais.
4: Ouais, mais je m'en souviens plus. On était trop bourrés, on avait bu trop de panaché.
0: Attends, c'est encore mon père. Ouais, papa, je suis en ligne. Julien, c'est toi? Ne bande pas, ne quitte pas. Kevina, c'est Julien, c'est ce truc de sortir avec moi. Je te rappelle. Ouais, Julien, ça va?
4: Ouais, tranquille. Ouais, on est allé au centre commercial avec Kader et José. On a fait des photomatons avec la perruque de mon père. On a trop kiffé. Il m'a gueulé, mais j'en ai rien à foutre. Les parents, c'est tous des connards. Surtout mon père et ma mère.
0: Ouais, c'est clair. Moi, avec ma mère, on est vachement complices. On se tape des big délires. Dans la rue, on nous prend pour des sœurs. Parfois, elle me prête ses strings.
4: Ah ouais, tu prends des strings?
0: T'avais pas remarqué? Les mecs, ils passent leur temps à mater le cul des nanas. Au moins, t'es pas comme les autres. T'as qu'à faire comme Kader, t'as qu'à mettre des lunettes.
4: Un Kader? Avec ses spots sur la gueule. Il en a grave les boules. Ce matin, il s'est fait traiter de biactol dans la cour. De toute façon, on en a marre de la France, on va fuguer, on va partir sur Strasbourg. On va vendre des bracelets sur la plage. On attend juste que Kader fasse réparer sa mob. Je voulais te demander un que truc.
0: Ouais, quoi? Ça va?
4: Ouais, j'ai un peu la teon.
0: C'est à propos d'amour? T'inquiète pas, je le dirai pas à ma mère.
4: Je voulais savoir si tu voulais pas me filer le numéro de téléphone de ta copine Kevina.
0: Elle a pas le téléphone. Bon bah je te laisse, je dois appeler mon mec. Ça fait 2 mois qu'on sort ensemble sur internet. Trop dégoûtée. Cher journal intime, tu ne devineras jamais ce qui vient de m'arriver. Julien en a mis une autre et l'autre c'est Kevina, ma meilleure amie, ma confidente, virgule. Cette petite pute va peut-être se faire dépuceler avant moi. J'ai 13 ans et demi et ma vie s'arrête comme une vague sur un océan de là. J'ai décidé de mettre fin à mes jours. Comme ça, ma connasse de mère arrêterait de m'emmerder. PS, hier j'ai eu mes règles. Ça y est, je suis une femme.
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4: Patricia ! Patricia, ça fait un quart d'heure que tu me parles de ce Félix. J'ai très bien compris où tu veux en venir, je suis ta mère. Je te connais comme si je t'avais fait. Tu veux savoir si je suis d'accord pour que tu le fréquentes. Que tu l'épouses ? Deux secondes. Patricia, je ne te cache pas des gambas fantastiques, je suis fou. Des bons fantastiques, vous allez, c'est comme Bruxelles. Excuse-moi, excuse-moi, pour l'instant, je te livre les mots un petit peu comme ils arrivent. Je le connais, je le connais pas. Ton père le connaît, non plus. Personne ne le connaît, finalement. Oui, alors là, je t'avoue que je suis un petit peu surprise, c'est vrai, j'ai besoin de m'habituer à cette idée, si tu le veux bien. Pour l'instant, nous allons en rester là. J'aimerais en parler avec ton père. Ouais. Un problème, ça ne vient pas de nous, n'est-ce pas? Alors, quel problème? Il est... noir. Deux secondes. Mais... tu en es sûr? Je te fais confiance. Si ça me gêne, alors là, pas du flouchou, flouchou. Pas du flouchou, flouchou. S'il est noir, c'est qu'il a de bonnes raisons de l'être. Mais dis-moi un petit peu, il est noir, noir, noir? Noir, un peu blanc. Ah, noir, noir. Ah, complètement noir. Oui. On n'est pas dans la merde. Mais tu as tout à fait le droit d'épouser un nègre. Alors là, tu sais, on n'est pas du... Pardon, j'ai dit nègre. Oh, ça m'étonnerait que je... J'ai dû faire un lapsus. J'en parle encore à midi avec ton père. Je lui disais, il y a beaucoup trop de blancs dans la famille. Des blancs, toujours des blancs. Moi, je peux plus les voir, ces blancs. Je le dis tous les jours, vive les noirs. Et alors, les parents de cet homme de couleur, ils sont noirs. Eux aussi. Mais ils le savent. Que leur fils épouse une blanche. Ils sont plutôt contents. Tu penses? Oh, détrompe-toi. Détrompe-toi, Patricia. Je cache ma joie. D'ailleurs, si tu le veux bien, j'aimerais aller dans la cuisine pour fêter l'événement avec ton père. La date des noces, on en est peut-être pas encore là, hein? Si vous avez arrêté une date, ah bon, c'est différent, bien sûr. Et alors? C'est quand est-ce prévu pour? Demain? Tu peux me prendre en photo, s'il te plaît? Mais disons que ça fait pas mal de nouvelles d'un coup, quand même, hein? Comment tu pensais que ton père, on est invité, on vient pas, comment ça va fonctionner? Moi, personnellement, demain après-midi, je peux, il n'y a rien à faire. Alors, je pense à un petit détail, si je peux me permettre, mais enfin, tous ces noirs, d'un coup, d'un seul, comme ça. T'as pas peur que ça fasse un petit peu d'œil pour un mariage? Bien, alors, et ça va être quoi ton nouveau nom, ma chérie? Ah, en plus, allez. Tu peux retourner dans ma frisine? Alors, à ton père, qu'on soit bien d'accord, hein? Je lui dis que demain, tu épouses un noir qui s'appelle Félix le chat. Tu peux m'enlever dans ma cuisine, s'il te plaît?

0: pense que je m'asseye par terre. Je t'écoute. Il est de Boaké Madoua. Ça, c'est pas bien grave, hein. Je pense que j'avais un petit peu peur qu'il m'enfile une autre sur le... Tu pars t'installer dans son village. Peut-être m'allonger 5 minutes, moi, quand même.
1: C'est du recyclage.
2: Non, je rappelle tout crétin qui met les papiers dans le sac jaune, que c'est dans le sac bleu que ça se met, bordel.
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1: Il est 18h. 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
2: Bonsoir à tous. Le début du week-end du 15 août avec du monde sur les routes. On fera un point sur les prévisions de circulation pour demain. Il n'y a pas que les Français qui souffrent de la chaleur. Les fruits et les légumes pâtissent aussi du manque d'eau. Leur prix risque d'augmenter sur les étals. Et puis des données personnelles. Dans la nature, près de 700 000 personnes concernées après le piratage du site des impôts. La journée a été longue sur les routes pour de nombreux vacanciers aujourd'hui et ce n'est rien à côté de ce qu'attend les automobilistes demain. Bison Futé hisse son drapeau rouge dans tout le pays dans les deux sens de circulation. Il sera même noir en Auvergne-Rhône-Alpes pour les départs. Il s'agira de la pire journée de ce week-end, comme l'explique Benjamin Sirvent de Vinci Autoroutes.
3: C'est vraiment la journée qui sort du lot à chaque fois quand on regarde le week-end et les prévisions trafic. Et notamment parce que il se passe quelque chose le samedi qu'on n'a pas les autres jours du week-end. C'est-à-dire que les départs se font très très tôt. Et quand je dis très très tôt, c'est parfois en plein milieu de la nuit. Et ensuite, on a ceux qui ont préféré attendre un petit peu, qui se disent on va laisser passer la première vague. Donc eux, ils ne partent pas dans la nuit, mais ils partent plutôt fin de matinée. C'est pour ça qu'on a des départs qui s'étalent finalement jusque tard dans l'après-midi le samedi et qu'on a un trafic qui reste très élevé pendant de nombreuses heures, ce qui est vraiment assez rare et ce qui explique que le drapeau noir soit sorti par Bison Futé.
2: Si vous prenez la route ce week-end, soyez prudent, vérifiez bien votre véhicule avant de partir. Le Conseil constitutionnel censure l'interdiction des réseaux sociaux aux moins de 15 ans. Les sages estiment que la mesure porte une atteinte disproportionnée à la liberté d'expression des plus jeunes. À l'origine, la mesure était censée entrer en vigueur au 1er septembre. Emmanuel Macron charge Sébastien Lecornu d'une nouvelle rédaction de la loi pour la faire aboutir d'ici au printemps. Autre décision du Conseil constitutionnel, les sages valident la loi sur l'aide à mourir. Les griefs sur le texte, de la définition du droit à l'aide à mourir jusqu'aux critères d'éligibilité ont tous été écartés. Le Conseil constitutionnel reconnaît le droit aux responsables d'établissements privés de refuser que la procédure d'aide à mourir se déroule dans ses locaux. La vigilance orange canicule continue de s'étendre. 83 départements. Désormais, tout le Grand Est est concerné. Une baisse des températures est attendue progressivement demain sur la moitié ouest. Sur le quart sud-est, les conditions caniculaires devraient se poursuivre à minima jusqu'en début de semaine. Avec cette chaleur, nos légumes meurent de soif. Partout en France, avec la sécheresse et les restrictions d'eau qu'elle implique, la production est en baisse. Les maraîchers ont du mal à arroser les légumes d'automne, comme le chou-fleur planté en ce mois d'août. Si les producteurs risquent de perdre gros, les consommateurs, eux, vont payer plus cher. Les explications de Jean-Claude Guénec, vice-président de Légumes de France.
4: Et on le voit bien dans certains rayons, il n'y a pas de tomates, il n'y a pas de salade. Moi, je vois les commentaires sur les réseaux sociaux. Oui, le kilo de tomate, il est trop cher, mais les gens ne se rendent vraiment pas compte. On est sur un marché, c'est l'offre et la demande. Quand il y a du produit, bah, automatiquement, les prix vont baisser. Quand il y a moins de produits, les prix vont augmenter. De l'ordre de combien? Je ne sais pas du tout. Je ne sais pas ce qui va se passer. Nous sommes dans une situation inédite. 2002, j'ai connu. Et là, c'est bien pire. C'est bien pire parce qu'on a la cinquième canicule. Et c'est valable aussi bien à Nantes qu'en Bretagne ou dans le sud de la France. Peu importe, partout.
2: Les producteurs espèrent que les centrales d'achat assoupliront leurs critères de sélection appliqués aux légumes pour pouvoir vendre les produits habituellement considérés comme trop petits ou abîmés à cause de la sécheresse. La situation sur le front des incendies dans les Landes, les flammes ont déjà parcouru 1200 hectares depuis hier, 525 personnes ont été évacuées, 500 pompiers sont mobilisés, aucune habitation n'a été touchée. La plateforme en ligne des impôts victimes d'un vol de données. Plus de 678 000 particuliers et professionnels sont concernés. Des noms, des numéros de téléphone et des numéros fiscaux ont été volés. Pour Fabrice Eppelboin, spécialiste du numérique, il faut relativiser les risques.
5: Des fuites d'informations personnelles comme ça, on en a plus d'une dizaine par jour et depuis plusieurs années. Et donc fondamentalement, ces informations personnelles à votre sujet, elles s'accumulent. Ce qui fait que bah, typiquement, si vous êtes un abonné chez Free, votre IBAN, il est déjà dans la nature. Donc le fait que l'IBAN que vous donniez aux impôts soit parti dans la nature ne va pas changer grand-chose. Là, la fuite principale qui est assez nouvelle, c'est votre revenu imposable. Donc effectivement, si vous faites partie de cette fuite et que vous avez de hauts revenus, vous avez une chance accrue typiquement d'être victime d'un cambriolage ou d'un homejacking.
2: Le ministère de l'Économie précise que les usagers concernés recevront une information précisant les données susceptibles d'avoir été été consultées ou extraites. Et puis, Léon Marchand à suivre ce soir au championnat d'Europe de natation. Le Français a terminé premier de sa série sur le 200 mètres papillon. Il est qualifié pour les demi-finales qui se tiendront en début de soirée. Voilà pour l'essentiel de l'actualité. Passez une excellente soirée.

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0: venez d'entendre les Stooges avec le titre I Wanna Be Your Dog. C'était votre dose de rock quotidienne sur le 90.2. A très vite. Et rappelez-vous que le rock'n'roll est immortel.
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1: Aujourd'hui, le portrait du jour est consacré à un cycliste aussi talentueux que contesté, aussi brillant et charismatique que mystérieux. Nous allons parler de Marco Pantani. Ce coureur a poussé ses premiers cris le 13 janvier 1970 à Cesena, en Émilie-Romagne, dans le nord-est de la boîte italienne. Pas encore de bandana fixé sur le crâne rasé, pas encore la boucle d'oreille attachée au lobe. Marco Pantani effectue ses débuts en pro en 1992 et il n'attend pas pour briller sur les routes et des plus grandes courses cyclistes du monde. En 1994, les projecteurs du monde entier se braquent sur lui quand il enlève deux étapes d'affilée dans le Giro, terminant deuxième de ce même tour avant de grimper sur la troisième marche du podium du Tour de France, échippant par la même occasion le maillot de meilleur jeune. Grimper, il va d'ailleurs en faire sa spécialité. Impressionnant de facilité et quand la montagne s'élève, il dégoûte parfois son adversité. Troisième du Tour de France en 1997, l'année suivante, le Pirate, comme il fut surnommé, dont le look est désormais une marque de fabrique, va vivre son apogée. Drôle d'apogée d'ailleurs, plus précisément, il remporte le Giro et se présente comme favori sur la grande boucle. Cependant, ce ne sera guère une édition du Tour de France comme les autres. Le Tour 98, gangréné par les affaires de dopage et d'autres scandales en tout genre, Pantani fera fi de tout cela pour s'adjuger le doublé Giro Tour de France. Mais celui qui en 1995 a déjà été inquiété pour dopage va voir son image davantage écornée. En 1999, avec des soupçons, puis finalement, quelques années plus tard, une suspension à la fin de sa carrière. Les dernières victoires probantes de Pantani sont enregistrées dans le Tour 2000 qu'il quittera avant la 17e étape. Il meurt seul dans une chambre d'hôtel en Italie d'une overdose de cocaïne en 2004, un pirate à la dérive qui espérait voguer sur un océan de gloire. Allez, on se donne rendez-vous demain pour d'autres histoires d'un jour avec Mémoire Sport.
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Salut à tous et bienvenue sur l'antenne de votre radio locale Ornithorynque. C'est l'heure de se retrouver pour Au cœur de l'album, la découverte musicale de la semaine. Et cette semaine, je vous propose de découvrir le groupe parisien Hellside avec leur nouvel album qui s'appelle Runaway. Le groupe a été créé en 2012 lors de l'union de Sheik à la guitare et Pierre, le chanteur. Ils sont, à partir de 2018, rejoints par Blaze à la basse, Nicolo à la batterie et Greg au chœur et à la guitare rythmique. Et ensemble, forment sur scène le groupe Hellside. Ils viennent de sortir leur nouvel album qui s'appelle Runaway et c'est l'album de la semaine que je vous propose sur l'antenne de votre radio locale Ornithorynque. Voici tout de suite un titre extrait de l'album de Runaway du groupe Hellside. C'est le titre Reaper.

0: du local Ornithorynque, un extrait de leur nouvel album qui s'appelle Runaway, un album que vous pouvez d'ores et déjà écouter en intégralité sur Spotify et télécharger sur le site internet elside.com. Pour en savoir plus sur le groupe, rendez-vous également sur leur page Facebook et Instagram elside.band. C'était l'album musical de la semaine dans votre rubrique Au cœur de l'album sur Ornithorynque.
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1: Bonjour. Aujourd'hui, nos pas nous mènent en Maine-Roux, centre Nord-Sarthe, proche Saônois, perche sartois, à la rencontre des Montbizotins, les 1800 habitants de Montbizot. Le toponyme de Montbizot peut être découpé de la manière suivante. Mont pour désigner un mont, bi pour bis, double, et zo pour l'eau, les eaux. Le nom de la commune signifie donc le mont entre deux eaux, qui peut s'expliquer par la localisation de la commune, encerclée par l'Orne saônoise à l'est et la Sarthe à l'ouest. Traversée par l'Orne saônoise et bordée par la Sarthe, dans laquelle elle se jette au sud du territoire de la commune, bourg rural, Montbizot est bordé par Théillé, Ballon-Saint-Marc, Souligné sous Ballon, La Guierche, Souillé, Saint-Jean-d'Assé et Sainte-James-sur-Sarthe. Pour le plaisir de visiter, direction l'église Saint-Ouen et Saint-Barthélemy du XVIe siècle. Pour se recueillir également, à ceux tombés pour la patrie, faites halte au Monument aux Morts. Le manoir de la Chanterie du XVIe siècle est d'intérêt patrimonial. La mairie, sa plaque de cocher parmi celles qui parsèment les rues du bourg, et ancienne école de garçons de 1868. Par contre, vous ne pouvez plus voir le château de Maulny du XIXe siècle, puisqu'il fut rasé dans les années 1975-80. Si vous optez pour le chemin de fer, profitez de la gare de 1858. Lors de votre randonnée, traversez le pont sur l'Orne saônoise, pont du XVe siècle, avec 7 arches en dos d'âne, et le pont Napoléon de 1865 sur la Sarthe. Le 31 décembre 1870, le ballon monté, armé de la Loire, s'envole de la gare du Nord à Paris, alors assiégée par les Prussiens, et termine sa course à Montbizot après avoir parcouru 231 km. Au niveau des activités et manifestations qui rythment la vie des habitants et animent les rues de la commune, notez que le jeudi de l'Ascension a lieu un marché du terroir et le comice agricole est fin août, début septembre. Fin de cette balade à Montbizot, mais nous nous retrouvons très vite pour une nouvelle déambulation sartoise. À bientôt et sartoisement vôtre.
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3: Bonjour, aujourd'hui nous sommes en 1969. Chanteur engagé, Jean Ferrat a toujours défendu ses idées libertaires. En mars 1969, il prend une nouvelle fois position contre le gouvernement en place à travers une chanson intitulée « Ma France », qui lui vaut une interdiction d'antenne qui durera près de 2 ans.
4: Ma France.
3: Grand mélodiste, Jean Ferrat a commencé sa carrière artistique au début des années 50. Après avoir abandonné ses études d'ingénieur chimiste aux arts et métiers, il apprend la guitare et commence à chanter en reprenant des chansons de Jacques Prévert et les grands succès de Marcel Mouloudji et d'Yves Montand. En 1952, il écrit ses premières chansons et commence à se produire dans des cabarets de la rive gauche à Paris. En 1956, il met en musique le célèbre poème de Louis Aragon, « Les yeux d'Elsa », dont l'interprète André Claveau va faire un succès. Plusieurs rencontres déterminantes vont ensuite permettre à Jean Ferrat d'enregistrer ses propres disques. Il y a d'abord Daniel Philippe Pazzi, qui est alors directeur artistique chez Decca RCA. Grâce à la perspicacité du futur créateur de « Salut les copains », Jean Ferrat enregistre « Ma môme », qui devient un succès de radio. Et puis il y a l'éditeur et directeur artistique Gérard May, qui va prendre sa carrière en main et partager avec lui l'ascension vers le succès. En 1961, Jean Ferrat sort un premier album, « Deux enfants au soleil », qui obtient le prix de la SACEM. Deux ans plus tard, il rejoint les disques Barclay où sa première chanson sur ce label, Nuit et brouillard, lui permet de s'imposer dans le paysage musical français. Dès lors, Jean Ferrat va alterner chansons d'amour poétique et chansons à texte engagé. Et c'est bien cette partie de son répertoire qui va lui valoir des déboires avec le gouvernement de l'époque. C'est une nouvelle fois le cas en 1969, lorsque Jean Ferrat, sur son album photo, enregistre le titre « Ma France ». Dans cette magnifique chanson, où il déclare son amour à la France et à ses belles régions, il prend aussi position pour tous ceux et toutes celles qui ont défendu la liberté et rend hommage aux sympathisants communistes et à leur dévouement pour défendre les plus faibles. Encore sous le coup des événements de mai 1968, le gouvernement gaulliste voit d'un très mauvais œil cette chanson qui, en plus, sort peu de temps avant un référendum important pour l'avenir politique de la France. Les paroles qui passent très mal sont « Cette ère de liberté dont vous usurpez aujourd'hui le prestige ». Le gouvernement en place n'apprécie pas du tout cette accusation et il n'en faut pas plus pour que « Ma France » soit interdite d'antenne à l'ORTF. Pendant 2 ans, Jean Ferrat décide alors de boycotter les plateaux de télévision et fait la promesse de revenir uniquement le jour où il pourra interpréter « Ma France ». En 1970, alors qu'il est au sommet de sa popularité, Jean Ferrat donne 12 concerts au Palais des Sports de Paris. Et c'est à cette occasion que le journaliste Yves Mourouzi brise l'interdiction en diffusant le 31 janvier 1970, en direct dans son journal télévisé, un extrait de « Ma France », interprété par Jean Ferrat sur la scène du Palais des Sports. Cette ode à la liberté, pleine de vérité humaine, deviendra l'un des grands standards de Jean Ferrat. Au sujet de la censure dont il a été victime, il avouera, avec humour, « Quand on n'interdira plus mes chansons, je serai bon à jeter sous les ponts ».

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1: Bonsoir à toutes, bonsoir à tous. 83 départements qui souffrent sous les fortes chaleurs. Météo France étend sa vigilance orange canicule jusqu'à demain. La baisse des températures est prévue pour dimanche avec des orages parfois violents localement. La sécheresse qui favorise malheureusement les incendies, rendant la tâche des pompiers plus difficile encore. Dans l'Aveyron, les soldats du feu sont mobilisés dans le secteur de Boisse-Manchot. 140 hectares ont brûlé depuis mercredi. 170 pompiers sont présents sur place. Bonne nouvelle dans le Pas-de-Calais, ici. Ici, proche de Danne et Neufchâtel-Ardelot, les feux sont fixés, annonce la préfecture ce soir. 190 hectares ont été détruits. Dans les Landes, le feu reste actif. Il a brûlé plus de 1000 hectares de forêt. Dans l'actualité également, l'interdiction des réseaux sociaux pour les moins de 15 ans censurée par le Conseil constitutionnel. Les sages dénoncent une atteinte disproportionnée aux libertés. Emmanuel Macron charge Sébastien Lecornu d'un nouveau texte de loi pour faire aboutir la mesure d'ici la fin du mandat. À l'inverse, l'aide à mourir validée par le Conseil des sages. Quelques réserves toutefois, notamment pour les cliniques privées qui peuvent refuser de pratiquer l'aide à mourir, sauf s'il s'agit du seul établissement de santé sur le territoire. Les pharmaciens, eux, pourront refuser de préparer le produit létal. Les suites de l'attaque informatique contre la Direction Générale des Finances Publiques. Selon Bercy, les données ont été piratées. Quelques centaines de milliers d'usagers sont concernés, particuliers comme professionnels. Un bilan consolidé doit être communiqué prochainement selon l'institution. On termine avec les sports sur les championnats d'Europe de natation. Le King Léon Marchand attendu pour les demi-finales du 200 mètres papillon. Le tricolore quadruple champion olympique concourt à 19h25. On retrouvera Johan Ndoye-Brouard sur la finale du 50 mètres Dohom à 19h51 et puis la suite des championnats d'Europe d'athlétisme en Grande-Bretagne. À retenir ce soir côté français, 4 finales, notamment Mélina Robert-Michon en lancée de disque, sur le 800 mètres féminin Anaïs Bourgoin et Clara Lieberman, mais aussi Alessia Zarbo sur le 10 000 mètres. Voilà, bonne soirée et bon week-end à tous.

0: l'actualité du cinéma, c'est sur Écran Large. Salut à tous, nous sommes dans la semaine du 12 août, du mercredi 12 août, date de sortie des films en sortie nationale, au cinéma évidemment. Et Yves est là avec moi pour commenter les bandes annonces. Salut Yves.
1: Salut Patoche, bonjour tout le monde.
0: Alors, eh bien, cette mi-août, on a deux films dans cette chronique, une comédie familiale et un film d'animation. On va commencer avec...
1: Il n'y a pas de chat, on est mi-août.
0: Oh, oui, on aurait pu l'éviter, celle-là.
1: Non.
0: Allez, on va commencer avec la comédie française « Tombée du ciel » de Mohamed Hamidi avec...
1: À travers les nuages.
0: Peut-être, certainement, avec Iliès Jadel, Josiane Balasco, Fred Testo, qui a déjà un film cette semaine, ou la semaine dernière.
1: Il change d'avis, il est plus gendarme.
0: Oui, voilà. Antoine Duléry, Jamel Debbouze, Max Bessette de Malglaive, ça c'est le gamin qui vous verrez bien, et Julien Santini, et Myriam Serba aussi. Le petit pitch, je t'écoute.
2: Iliès mène une vie joyeuse dans la banlieue de Roubaix. Seul problème, le bac. Après avoir échoué deux fois, c'est sa dernière chance de l'avoir et de rendre enfin fiers ses parents. Mais un incendie survient pendant le bac blanc et on l'accuse d'en être à l'origine. Exclu de son lycée, il doit quitter son quartier et aller dans le seul établissement qu'il accepte, le pensionnat catholique de Saint-Albert-le-Grand, en Bourgogne. Entre choc des cultures et quête de rédemption, Iliès va devoir surmonter ses préjugés et ceux des autres.
0: Ouh là, tout ça me paraît fort improbable, mais on écoute la bande-annonce.
3: Iliès, rentre réviser, demain c'est le bac.
4: Faut vraiment que tu laisses coussir.
5: Il est hors de question que vous terminiez l'année ici. Vous allez changer de lycée. Il s'agit d'un lycée catholique.
6: Ahmed, Iliès, Fatima, c'est pas catholique. C'est pas... Jésus va jamais vouloir, je pense, hein.
5: Il s'agit du lycée Albert le Grand à Chablis.
7: Écoutez, madame, moi je viens d'arriver ici.
8: Vous m'appelez ma sœur.
7: J'ai pas le numéro de votre sœur. Et du coup, vous êtes qui?
8: C'est le frère Oscar Liu.
7: Ça va, frère?
9: Chez les catholiques, c'est génial, mais je te préviens, il y a des pièges.
10: Tu fais quoi là?
7: Je vais pas déjeuner ce matin.
11: Il est en train de manger tout le corps du Christ là.
7: Commencez pas à dire j'ai mangé les gens.
12: Ce sont les hosties pour la messe de dimanche.
13: Allez immédiatement vous confesser.
7: Dans l'armoire là?
9: Premier piège. Il mange du cochon tous les jours.
7: Tu veux, j'ai jambon beurre.
9: Non, en fait, vous avez.
7: Saucisson beurre.
9: Deuxième piège. Quand ils boivent et dansent et chantent, ils font la cululu. Attention, rentre jamais dans la cululu. Tu peux jamais en sortir.
8: Tout le monde s'éclate à la queue.
9: C'est pas vrai.
7: Je suis dans une prison. Là, je vous appelle avec un meuble.
14: Il n'y a pas de réseau dans son...

0: mon pote Célestin, il se prend pour un arabe.
1: Tout se passe bien pour lui, alhamdoulilah.
0: Ça fait mal votre truc. Vous venez voir la Vierge, elle pourrait vous mettre bien. Un petit coussin. En fait, on n'est pas totalement différents. Mais on est un peu les mêmes quand on regarde bien. Ça fait mal pour tout le monde. Hein.
2: Tomber du ciel, c'est dans toutes vos salles à partir de ce mercredi 12 août. Comme je l'ai dit tout à l'heure, c'est un scénario largement improbable. Hein. Ce jeune garçon des cités, très communautaire, d'origine maghrébine, va être obligé d'aller dans un lycée catholique qui va l'accepter. Bon, ça aussi, c'est un peu exceptionnel. Et après, c'est tous les gags, on va dire, de quelqu'un qui comprend pas cette religion, qui comprend pas les coutumes de la messe, du confessionnal, enfin, de tout ce qu'il y a autour du catholicisme. Et forcément, ça va porter des situations ubuesques avec des quiproquos assez drôles, j'espère, pour la plupart. Mais bon, moi, cette bande-annonce m'a pas convaincu.
3: Comme toi, il y a un peu tous les poncifs pour essayer de faire une comédie, mais on prend tous les clichés possibles sur les cathos, avec la bonne sœur, avec le curé, avec les expressions, justement, le corps du Christ. Ah, mais non, moi, je mange pas les gens. Et justement, tous ces concepts, on va dire, malheureusement, un peu trop tirés par les cheveux. Le petit gamin qui se prend justement pour un gars de banlieue, c'est un peu trop, on va dire, tiré par les cheveux, justement. Et ça aurait pu être sympathique avec un peu plus de subtilité. Faire une comédie subtile, on peut le faire, on sait le faire, on l'a vu par certains réalisateurs. Et là, on tire les grosses ficelles et on veut dire que la communauté musulmane peut s'intégrer dans la société. Mais elle s'intègre sans problème, la communauté musulmane. Des gamins qui sont musulmans et qui sont en établissement catholique, ça existe déjà parce que c'est des établissements qui font des bons enseignements. Il y a juste se dire, tu vois, pas forcément, on va pas te parler de la même religion, mais au niveau enseignement, tu vas sortir avec le diplôme, t'es sûr. Donc, après, il y a le côté justement joyeux dedans, c'est lui qui apporte, on va dire, un côté différent et qui va faire bouger un peu tout le monde en chantant.
2: Bon, allez, pour rigoler entre copains, mais c'est vraiment sans prétention et un petit peu gratuit tout ça.
3: Oui.
2: Le deuxième film, c'est un film d'animation, ça s'appelle Lydia et le vaisseau des tempêtes, réalisé par plusieurs personnes, ils sont pleins, ils sont au moins trois: Nancy Florence Savard, Philippe Arsenceau Bussière, Émilie Rosas. C'est les voix françaises qu'on a là. Ah oui, Sophie Nellis, Linz Dantist et Evelyne Gélinas. Bon, le petit résumé, je t'écoute.
3: Lorsque son frère aîné, Thaddeus, est mystérieusement enlevé par l'envoûteur, Lydia, 11 ans, part à sa recherche dans la mer de brume. Recueillie par l'équipage du Dauphin, un navire volant, elle devient l'apprentie de l'astromagicienne Ambrosia. Celle-ci cherche d'autres enfants disparus, dont son propre fils. Bien décidée à résoudre ce mystère, Lydia devra apprendre l'astromagie et ainsi affronter l'envoûteur.
2: L'envoûteur, eh bien, écoutons cette bande-annonce et laissez-vous envoûter.
4: Il y a des choses qu'aucun livre au monde ne peut apprendre. Tu dois d'abord être capable de les ressentir. Lydia?
5: Voilà.
6: Une pierre de mémoire.
7: Elle m'avait fait promettre de te la donner si tu décides.

0: Je suis le capitaine Chadiou et voici la professeure Ambrosia.
1: Tu as l'art de t'attirer des ennemis comme personne ne voulait.
0: Comment es-tu tombé dans la mer des brumes?
2: Une tempête s'est brusquement levée. Et mon frère Thaddeus, il y avait quelqu'un en loin qui l'attirait vers la mer.
1: Nous l'avons surnommé l'envoûteur.
2: Dis-moi où se trouve mon frère !
3: Notre équipage est le meilleur qui soit. T'as de la chance d'être tombé sur nous.
2: Est-ce que vous avez déjà retrouvé beaucoup d'autres enfants ?
3: Attention ! Abarre-toi ! Là !
2: Attila ! Pegasus !
1: Pour pratiquer l'astromagie, tu dois...

0: pas facile du tout.
1: Je sais que ce n'est pas facile.
2: Qui peut quitter un ami?
1: J'ai eu tellement peur.
3: Je sens en toi la même volonté et la même détermination qu'elle.
1: Oh, bestiole.
4: Lydia et le vaisseau des tempêtes, c'est dans toutes vos salles à partir de ce mercredi 12 août. Un film dès 8 ans, j'ai trouvé plutôt sympathique, bien dessiné, avec plein d'actions, avec des beaux bateaux, un peu pirates, bateaux volants, plein d'effets spéciaux, mais pas trop. Astromagicienne, je connaissais pas, mais ça a l'air bien. Donc oui, emmenez vos enfants, les parents, ça leur plaira aussi, parce qu'il y a une belle histoire de recherche d'enfants disparus, et voilà, sous fond de magie et d'une petite jeune femme bien combattante, qui va apprendre tout ça et se remuer pour sauver plein de monde. C'est agréable, un grand oui pour ce film.
5: L'animation est bien faite, comme tu disais, l'histoire, le mystère, justement, il y a tout le côté familial aussi, parce qu'elle va rechercher son frère. Donc voilà, tous les liens familiaux, tout le côté, donc c'est ultra familial, avec du mystère, avec de l'action, avec de la magie, tout pour faire plaisir et passer un bon moment au ciné.
4: Et ben voilà, rien de mieux pour ce week-end du 15 août. Voilà, merci Yves pour ta participation. Passons à cette chronique.
5: Salut Patoche, au revoir tout le monde.
4: Salut.

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1: Cinéma plein air, le samedi 15 août à Bessay-sur-Braye. Rendez-vous au château de Courtenvaux et découvrez le film Les Caprices de l'Enfant Roi avec Artus et Franck Dubosc. Rendez-vous dès 19h pour une animation musicale avec Marie et Balthazar et la présence d'un food truck, le truc à pâtes, pour vous restaurer. Organisé par le Cinéma Zoom de Saint-Calais. Attention, annulation en cas de mauvais temps.
2: L'établissement français du sang organise une collecte de sang à Parigné-l'Évêque le mercredi 19 août de 15h à 19h au foyer loisirs. Chaque don peut sauver des vies. Si vous le pouvez, prenez un peu de votre temps pour participer à cet élan de solidarité.
1: Concours de pétanque le dimanche 23 août à Saint-Calais près du lac. Triplette ouvert aux licenciés, limité à 64 équipes. Le concours se déroulera en poule. Rendez-vous dès 8h30. Inscription uniquement par courrier à David Bourreau, 8 Moc Barry, 41 800 Bonnevaux. Pour tout renseignement, 07 82 25 81 07.
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1: Il est 20h.
2: Attention!
3: Pourquoi tu dis attention?
2: Bah, pour que quand les gens regardent, ils prêtent un peu attention parce qu'ils ont un peu la trouille.
3: Ah, mais c'est vrai que ça fait peur quand tu dis attention, dis attention.
2: Attention!
3: Bah, ça fait trop peur.
2: Ah, j'ai fait une école, hein.
3: Ah bon?
4: C'est quoi le plan, boss?
5: Me dis pas que t'es inquiet.
6: Salut, c'est Soundtrack.
7: Yep. Qu'est-ce qui te prend à dire yep comme ça?
8: Sur l'écran noir de mes nuits blanches, moi je me fais du cinéma.
7: Ah, c'est pour dire yep? Ah, c'est pas banal ça. C'était...

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2: Ah, ça donne envie de chanter, ça donne envie de danser, ça, ah,
3: ça suffit, il pleut déjà, ça suffit. Ah, je m'entends, oh, c'est beau.
2: Tu t'entends?
3: Oui, bien. je m'entends, mais j'évite la pluie.
2: Bonsoir, mon cher Jérôme.
3: Bonsoir, mon cher
2: Yves. Et bonsoir à tous les auditeurs de ce vendredi soir pour le direct. Deuxième vendredi du mois, ça signifie donc, comme d'habitude... Soundtrack.
3: Oui, mais le premier, c'est... Enfin non, c'était autre chose. Oui.
2: Mais le premier, c'est faut en parler, et nous, on en parle également, mais de musique, de films, de cinéma, et en petit fond sonore, on a America, qui vient de West Side Story.
3: Ah bah oui.
2: Et c'est un bon début, justement, pour parler des comédies musicales.
3: Bah, c'est le classico del classico.
2: Ah, tout à fait.
3: Voilà, autant commencer par un truc consensuel.
2: Tout à fait.
3: Parce que donc, consensuel, il y a... Sensuel. Voilà.
2: Et ça, c'était le mois dernier qu'on a fait, février, on était dans les films d'amour. Et justement, quand on se met en couple, après, qu'est-ce qu'on fait? Bon, on va voir les comédies romantiques et les comédies musicales, non?
3: Oui.
2: C'est une belle introduction. Voilà.
3: Voilà.
2: Ça te va?
3: Ah oui, ça me va. Y allons.
2: Et donc, pendant une heure, nous allons voyager à travers plus de 60 ans de cinéma, même plus.
3: Oui,
2: mais on dit 60 ans parce que West Side Story c'est 61, et on va de West Side Story à Metal Lords, si tout se passe bien pendant cette émission, en passant par. On dévoile
3: tout un
2: ou pas
3: truc. Non, plein.
2: Non.
3: On n'a pas le temps.
2: On ne sait pas si on pourra toutes les faire.
3: Il y en a trop.
2: Et ces films donc, ont un point commun, la musique n'y est pas seulement un accompagnement, elle est le moteur du récit et parfois même le langage des personnages.
3: Par contre, on a dit comédie musicale, mais pas que. On peut aussi avoir des films avec des thèmes musicaux.
2: Ouais. On a déjà fait des biopics, mais c'est vrai que on se dit des films qui parlent de groupes. On avait déjà fait Spinal Tap par exemple dans ce concept là, mais il y a aussi on est dans le milieu musical, ça parle d'un groupe, ça parle de musiciens, donc on a des fait un petit mieux, mix un peu de tout.
3: Des fois mieux qu'une comédie musicale d'ailleurs, il y a certains trucs. Je pense à The Rock Boat qui n'est pas une comédie musicale et qui cause des fameuses radios pirates en Angleterre. On aurait pu en parler également. Et c'est pas une comédie musicale. Et pourtant.
2: Ouais. Et pourtant. Moi quand je raconte une petite anecdote aux auditeurs quand j'ai évoqué à Maître Jay l'idée de thème pour cette émission, sa réaction fut.
3: Ça a été un peu ça.
2: Vous entendez le bruit, c'est
4: les comédies musicales n'ont jamais été une passion. Je m'y suis toujours profondément ennuyé.
2: Ouais, d'accord, je n'arrive pas à décoller sur ce genre cinématographique. Ouais. Zéro connaissance, zéro musique en tête.
3: Oui.
2: Donc, et on partait un peu de loin à ce niveau-là.
3: C'est pas comme si à la radio on parlait que de choses que l'on connaît.
2: Oui.
3: Voilà, merci Yves.
2: Mais j'ai quand même rappelé les hits comme Flashdance.
3: Moi, c'est le
2: compositeur Giorgio Moroder. Les chansons de Grease, de Fame et plein de chansons devenues populaires. Et dont on se rappelle pas forcément qu'elles viennent justement d'un film ou d'une comédie musicale. Et quand en plus j'ai abordé le côté qui pouvait être intéressant, c'est-à-dire décalé, rock'n'roll et horrifique de certaines comédies musicales. Ça décide de faire comme pour l'émission de décembre où on a abordé Noël en version Destroy Badass. Ouais. Son intérêt s'est un peu accru, hein.
3: Oui. Ah moi j'aime bien, au contraire.
2: Ouais.
3: Et donc, c'est pas la première. Et puis on n'a pas fait que Noël, hein. On a fait aussi la Saint-Valentin. Enfin des tas de trucs sympas que j'adore.
2: Et donc j'avais annoncé la couleur. Et si vous attendiez la mélodie du bonheur, Mary Poppins, La Reine des Neiges, des films comme ça.
3: Non.
2: Oui mais non.
3: Non.
2: Donc, on commence quand même donc avec West Side Story parce que même si on dit c'est un classique, on est quand même dans le milieu du rock'n'roll, du concept les gangs.
3: Oui.
2: Donc c'est pas si rose que ça.
3: Ah bah non.
2: Et donc tu nous en parles un tout petit peu de West Side Story parce que j'ai bien causé. Je vais aller boire un verre d'eau.
3: Ah oui, carrément. Au moins. Alors, c'est une adaptation moderne de Roméo et Juliette. Hein, on le sait, le film il transpose la tragédie de Shakespeare dans le New York des années 50. Deux gangs rivaux s'affrontent dans les rues de Manhattan. Les Jets et les Sharks.
2: Ouais.
3: On dirait des équipes de foot, en fait. Au milieu de ces tensions, l'amour entre Tony, ancien leader des Jets, et Maria dont on entend la chanson.
2: Oui.
3: Hein, voilà. Sœur du chef des chars, c'est vraiment américain, hein. Ouais. Leur rencontre lors d'un bal déclenche une histoire passionnée. Ah bah évidemment, impossible, faut pas déconner. Alors je sais pas s'il y a du poison. Ce Roméo et Mouillette, ça finit mal. Hein, enfin bon, bref, c'était pas le même film.
2: Là, on est plus avec des couteaux et des trucs comme ça. Hein.
3: Oui, voilà. Donc Tony et Maria tentent malgré tout de s'aimer dans un monde qui refuse leur union. Oh, c'est beau. La spirale de la haine mène à une issue tragique. Ben si, je serais sûrement un hot dog avarié, je sais pas. Et le film mêle chorégraphie spectaculaire et thèmes sociaux, immigration, racisme et violence urbaine. Finalement, c'est très actuel. Hein.
2: Ouais.
3: West Side Story reste l'une des comédies musicales les plus qui a eu influencé le plus l'histoire du cinéma. Et je crois que ça a même été repris encore récemment par.
2: Il y a eu une redite du film il y a 5 ou 6 ans, quelque chose comme ça. Donc, je sais plus. Et je crois que c'est Spielberg qui est derrière.
3: C'est Spielberg, mais c'est moins que ça. C'est moins que ça parce que j'en avais parlé avec Patoche.
2: Ouais.
3: Et il a fait son West Side Story.
2: Ouais.
3: C'est ça, c'est ce qu'il a dit d'ailleurs. Bon. Bah, il peut, hein, il a l'argent. Donc.
2: Et au départ, c'est une comédie musicale à Broadway qui justement était adaptée au cinéma.
3: Bah, comme
2: et
3: souvent.
2: En musicien, du moins en compositeur, on a quand même Monsieur Leonard Bernstein.
3: Oui.
2: On va pas sortir sa filmographie, sinon on a fini l'heure.
3: Voilà, l'un des plus grands compositeurs américains du XXe siècle, chef d'orchestre, compositeur classique, formé à Harvard, c'est au Curtis Institute, bien sûr. Voilà. S'il veut, il peut reprendre le boulot bientôt. Tiens, on va, hein, parce que nous on y tient, hein, puis il faut pas déconner, hein, on ne plaisante pas avec la bouffe. Voilà, influence de Monsieur Bernstein, le jazz, la musique symphonique, on s'en serait douté, la musique latine et bah évidemment Broadway. On est aux États-Unis. Il est connu pour les comédies musicales. Donc
2: ouais, c'est ça. Oui.
3: Voilà.
2: Et en 57, donc pour la comédie musicale à Broadway sur scène.
3: Oui. Ah bah oui, parce que oui, ça servait de galop d'essai
2: et donc adapté en 61 au cinéma.
3: Ouais.
2: Et il a travaillé avec des compositions symphoniques, comme par exemple chef du New York Philharmonic.
3: Oui,
2: ce qui prouve aussi qu'il a un niveau.
3: Oui, c'est un Williams avant l'heure, lui. C'est un peu ça.
2: Et au niveau West Side Story, ça mélange les rythmes latino-américains, justement comme tu disais, du jazz et de l'orchestration classique, tout ce qu'il sait faire.
3: Oui, c'est ça. Donc on est pas trop.
2: Et on va pas trop s'étendre finalement
3: parce qu'il y en a plein. Il va falloir y aller après dans les grandes années.
2: Et c'est un tel classique que justement on a voulu commencer par là parce que voilà, mais
3: c'était une entrée en matière.
2: On va rentrer un peu plus dans les années 70. On passe les années 60 où il y a eu pas mal, justement, années 50-60. Il y a eu beaucoup de comédies musicales, tout ce qu'on vous a annoncé, qu'on ne va pas vous faire, justement. Et
3: 74.
2: On va passer plutôt de l'autre côté du paradis, avec un fantôme.
3: Oh, ça c'est beau, c'est bien. Oh,
2: Phantom of the Paradise, film de Brian De Palma, et on va aller en enfer. Voici The Hell of It.

0: Allez, on laisse tourner le petit piano baltringue qu'il y a derrière. Et on va le mettre en bed, de la chanson qu'on vient d'écouter.
1: Oui.
0: Donc, la chanson qui s'appelle donc The Hell of It, chantée par Paul Williams, provient du film Phantom of the Opera de 74, réalisé par...
1: Brian De Palma.
0: Eh, quand même.
1: Ouais. Phantom of the Paradise, satire musicale sombre et baroque. Le film suit Winslow Leach, un compositeur naïf, dont la musique est volée par le producteur machiavélique Swan. Ah ouais, tiens, ça me rappelle quelqu'un. Ça. Non. Accusé à tort et défiguré lors d'une fuite, Winslow devient une mystérieuse figure masquée. Il se cache dans le théâtre rock appelé Paradise. Ça tombe bien, c'est fou, hein, c'est dingue. Obsédé par la chanteuse Phoenix, il conclut un pacte avec Swan. Sa musique sera jouée, mais à un prix terrible.
0: Et donc, on est dans un film qui mêle horreur, rock et comédie musicale. On vous a annoncé qu'on allait faire comme dans un côté décalé.
1: Bah,
0: et justement,
1: trop,
0: le côté rock et horreur, dans une comédie musicale, quand c'est arrivé dans les années 70, ça a été très bien... Très bien prouvé à ce niveau-là. Il s'inspire donc à la fois du fantôme de l'opéra de Faust et de Dorian Gray. Et ouais. L'histoire dénonce donc l'exploitation des artistes par l'industrie musicale.
1: Non.
0: Et avec le temps, le film est devenu un véritable film culte également.
1: Oui.
0: Et celui donc qu'on entend chanter cette chanson, c'est le compositeur Paul Williams.
1: D'accord, il fait ça aussi.
0: Ouais, ouais. Et donc auteur-compositeur américain, majeur des années 70, avec une formation autodidacte.
1: Oui.
0: Et, mais profondément ancré dans la tradition pop et songwriting californien. Bah, on sait quand même que dans les années 60,
1: oui.
0: Il y a eu un gros creuset de folk et compagnie.
1: Bah, depuis,
0: et, donc, ouais. il a de belles influences.
1: Oui, le rock, la pop orchestrale et le théâtre musical, tout ce qu'il faut. Et avec une filmographie notable, dont Phantom of the Paradise, The Muppet Movie.
0: Ouais, avec Kermit et compagnie.
1: C'est ça. Et un Oscar d'ailleurs pour The Rainbow Connection.
0: Ouais.
1: Et il a collaboré aussi avec Barbara Streisand et David Bowie.
0: Oui, quand même. Il a
1: et dans ce film, justement, William mélange glam rock et musique théâtrale. Bah, quand on écoute ce qu'on écoute, oui.
0: Oui.
1: Je pense que oui.
0: Donc c'est un univers foutrac, baroque.
1: Oui.
0: Mais voilà, faut réussir à rentrer dans le film. Mais une fois qu'on a compris que tout ce mélange est très bien fait et que c'est Brian De Palma derrière
1: oui,
0: qui a une univers,
1: oui, ça
0: a une
1: aider.
0: Patte. Voilà, une fois que t'es rentré dedans, c'est bon, t'es parti. Ça paraît étrange au départ, mais après, ça glisse tout seul.
1: Ouais, un film américain étrange, bon, il y en a d'autres. Hein.
0: Oh bah,
1: ça va bien se passer. D'ailleurs.
0: Et justement, sur quoi
1: ça tombe bien.
0: Arriver
1: en 75.
0: Ouais.
1: Hein, The Rocky Horror Picture Show.
0: Ouais. Et allez. On se met une petite musique avant d'en parler.
1: Ah ouais.
0: Allez, c'est parti avec Time Warp.

0: J'ai oublié de faire un truc tout bête, c'est rallumer mon micro. J'ai commencé à parler un petit peu. Et Jérôme a pas osé, on va dire, parler pendant ce temps-là. J'étais en train de vous dire, donc je l'ai servi.
1: Moi, le fil vert sur le bouton vert. Hein,
0: oui.
1: Et le fil rouge sur le bouton rouge. Moi,
0: Et donc The Rocky Horror Picture Show, oui. Avec le titre Time Warp qu'on laisse en fond, chanté par Radial by The Orcade.
1: Ouais, en 75. Ouais. Une réalisation de Jim Charman avec Tim Curry, Susan Sarandon, Barry Boxwick, j'ai réussi à bien le dire, ouais. Richard O'Brien et Patricia Quinn.
0: Entre autres, parce qu'il y a d'autres.
1: Le film, il raconte l'histoire de Brad et Jeannette. Voilà. Un couple très conventionnel, comme leur prénom le laisse supposer. Et lors d'une nuit d'orage, leur voiture tombe en panne. Ça sent caca déjà.
0: Ouais.
1: Je sens la main qui va couper les fils de la batterie.
0: C'est bizarre, ça annonce, oui, un film d'horreur.
1: Oui, c'est ça.
0: C'est typique.
1: Ils se réfugient dans un étrange château. Oh, les cons. Le loyer était pas cher.
0: Il n'y a pas un peu de brouillard et la nuit tombe à 14h.
1: C'est un peu ça. Mais je pense que c'est ça. On fait 90% du temps la nuit. Tout va bien.
0: Et on est en été.
1: Oui, c'est ça. Heureusement. Putain, heureusement. Tant mieux qu'il neige pas, parce que les bonhommes de neige sont dangereux. On sait pas, on est aux États-Unis. Bon, ils y rencontrent le charismatique docteur Frankenfurter.
0: Ah bon?
1: Aucun lien. Non, aucun point Goodwin. Tout va bien. Scientifique extraterrestre extravagant. Alors, je sais pas s'il se présente comme tel, hein, mais on est aux États-Unis, tout va bien. C'est normal. Celui-ci dévoile sa dernière création, Rocky, un homme artificiel parfait. Comme quoi c'est possible, c'est tout pour moi.
0: Ouais.
1: La nuit se transforme en chaos musical et sexuel.
0: On est au mois de février.
1: Zizi.
0: Voilà. Zizi top.
1: Trop de toile. Les invités sont entraînés dans une série de performances délirantes. Tout va bien, tout va bien. Le film mélange science-fiction, horreur et glam rock. Ouais, au moins.
0: Ouais.
1: Au moins. À sa sortie, il connaît un échec commercial.
0: Oui, là, par contre. Mais.
1: Il deviendra le film culte participatif le plus célèbre de l'histoire du cinéma. Alors, ça, si tu pouvais m'expliquer ce terme, j'ai laissé tel que. Et je te balance une patate chaude.
0: Mais c'est vrai que c'est devenu un film culte avec tout le côté l'imagerie, justement glam rock. On est dans les années 70, donc oui. Tout ce qui est David Bowie, T-Rex et compagnie, où tout est paillette, transgression. Tout ce qu'il faut justement pour aller dans ce style. Donc,
1: chacun y a retrouvé quelque chose d'intéressant finalement.
0: Même un peu surprenant que ça ait été un échec commercial, parce que justement ça correspondait bien à l'esprit de l'époque. Parce que David Bowie et T-Rex, c'est le début des années 70, avec ce côté glam rock, et qu'il y a les New York Dolls qui débarquent, des groupes comme ça. Donc tout ce côté-là est le quotidien musical de beaucoup de monde.
1: Après,
0: donc,
1: des grands films qui ont fait des flops, moi je pense à Dune aussi. Hein.
0: Mais peut-être que certains n'ont pas, on va dire, imaginé, ou peut-être ils ont cru que ça allait être une redite de Phantom of the Paradise qui était de l'année précédente, de De Palma, et quand on dit De Palma, on peut pas faire mieux. Qui c'est ce mec-là? On connaît pas. C'est passé peut-être un peu à l'as. J'ai pas étudié pour savoir plus que ça.
1: Ah bah voilà.
0: Mais après,
1: c'est malin.
0: On va parler un peu du compositeur, Richard O'Brien.
1: Ah oui.
0: Oui, allez.
1: Allez, parlons-en.
0: Il est quand même acteur, musicien et auteur de la comédie musicale originale.
1: Oui, parce que j'ai l'impression que c'est sa femme ou c'est sa fille qui joue dedans. Il y a une O'Brien dedans, j'ai lu un nom, monsieur. C'est pas une question. Non, c'est pas une question.
0: Lui qui est dedans.
1: Ah, oh, c'est lui, c'est formidable. Acteur, musicien et auteur de la comédie musicale originale. Oui, c'est plus simple pour apprendre le texte.
0: Ouais. Et en influence, le rock glam des années 70, disait Bowie, T-Rex. Ouais. Les films d'horreur des années 50.
1: Oui,
0: toute cette ambiance de série B également, de science-fiction.
1: Oui, apparemment. La gueule du Rocky. Donc,
0: c'est un mélange totalement foutraque.
1: Oui.
0: Mais ça passe.
1: Et aujourd'hui on voit ça, on appelle ça un film de genre.
0: Oui.
1: Enfin, ça me rappelle Dune, le premier, le truc énorme, monstrueux. Ça s'est pas fait tout seul non plus. Hein.
0: Oui.
1: Ça a été compliqué. Hein.
0: C'est après que c'est devenu un film culte.
1: Oui.
0: Parce que justement, il y avait tout le côté transgressif et que c'est pas toujours évident non plus quand même de le mettre dans les années au cinéma. même si on était dans les années, justement, on en a parlé le mois dernier avec les films érotiques, où c'était complètement érotique, où c'était en pleine explosion sur le cinéma mainstream avant d'être remis de côté. Et donc il y a certains films qui ont osé le côté, justement, aborder le sujet, mais en glissant, exprès ce terme, pour réussir à aborder la musique et tout l'esprit de l'époque, pour pouvoir, comme on dit, quand on a la possibilité de mettre un truc un peu transgressif qui fait que on espère toucher un public et en avoir le succès commercial. Mais là, malheureusement, ça n'a pas marché à l'époque.
1: Fait quand il fait un Mission Impossible et qu'il met tous ses passe-temps.
0: Oui.
1: Non, c'est pas ça, non. Je passe. Non,
0: c'est pas ça.
1: C'est gratuit, c'est une balle perdue, c'est pour moi, ça fait plaisir. Voilà. Donc, O'Brien, donc, ça s'est fait. Hein.
0: Et on est quand même en train de parler du côté rock'n'roll. On vient de parler des influences des années 50.
1: Oui.
0: Quand on parle comédie musicale avec une période années 50, tu penses à quoi? Tu penses à qui? Cheveux un peu gominés de monsieur.
1: Alors de la banane, il ne lui reste plus que la peau aujourd'hui.
0: C'est ça.
1: À l'époque, il n'était que le tiers de lui-même aujourd'hui. Ouais.
0: Et sa partenaire, malheureusement, nous a quittés il y a 2 ans.
1: Merde.
0: Oui, ouais. Malheureusement. Mais reste des prestations scéniques dans un film qui 50 ans plus tard, bientôt, parce qu'il est de 78, on est en 26 à cette époque. Si je vous dis « You're the one that I want
1: »,
0: tu penses à qui?
1: Louise.
0: Allez, on se l'envoie tranquillement.
1: Allons-y.

0: Allez Yves,
1: tous en cœur.
0: Oh bah il est pour
1: You're the one that I want. Oui, on va pas vous la mettre en entier parce
0: on la connaît.
1: On va pas mettre le classique et finalement on s'est dit si on met pas le classique en parlant de grise.
0: Non, Yves il va râler. Alors,
1: paraître crédible. Comme je me le suis noté moi pour souvenir, c'est quand même Olivia Newton-John Travolta.
0: Oui.
1: Voilà, on les avait volontairement pas cités avant.
0: Ben
1: voilà,
0: oui.
1: Olivia Newton-John et John Travolta, le couple mythique qui compose l'affiche du film Grease en 1978, réalisé par Randall Kleiser. Alors le nom, je le connais pas du tout, mais le film, tout le monde le connaît.
0: Bah oui,
1: même ceux qui veulent pas le connaître le connaissent.
0: Oui, c'est même moi, je le connais. C'est dire. Et l'histoire se déroule justement dans un lycée américain dans la fin des années 50. Danny Zuko rencontre la douce Sandy Olson et ils vivent une romance innocente sur la plage. Innocente, on a dit. Oh.
1: Bah, je faisais les petits papillons, les petits trucs là.
0: Faisais les papillons comme ça, ce mur en verre. D'accord, je connais pas. Papillon intégriste. Tout va bien.
1: Ouais.
0: Pas de polémique. À la rentrée, il découvre qu'il fréquente le même lycée. C'est pas possible. Danny est le leader des T-Birds.
1: Donc c'était pas des papillons, c'était des oiseaux.
0: C'est ça, une bande de garçons rebelles avec des bananes et tout.
1: Ouais.
0: Ça rigole pas.
1: Sandy banane.
0: Rejoint elle les Pink Ladies. Pas la pomme.
1: Ouais.
0: Non, on n'a pas les droits. Un groupe de filles populaires. C'est fou. C'est fou.
1: Comme les États-Unis dans les balles.
0: Voilà, c'est ça. Les deux groupes vivent leur histoire d'amour, leur rivalité.
1: Ouais.
0: Et puis il faut bien causer de la musique, donc il y a de la fête.
1: Faut pas dire ça.
0: Il y a un peu de fête, il y a de la dance. Voilà, peu à peu, Danny et Sandy apprennent à s'accepter tels qu'ils sont. C'est beau, c'est inclusif. Ce film se conclut par une grande fête et une course automobile emblématique.
1: Rien n'est cliché, hein.
0: Non, pas du tout. On n'osera pas.
1: On prend les années 50. On met plein de gominas, on met plein de trucs beaux.
0: Ah oui,
1: on se dit, c'est un peu West Side Story, mais on nettoie un peu.
0: Un tiers de John Travolta.
1: Ouais.
0: Un tiers de Olivia Newton-John.
1: Ouais.
0: Bon, il a retrouvé ses deux tiers plus tard.
1: Ouais.
0: Bon, c'est con. Bon, je sais, je suis à charge. Mais j'aime bien.
1: C'est le cas de le dire.
0: C'est-à-dire, je me suis amusé à aller voir l'un et l'autre plus tard. Dit, ah oui, il y en a un quand même qui a dû manger l'autre.
1: C'est
0: gratuit, j'ai fait une Artus.
1: Non, voilà.
0: C'est pour moi. Qui a composé, mon cher Yves?
1: Eh ben, je t'avoue que je ne le connaissais pas, ce monsieur, c'est John Farrar.
0: Bah oui.
1: Un musicien et producteur australien,
0: et
1: très actif dans
0: vallon,
1: la pop des années 70. Oh.
0: Bah oui, non, pas de ce mur en vallon.
1: Ouais, et il a une formation et influence du rock britannique.
0: De la pop
1: qui
0: orchestrale.
1: Ne peut pas être, on va dire, influencé par la pop britannique quand tu as vécu les années 60 avant.
0: Oui.
1: Même s'il y avait le Flower Power aux États-Unis, t'as quand même mangé la British Pop Invasion un peu partout dans le monde.
0: Alors moi non, j'étais pas né.
1: Non.
0: Mais bon, je vais faire genre. Je vais faire style, comme ils disent.
1: Et donc justement la culture teen pop américaine.
0: Ah oui.
1: Parce
0: on va dire
1: à l'époque, c'est pareil. Ouais. Tout le côté Flower Power et le côté. Ça a marché, hein.
0: Quand je le savais, ça surprend.
1: Ouais, je sais.
0: C'est la Bretagne a dit putain, pour mon cabri qui met un drapeau breton, ce qu'on a.
1: Ouais.
0: Son
1: film le plus connu, c'est Grease.
0: Ouais. Bah, alors le 1.
1: Oui.
0: Non, parce que malheureusement.
1: Oui, t'as appris, on va dire.
0: Ah oui, j'ai appris.
1: Lors de la préparation de cette émission, qu'il y en avait un. Deuxième.
0: Oui. Oh. Là, je sais pas, il y en avait certainement un peu plus s'ils l'ont laissé.
1: Tu veux vraiment que je te fasse plaisir?
0: Ah oui,
1: quand on parle des années 50, on pense souvent à Fonzie, un mec, il est cool. Hein? C'est
0: oui, ça?
1: Oui, ça,
0: j'avais bien aimé ça, Happy Days, moi.
1: On pourrait se dire, pour faire le rapport Grease, Fonzie et compagnie, il est cool, il aime bien la moto, et introduire une nouvelle chanson et le film suivant?
0: Ouais.
1: En fait,
0: j'ai l'impression qu'on change juste les prénoms.
1: Ah, mais.
0: Je suis en train de regarder les deux.
1: On vous en parle.
0: Un petit bout de musique.
1: On vous en parle après. Voici le titre, Cool Rider.

0: Ah, c'est un peu plus rock'n'roll là.
1: Ah oui, oui, bah donc j'en avais un petit peu plus, je vous le laisse.
0: Ouais.
1: Donc c'est vraiment ça, hein. Donc c'est réalisé par Patricia Birch avec Maxwell Caulfield et Michelle Pfeiffer.
0: Et c'est elle qui chante cette chanson Cool Rider.
1: Ah bah comme quoi, il y a un truc bien.
0: Ouais. C'était le début de sa carrière.
1: Oui.
0: Et on en a déjà, on va dire, disserté 15 000 fois sur le concept.
2: Ah bah il y a un film qui a marché, on va en faire un deuxième.
1: Oui, bah là, c'est de la confiture sur une tartine. Mais c'est la même chose, c'est ce que je disais juste avant. On a vraiment l'impression, c'est, on prend les mêmes, on change les prénoms.
0: Et puis
1: pour laisser un petit truc quand même, c'est le cousin ou la nièce d'eux, parce que ceux d'avant,
0: ils ont vieilli.
1: Bah non, ils ont été à l'université, donc on en fera un troisième à l'université, faut pas déconner.
0: Parce que là, en plus, le film, il est de 82, donc il est 4 ans plus tard.
1: Ah ouais, quand même, c'est
0: y a le double concept de se dire, bah, le film a fonctionné le premier, pourquoi ils en ont pas fait un tout de suite derrière? Pourquoi ils ont attendu 4 ans?
1: Alors, si je puis dire, c'est Julie Pietri, c'est Eve, lève-toi, les huissiers ont sonné, là.
0: Ouais.
1: C'est Johnny.
0: Ouais.
1: Le nouvel album. Ah, il faut payer les impôts, mon PPD.
0: Ouais.
1: Voilà, je sais pas. C'est bon. Allez, l'action se déroule 2 ans après les événements du premier film.
0: Oui.
1: Après, il a dit que c'était plus, hein. On sent que les scénaristes, bon.
0: Ouais. Oui.
1: Ben, Michael tombe amoureux de Stéphanie Zinnon. Bon,
0: ouais.
1: C'est pas les mêmes noms non plus, hein, c'est fou. Leader des Pink Lady. Ah, tiens.
0: Hop, bah oui, il y a toujours les mêmes groupes.
1: Faut bien se raccrocher. Mais Stéphanie rêve d'un garçon mystérieux et audacieux. Yves, tu veux son 06?
0: Ouais. Bon, ah, Michel Pfeiffer, pas de problème.
1: Ah, bon, tu m'étonnes. Elle est chauve et m'a dit. Pour la séduire, Michael décide de devenir un motard masqué.
0: Ouais, moi, c'est un motard chauve.
1: Oui.
0: Et sans moto.
1: D'accord. Sous l'identité de Cool Rider, il attire l'attention de Stéphanie. Putain, c'est rock'n'roll. Ce mur en vallon, on n'est pas prêt. Putain, première vitesse, deuxième, t'as passé le panneau de sortie. Incroyable.
0: Bon, et encore, t'avais un virage. Hein.
1: C'est ça. Voilà. Pendant ce temps, pas ce mur en vallon. Les rivalités entre bandes continuent. Il n'y a pas la place. Deux bandes, c'est déjà trop. Les Pink Lady et les T-Birds vivent leurs propres histoires sentimentales. Le secret de Michael finit par être découvert. Bah oui, il faut bien finir le film, je pense. Et le film se conclut, bah tiens, c'est fou, par une grande réconciliation musicale. Tiens, il n'y a même pas l'épaule. Ils se battent même pas. Il n'y a même pas fight.
0: Bon. Donc, le film, ça n'a pas été un succès. Hein.
1: Non, bah non, mais puis en même temps, le compositeur, c'est Louis Saint-Louis.
0: Oui.
1: Et il fait même pas d'effort, le gars. Il a deux prénoms. C'est n'importe quoi.
0: Musicien canadien.
1: Ah.
0: Et j'avoue, je le connaissais pas.
1: Oui, en même temps.
0: Mais désolé pour lui.
1: Oui.
0: Mais bon.
1: Je pense qu'il va s'en remettre depuis le temps. Hein.
0: Il a quand même été formé au piano classique et au rock.
1: Ah ben on est content, ça.
0: Avec le rock des années 50 et la pop des années 80.
1: Bah,
0: naissante, justement. Et des comédies musicales américaines.
1: Oui, bah,
0: quand même plus facile pour
1: faire
0: une chose.
1: Oui, voilà, ce genre de conneries. Voilà. C'était mieux de la dire à deux, c'était plus rigolo.
0: Ouais.
1: Et il avait déjà travaillé sur Grease, sur scène, avant d'écrire la musique de Grease 2.
0: Donc il avait quand même un lien avec le premier, parce que parfois on peut se dire.
1: Tu sens que le gars, 6 ans plus tard, un dîner bien arrosé a eu l'illumination.
0: Parce que
1: je sais pas.
0: C'est un peu comme la réalisatrice, je suis désolé, Madame Patricia Birch, je la connais pas non plus. Donc là, ça donne vraiment le côté, il faut qu'on fasse une suite.
1: Oui.
0: Mais on va dire, tous ceux du premier, personne n'est dispo,
1: personne
0: n'a envie, personne n'y croit, sauf ceux qui ont envie de mettre des billes dedans.
1: C'est ça, ou ceux qui commencent.
0: Bon. Et donc.
1: La musique est sympa.
0: Oui, par contre, musicalement, là, cette chanson Cool Rider, elle est vraiment entraînante, elle est sympa. Et tu te dis, mais pourquoi à l'époque ça n'a pas été un hit? Parce que ça mérite totalement d'être un hit par rapport à You're the One That I Want. Elle est tout à fait dans le même style, justement entraînant, où c'est funky à la fois d'être pop, c'est envie de danser, c'est vraiment le concept comédie musicale, t'y vas sans problème. Et bal populaire de fin d'année des Américains.
1: Oui, des Américains, oui. Oui, on est d'accord.
0: Voilà,
1: oui.
0: On est vraiment dans ce concept d'école et de fin d'année où on se dit justement. Donc,
1: allez, maintenant que Yves est totalement hypé, je vais vous faire une transition formidable. Put your hands up in the air.
0: Merci. Ouais, mais j'en ai pas.
1: Il la tient. Non,
0: moi j'en ai pas de cheveux.
1: Non, il a laissé, il a de la banane, il n'a plus que la peau. On est en 79, j'ai moins un an. Et nous allons écouter Aquarius.
0: Et on est avec la comédie musicale adaptée de la scène qui s'appelle Hair. En voyons. avec la fin de l'autre avant.

0: C'est ça, gros classique de la chanson populaire qui provient donc de la comédie musicale Air, avant qu'elle soit adaptée au cinéma en 79, donc par un certain
1: Milos Forman.
0: Eh, quand même.
1: Bah oui, quand même. Oui. Alors, qui joue dedans?
0: Ouais. Eh
1: ben, John Savage. J'espère pour lui, c'est quoi? C'est un alias?
0: Non,
1: il est né John Savage.
0: Ah, bah, il y en a.
1: Ah, oui, il y en a. Il y en a. Sommeron Vallon, il y en a.
0: Il y en a.
1: Tret Williams, Beverly D'Angelo, Annie Golden. Non, mais c'est.
0: Oui.
1: Voilà.
0: Faut
1: Denis
0: pas se moquer.
1: Dacus, d'accord. Et Dorsey Wright.
0: Et plein d'autres, ouais, parce que. Ceux qui connaissent quand même un minimum cette comédie musicale, l'affiche déjà présente un groupe très important de personnes.
1: Oui.
0: Donc forcément, c'est un peu comme West Side Story où il y a déjà deux bandes qui s'affrontent dans le quartier. Donc forcément, il y a plein de danseurs, il y a plein de participants et donc plein de personnages plus ou moins importants, mais qui justement... On ne peut pas citer tout le monde.
1: Voilà, mais au niveau du synopsis, c'est un petit peu comme Les Copains, sauf que là, c'est l'histoire de Claude qui rencontre des hippies pacifistes et il va être envoyé aussi au Vietnam.
0: Ouais.
1: Il va y avoir ce problème de conscience entre j'y vais pas. Voilà.
0: Ouais.
1: Et ça reste un des films, justement, apparemment, des plus marquants sur la génération des années 60. Tout à fait.
0: C'est...
1: Voilà. Mais là, pour le coup, ouais, on marque. On est moins rock, on est plus hippie, c'est sympa.
0: Oui,
1: ça fait
0: Là, ça peut surprendre que le film ait été fait qu'en 79.
1: Oui.
0: Mais voilà, c'est vraiment issu de la période hippie, retranscrite musicalement. Ça a marché justement sur scène.
1: Oui.
0: Et vu le succès, parce qu'il a même été adapté en France.
1: Oui,
0: il y avait Julien Clerc et d'autres chanteurs français connus qui étaient. Et ça a bien fonctionné. Donc à un moment, on s'est dit, on va peut-être le mettre au cinéma.
1: C'est ça.
0: Et donc là, c'est Milos Forman. Tu veux continuer peut-être un peu le synopsis ou...
1: Non, c'est-à-dire, on en a d'autres après encore.
0: Ouais, on ne pourra pas tous les faire, de toute façon, par rapport à notre prévision.
1: Non, mais il y en a
0: deux, trois
1: rigolos et sympas.
0: Ouais.
1: Donc, le compositeur Segal McDermott, comme son nom l'indique, il serait bien canadien.
0: Ouais.
1: Voilà, influencé par la soul, le gospel, le jazz et la musique psychédélique, ça tombe bien, prend du buvard. Voilà, sa musique fusionne groove, soul et écriture théâtrale, donnant à Air une identité unique. Ah, bah ça, pour le coup, sans problème. Sans problème. Et en parlant d'identité unique,
0: on va vous mettre quelques notes.
1: Oui.
0: Et si vous ne reconnaissez pas,
1: non.
0: Allez, ça va. Ça va nous surprendre, mais on va en parler deux minutes, c'est tout, pas plus.
1: Il
0: n'y a pas besoin. Mais on va se faire un petit
1: me
0: plaisir.
1: And everybody.
0: Ouais. 1, 2, 1, 2, 3.

0: Non, tu sais bien que il pleut déjà. Si oui, je continue à chanter, on va m'engueuler.
1: On est au premier. Si on a de l'eau qui nous touche les arpions, on est dans le caca, les enfants.
0: Ça va faire mal.
1: C'est vrai, la radio est au fond d'une vallée. Ouais. On va pas faire les coups.

0: Franklin, ouais. Ils sont aussi, ça a l'air, c'est plus simple pour chanter.
1: Ouais, ouais.
0: Je pense.
1: Donc,
0: Le concept de comédie musicale, là, pour le coup, on est bien dedans, je crois. Et le film suit Jack et Hellwood Blues, deux frères musiciens. Aucun lien, hein, aucun lien, Karamazov. Bon. À leur sortie de prison, ils apprennent que l'orphelinat où ils ont grandi risque de fermer. Pour le sauver, ils doivent réunir 5000 dollars. Oui. À l'époque.
1: Ouais.
0: Hein, bon. Ils décident alors de reformer leur ancien groupe de blues comme une mission improbable à travers Chicago. Ils recrutent leurs anciens musiciens un par un. D'ailleurs, il y a eu des jeux vidéo là-dessus. Ouais. Tu recrutes, c'est assez étrange. Leurs aventures provoquent des poursuites policières spectaculaires et ils croisent également plusieurs légendes de la musique. Ça tombe bien.
1: Ouais.
0: C'est une comédie musicale. Une tournée improvisée devient une véritable odyssée musicale. Le concert final permettra de sauver l'orphelinat, justement, sur cette chanson.
1: Ouais.
0: Où on entend d'ailleurs, et c'est tiré du film. Hein.
1: Ouais. Et au niveau de compositeur, Elmer Bernstein.
0: Oui, ça va. On est bien.
1: Encore un des grands et formation piano classique, composition orchestrale avec
0: jazz.
1: Influence ouais,
0: c'est
1: jazz.
0: C'est quand même mieux pour faire ça.
1: Ouais. Et dans sa filmographie majeure, il y a quand même The Magnificent Seven, c'est-à-dire les sept personnages.
0: Ouais.
1: Ouais.
0: Ghostbusters.
1: Et To Kill a Mockingbird, si je ne me trompe pas.
0: C'est tué, hein. Un Merle chanteur.
1: Oui, c'est. Je sais plus. J'ai oublié.
0: Bird, oui, ça doit être ça. C'est un Merle chanteur.
1: Ouais. Et donc, je perds la tête.
0: Mais c'est con pour celui qui l'a trouvé, mon chéri.
1: Et surtout pour le peu qu'il y a dedans.
0: Ah,
1: ouais.
0: ah. La transition se fait d'elle-même.
1: Non, pas tout à fait.
0: Ah,
1: si. Ah, si.
0: Si, si. Ah, bah, si. Si, si, si, si, si. Ah, bah, si, si, si.
1: Et c'est comme un peu comme dans les studios.
0: Oui, ça commence
1: comme dans les studios. On est rentré dans la petite boutique des horreurs.

0: Seymour est un employé timide dans une boutique de fleurs. Il découvre une plante étrange qu'il nomme Audrey 2. Alors, certainement que la première est morte, ouais. On ne sait pas. Cette plante attire de nombreux clients, mais Seymour découvre bientôt qu'elle se nourrit de sang humain.
1: Oh, diantre.
0: Yes. Plus la plante grandit, plus elle devient intelligente et manipulatrice. Elle promet à Seymour richesse et succès.
1: Oui, parce qu'elle parle.
0: Oui, bah, tant qu'à faire. Mais voilà. Mais ses exigences deviennent de plus en plus dangereuses. Dis donc, Seymour est tiraillé entre son amour pour Audrey 2 et la pression de la plante.
1: Oui.
0: L'histoire bascule dans une comédie musicale sombre.
1: Oui.
0: Oui, comme on ne s'en rend pas nécessairement compte en écoutant cette musique.
1: On revient un peu dans le concept Phantom of the Paradise et Rocky Horror Picture Show.
0: C'est ça, c'est ça. Le film mélange humour noir, science-fiction et romance.
1: Et donc c'est un film de Frank Oz avec Rick Moranis.
0: Oui.
1: Sympa.
0: Oui.
1: Helen Green.
0: Vincent Gardenia, c'est bon ça.
1: Steve Martin, si on veut le dire.
0: Ouais.
1: Tiens, James Belushi qui se rebalade par là.
0: Ah non, c'était un autre Belushi avant.
1: Ouais.
0: Non monsieur, ils sont plusieurs dans la famille.
1: C'est
0: John Candy and Bill Murray, deuxième Ghostbuster.
1: Et on est en 86, donc c'est un peu le début de carrière pour certains de ces grands acteurs qu'on connaît maintenant. Et au niveau de la musique,
0: Alan Menken.
1: Oui, malheureusement,

0: beaucoup.
1: Bah oui, oui, oui.
0: On le connaît pas trop.
1: Non.
0: Mais pourtant.
1: Non. Il a fait La Petite Sirène, ouais. Il a fait Aladdin, il a fait La Belle et la Bête, il en a certainement fait d'autres, je pense.
0: Et avec une belle influence de Broadway, de jazz et de musique orchestrale, avec formation à la New York University.
1: Oui, quand même.
0: C'est quand même...
1: puisqu'on parlait de dessin d'animé, mon cher Yves. Cette transition, c'est la folie.
0: Et avec une situation, on va dire, qui va presque rappeler une situation presque actuelle.
1: Oui, c'est pas faux. Oui, je voyais. Oui, c'était Capitole Traqué, mais je l'avais pas. Oui.
0: Allez, Blame Canada.
1: C'est ça.

0: Bon, non, j'ai eu j'ai eu un petit raté sur l'emploi de la musique. C'était encore la une musique de, de la petite boutique des horreurs qui avait suivi.
1: L'avantage qu'on a bien trouvé la transition avec South Park.
0: C'est
1: On est pas mal. Donc South Park, le film, on est en 99, réalisé par Trey Parker. Les enfants de South Park découvrent un film canadien extrêmement vulgaire. Imiter son langage choquant. Les parents de la ville accusent alors le Canada de corrompre leurs enfants.
2: Bah oui,
1: pas de polémique.
0: Ils ont rencontré le Terence et Philippe. Oh, Terence, tire sur mon doigt. Oui, c'est ça.
1: Aucun lien, fils unique.
0: Voilà,
1: tout va bien. Une guerre absurde éclate entre les États-Unis et le Canada. Pendant ce temps, Kenny meurt. Ah bon, c'est South Park. J'avais peur, ça faisait longtemps qu'il n'était pas mort.
0: Oh
1: my god, kill Kenny.
0: C'est voilà, ça, pour ça ceux qui connaissent la série.
1: Satan et Saddam Hussein complotaient pour envahir la Terre. Bah, parce que pourquoi pas.
0: Bah ouais.
1: Hein, voilà. Stan, Kyle et Cartman doivent sauver leur ami. Oui. Le film multiplie les numéros musicaux satiriques. Il parodie les grandes comédies musicales hollywoodiennes qui n'attendaient que ça. Le résultat est à la fois hilarant et extrêmement irrévérencieux, à tel point que c'est repris un peu partout dans toute série, dont les Simpsons.
0: Et c'est vrai que le film reprend totalement l'esprit de la série au début.
1: Ah oui.
0: Je sais pas, j'ai pas suivi depuis un petit moment. J'ai découvert à l'époque, en 98, quand il est sorti en France. J'ai plus la télé depuis 20 ans, donc je ne sais pas ce qu'est devenue la série, mais je sais qu'elle est toujours d'actualité. Et quand le film est sorti, mais c'était le truc totalement improbable sur grand écran, et c'est se moque de tout, de tout le monde, et c'est c'est irrévérencieux au possible, et vraiment, c'est ça qui est sublime, c'est de se dire liberté de parole totale. Tout le monde en prend pour son grade.
1: Oui.
0: Et les numéros musicaux sont totalement fabuleux. C'est des chansons comme Blame Canada. Vous êtes en train de reprendre alors qu'ils sont en train de dire va attaquer le Canada, ils sont méchants, on va leur taper dessus.
1: Un minimum,
0: on est quand même en train de dire on va casser la gueule à un pays, mais on y va, comme on dit, la fleur au fusil.
1: Ça Les Simpsons le feront ou l'ont fait. D'autres séries l'ont fait aussi, mais c'est vrai que c'est très subversif et c'est assez sympa pour ça.
0: C'est ce concept-là qui, justement, ce décalage, et c'est ce qu'on voulait aussi pour vous raconter. Cet épisode de Soundtrack spécial comédie musicale, on voulait pas faire que dans le classique. On vous en a placé,
1: Il y voulait, lui.
0: Parce que justement,
1: les gens de ce mur en vallon, mais moi non.
0: Et je vous avoue que on en avait au moins 4 ou 5 autres sous le coup de pouf. Mais malheureusement, on est quand même en train d'arriver à la fin de l'émission.
1: Ah oui, donc, c'est ça. C'est 60 minutes, une heure, mon cher Yves.
0: Jérôme, je te dis déjà merci. Au revoir.
1: Dis-moi merci,
0: On pourra faire un deuxième épisode si tu veux.
1: Rien qu'avec l'émission, on peut faire un deuxième épisode.
0: Et on en avait trouvé d'autres en plus où on aurait pu les mettre justement également avec South Park. Mais ça sera.
1: Mais c'est pas cette fois qu'on écoutera du Björk à la radio. Est-ce que c'est un mal? Je ne sais pas. Oh, c'est salaud, Yves. Hein.
0: Ouais. Et juste pour dire que là, c'était le compositeur, c'était Mark Shaiman, qui est très sympa, qui a fait Hairspray, Sister Act, The Addams Family. Donc justement, on voit déjà son côté décalé.
1: On est
0: mais là, on va se quitter.
1: Oui.
0: On reste pour annoncer le prochain épisode. Et on va rester dans le dessin animé pour annoncer justement. Le prochain épisode. Tu nous fais un tout petit. On n'a plus le temps. Tous en scène. Une petite musique. C'est des animaux qui chantent sur scène. Donc, justement, comédie musicale en même temps. Avec des animaux. Parce que le mois prochain.
1: On va parler des animaux. C'est pareil. Vaste débat. 60 minutes, ça va être chiant. Ça va être long.
0: Ouais.
1: Ça va pas être simple de tout mettre dedans.
0: Non, on pourra pas. On sait pas encore quels animaux vont venir. Si c'est des petits gentils minous, si c'est des gros requins qui mangent les hommes.
1: Il va y avoir de la bagarre.
0: Donc, on va voir ce que ça va donner. Et je vous dis, bonne soirée.
1: Salut les auditeurs.
0: Au revoir tout le monde.
1: Stevie Wonder, Ariana Grande. Et on va écouter Faye. Salut.

mettre plein la panse et les esgourdes. Bonjour à toutes et à tous, prêts pour une émission musicalement rébarbative. Alors, qu'y a-t-il au menu de ce jour ? Une galette complète, bien sûr. Et cela, que ce soit en diffusion, antenne ou podcast sur votre radio préférée, Ornithorynque. 90.2 FM, DAB+, canal 7B, enceinte connectée et 3W.ornithorynque.net. Aujourd'hui, l'album au menu va nous ramener à l'enfance en compagnie de Anne et son deuxième album, Demain, c'est aujourd'hui, en 1991. Anne, désormais connue sous son nom complet Anne Messon, qu'elle a repris en cours de carrière, a une enfance marquée par du mannequinat pour des publicités, comédienne, présentatrice télé, chanteuse. Et après des chœurs sur au moins une chanson de Douchka, période Disney dans les années 80, Anne devient ambassadrice Disney France en 1988, à la place de Douchka justement, et enregistre rapidement quelques 45 tours, puis l'album éponyme Anne en 1990. L'année suivante, 1991 donc, Demain c'est aujourd'hui est son deuxième album avec mise à l'honneur des personnages Disney. Et cette année-là, Bernard et Bianca sont de retour sur les écrans des salles de cinéma, héros du long métrage d'animation Bernard et Bianca au pays des kangourous, dont Anne chante bien sûr le thème principal. Les héros intemporels ont également droit à leur hommage et nous retrouvons ainsi avec plaisir un petit fan qui a charmé la planète 50 ans plus tôt, en 1942, avec la chanson « Comme Bambi ».

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En ouverture de l'album Demain, c'est aujourd'hui interprété par Anne, ambassadrice Disney France de 1988 à 1994. Le courage, l'ambition, le respect, la bienveillance sont au menu des chansons Bernard et Bianca au pays des kangourous et Comme Bambi. 1, 2, 3, Soleil, troisième chanson de ce deuxième album de Anne au menu de galette complète sur Ornithorynque, aborde des thèmes simples de la vie des enfants. Le jeu, la fête, l'amitié. Mais pas que. Chanson suivie par Le Prince et le Pauvre, en lien avec le film d'animation Disney éponyme, d'après l'œuvre de Mark Twain.

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bouger durant la chanson 1, 2, 3, Soleil. La troisième de l'album Demain, c'est aujourd'hui enregistré par Anne dans le cadre de son contrat d'exclusivité comme ambassadrice Disney France. Album datant de 1991 que je vous propose de déguster durant la galette complète servie au menu du jour sur Ornithorynque. Si 1, 2, 3, Soleil semble vouloir nous replonger gaiement en enfance et évoquer le chahut joyeux des cours de récréation des écoles primaires, la chanson possède un texte bien plus sérieux qu'il n'y paraît, parlant également, comme les deux premières de l'album, de respect, amour, bienveillance, que l'on retrouve également dans la chanson « Le prince et le pauvre ». Car, plutôt qu'une leçon de morale reçue de la part des adultes, qui de mieux qu'une demoiselle comme Anne, à peine plus âgée que son public, pour parler et porter des messages d'espoir, de soutien et de bienveillance sur des musiques fun, abordant la pauvreté, la misère, la faim, l'exclusion sociale, mais également le pouvoir, la responsabilité d'un bon monarque pour son peuple, l'échange de place, de point de vue, pour dédramatiser et évacuer les rumeurs sur les personnes en difficulté, les SDF, leur mauvaise réputation, apprendre l'écoute, la compassion, l'entraide, la découverte de l'autre, les divers univers de vie. Et il ne serait pas de bon ton de vouloir faire des cours de morale sans respecter son auditoire. Il faut toujours servir d'exemple sans prosélytisme. Les compositeurs osent donc proposer des thèmes de chansons plus matures que juste l'amusement des enfants. Acte civique d'apprentissage du statut de citoyen autonome et responsable. N'oublions pas la générosité de partage que nous avions enfants. La chanson suivante est un retour à la fête, à l'insouciance juvénile, avec tout simplement « On va faire une fête !» suivie elle aussi d'une autre chanson très fun chargée d'espoir, de bienveillance, car après le respect de ses concitoyens et camarades, Anne chante le respect global de la planète, de la diversité, la biodiversité et humanité en donnant les clés de la responsabilité du monde à chacun dans le moindre de nos gestes, en une bienveillance merveilleuse au travers de la chanson « Demain, c'est aujourd'hui » qui donne son nom à l'album.

demain, c'est aujourd'hui, dont la musique est composée par Émile Van Delmer, guitariste, chanteur, compositeur du groupe Gold. Les rythmes fun sont présents tout au long des chansons de l'album au menu de galette complète sur Ornithorynque. Anne chante des sujets de son époque à un public de son âge avec point de vue et approche sans stigmatisation ou accusation. Juste constat et désarroi face à des faits et comportements économiques et industriels incohérents. La chanson, c'est pas n'importe quoi, y faisant écho avec les constats navrants et le désarroi de la demoiselle face aux comportements irrespectueux, anéantissant en une aberration les actions de respect et de bienveillance de la majorité de la population. Nos connaissances acquises et appliquées tous les jours deviennent la réalité de demain. Des rythmes plus doux en corrélation avec l'introspection arrivent avec « J'ai trouvé une amie », chanson ouverte sur la vie, la découverte, la curiosité, la diversité, l'ouverture à l'autre.

bienveillance, respect sur les ondes d'Ornithorynque durant Galette complète, consacrée à l'album Demain, c'est aujourd'hui, chanté par Anne en 1991. Les orchestrations sont joyeuses. La flûte de Pan vient égayer, c'est pas n'importe quoi, à la thématique sérieuse, la pollution, le respect de la planète. Anne ne sermonne pas son jeune public, ne fait pas dans l'anxiogène la catastrophe. Pédagogie positive et non punitive. Elle demande de penser aux conséquences de chaque geste plutôt que de penser les dégâts induits par chaque mauvaise action. Une leçon de vie respectueuse et intelligente, le bien de demain se construit en corrigeant les erreurs du passé et adoptant aujourd'hui un comportement sain. Sans trop s'éloigner de l'univers réel de son jeune public, Anne compte la réalité comme la peur de faire certaines choses. Alors, même si nous ne sommes pas forcément à Halloween, pendant l'écoute de l'émission Galette complète sur Ornithorynque, consacrée à l'album Demain c'est aujourd'hui, chanté par Anne, elle fait preuve de résilience, force et courage pour ouvrir la voie des aventuriers en herbe lors de la chanson « Moi, j'ai pas peur ». Puis, comme pour la chanson « J'ai trouvé une amie », Anne apporte une sensibilité remarquable lors de son interprétation délicate de la chanson « Mais qu'est-ce qui m'arrive ? » Une de ces chansons émotionnelles pour laquelle il faut une implication intime pour déclamer avec justesse les paroles.

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La musique délivrée durant Galette Complète s'apprécie en multidiffusion antenne le vendredi de 21h à 22h, dimanche de 15h à 16h et mercredi à 3h avant de paraître dans les podcasts de votre radio préférée. 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

délicatesse merveilleuse, nimbe la chanson. Mais qu'est-ce qui m'arrive? Comptant les premiers émois adolescents chantés avec justesse et sincérité par Anne qui, en 1991, a 16 ans. L'âge du personnage en proie à ces douces mais mystérieuses sensations qu'est l'amour. Cette chanson est précédée d'une autre tout aussi réelle pour son interprète et son jeune public, celui de prendre sa place dans le monde, la société, la classe, la famille et, en adéquation avec le titre de l'album, oser avoir le courage de ne pas faire des choses qui ne sont pas bien, refuser le mal, oser défier les personnes et actes malveillants pour apprendre le respect, avoir le courage de transcender ses peurs, parfois futiles, mais que nous avons tous à gérer au quotidien. Pensée positive pour avancer dans la vie. Un album Disney, pas que pour les enfants. Des chansons sur les personnages et films d'animation, bien sûr, accompagnées de chansons engagées de manière douce, informative, pas punitive, instructive et éducative, pour une société bienveillante à tous les niveaux. Et des chansons adolescentes, joyeuses, cohésion de famille, de groupe, amitié, confiance, respect, bienveillance, sensibilité, coopération, courage, acceptation, sans infantilisation naïve, sans dénigration ni prosélytisme. 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

arrive la fin de la dégustation de la galette complète du jour, mettant en valeur le deuxième album de Anne pour Disney France, nommé Demain c'est aujourd'hui en 1991. Comme en ouverture, l'album se clôt en compagnie de Bernard et Bianca au pays des kangourous, la chanson thème du film d'animation, ici en version longue.

0: Allez.
1: Après la version longue du thème principal du film d'animation Bernard et Bianca au pays des kangourous, qui clôt l'album Demain c'est aujourd'hui de Anne en 1991, suivi de la chanson Demain c'est aujourd'hui, issue de cet album proposé en bonus de l'émission, version duo entre Anne et Émile Vandelmer, publié sur le troisième album de Anne, Que fera la belle ? Comme il reste un peu de temps pour savourer jusqu'au bout cette galette complète, jeune et vivifiante, voici un deuxième bonus pour nous quitter. La version concert de 1, 2, 3 Soleil parue sur le live Anne au pays d'Euro Disney, qui retranscrit les concerts de promo de l'album donné à l'Olympia. Album live publié en 1992 entre le deuxième et le troisième studio de la demoiselle. À tout âge, profitons de la vie, diffusons joie, bonnes ondes et apprécions jusqu'au bout de l'émission Galette Complète, la musique de l'album Demain c'est aujourd'hui, interprétée par Anne en 1991. À bientôt pour une prochaine Galette Complète à la saveur différente.

0: s'en va, mais retour très vite pour savourer pleinement une nouvelle galette complète.
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3: Il est 22h.
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0: on pourra dire dans notre carrière de radio, Thierry, qu'on a fait l'interview de Monsieur Legion.
1: Ouais.
0: L'imagination.
1: Ouais, on l'a même fait deux fois même. Et en visio en plus.
0: Ouais, ouais, on l'avait fait en visio. Oui, c'est ça.
1: Il avait été adorable, ouais. Legion.
0: Legion, que l'on salue, qui est en tournée également, hein, tout comme les artistes des années 80, hein, on l'a pas signalé dans l'émission, mais les années 80, la tournée est en train de sillonner la France entière, début janvier, je crois, normalement, que c'est du côté de Marseille. Allez faire un tour sur les différents supports où l'on peut acheter.
1: Il passe au Dôme, je crois, ouais, il passe au Dôme de Marseille.
0: Au Dôme de Marseille, ouais. Et bien sûr, dans toute la France, bien sûr, il y a aussi les années 80, Monsieur Olivier Kiefer, en tournée avec toute sa troupe de chanteurs des années 80. On salue Alec, on salue David et Jonathan, on salue tous ces artistes-là, Sacha, de début de soirée. On les embrasse bien fort, on leur souhaite de belles fêtes. À toi aussi, Olivier, et puis bien sûr, allez faire un tour sur les supports Fnac, je ne sais quoi, Auchan, Leclerc, et etc. etc.
1: Ouais,
0: Ticket Master. Voilà, pour aller réserver des places, et puis bah, pour passer un moment en famille, ça peut être sympa, un concert, et puis il y a les jeunes d'aujourd'hui et maintenant, ils s'éclatent avec ces titres-là, comme toujours depuis des années. Donc on peut perdurer ce truc-là. Allez, ben, je vais vous parler de titres justement des années 80, ça tombe bien. Notamment avec le groupe ABBA.
1: ABBA.
0: ABBA, oui.
1: Oui.
0: Qui vont animer les fins d'année de 2025. En ce début de décembre, trois titres majeurs d'ABBA sont sur le devant de la scène, en dehors de leur popularité. Leur récente exposition médiatique en font des incontournables de cette fin d'année. À commencer par Fernando. Tu sais que Fernando.
1: Ah oui, Fernando.
0: Pourquoi Fernando?
1: Je sais pas.
0: Tu sais pas? Bah parce qu'il fait partie de la bande de son de la première partie de la saison 5 de la série culte.
1: Fernando.
0: Stranger.
1: Stranger Things?
0: Oui.
1: Ah ouais?
0: Eh oui.
1: J'ai pas encore vu la saison 5.
0: Mais moi non plus, je devrais pas tarder à la regarder. Donc, eh ben, ce single de 1976 conquiert rapidement la planète. Musique trustant la tête des classements dans la plupart des pays où il est massivement diffusé, notamment en France, près de 50 ans plus tard. Le morceau donc intègre, je viens de le dire, la bande-son de la première partie de la saison 5 de la série culte Stranger Things, de quoi lui offrir un retour en première ligne dans les playlists de fin d'année. On se souvient De Kate Bush.
1: Ça avait fait un revival énorme.
0: Ben voilà, elle était repassée en tête des classements.
1: Elle avait même plus vendu en 2020 ou 21 ou 22, je me rappelle plus quelle année c'était, qu'à l'époque où elle avait sorti le disque. C'est énorme. Hein.
0: C'est ça.
1: C'est énorme.
0: Donc,
1: ils vont encore se gaver.
0: Ouais, oui, ils vont encore.
1: C'est incroyable. Hein.
0: Ils vont encore bien marcher. Donc, il est fort possible que ce tube-là, on le revoie en haut du classement. Et donc, cette série qui arrive, le troisième volet, je crois, c'est ça.
1: Cinquième volet. C'est cinquième saison.
0: Cinquième saison, là.
1: Cinquième et dernière saison.
0: Voilà.
1: Alors, profitez, allez vite la voir.
0: Ouais. Il faut la.
1: C'est une série magique. Ouais, excellente.
0: Bah bon, c'est pas ce que nous réserve la cinquième.
1: Ah, hein, ça, c'est mystérieux.
0: Donc, ben, on va poursuivre avec un autre titre culte des Suédois. Bien, c'est celui-ci. Hein. Ah non, c'est pas celui-ci, les gars, s'il vous plaît. Est-ce que je peux avoir l'autre? Ah oui, mais voilà, hop là, c'est celui-là. C'est celui-là, Titi. Tube du groupe suédois Voulez-vous est un concentré d'énergie et un puissant accélérateur de soirée. Ce n'est pas pour rien que la promotion 2025 de la Star Academy en a fait son hymne.
1: Exact.
0: Dans une adaptation en français.
1: Exact, ouais.
0: Qui ouvre donc chaque prime de l'émission, l'assurance pour cette chanson incontournable de continuer à être adoptée par les plus jeunes. On écoute un petit peu, Voulez-vous. Bien sûr, ça fera partie de vos playlists pour le Nouvel An ou Noël. Hein.

0: que tous les DJ des années 80, mon Titi, jouent aussi.
1: Oui.
0: Ah bah
1: oui,
0: oui
1: complètement.
0: Mon ami David Stepanov, par exemple, pour pas le citer.
1: Attends.
0: Le El Professor joue régulièrement ce titre-là, avec notamment un autre titre,
1: des
0: Abba. Lequel, Thierry?
1: Je sais pas. Dancing Queen, peut-être?
0: Dancing Queen.

0: tourner sur les platines au cours des semaines à venir, notamment pour le nouvel an. Passage obligé de toute soirée réussie pour s'assurer l'adhésion des plus grands nombres et enflammer le dance floor, le titre Gimme Gimme Gimme, sorti en single en octobre 1979. Oui. Puis inclus à l'album Voulez-vous, fait partie des morceaux les plus joués pour le passage de la nouvelle année. Il faut savoir qu'un musée ABBA existe à Stockholm.
1: Ah bon ?
0: Ouais, si vous avez l'intention de voyager pendant ces fêtes et que vous dirigez du côté de la Suède, eh bien à Stockholm, depuis 2013, existe donc le musée ABBA. Le groupe a fondé et ouvert donc ce muséum en hommage aux quatre artistes. Sur place, on peut admirer des objets ayant appartenu aux chanteurs, redécouvrir leurs tubes ou se produire virtuellement sur scène avec eux.
1: Ah ouais, c'est sympa quand même. Ça doit être sympa, ça, ouais.
0: Bah oui, pour un peu que tu...
1: Ouais, tu prends la place de Benny, tu joues avec les trois autres, quoi, par exemple.
0: Et puis tu peux aussi avoir la tenue.
1: Ouais. Ah ouais, ça c'est cool, ça. Mais ils avaient fait déjà... Ce sont les spécialistes de l'hologramme à bas, puisqu'ils avaient déjà fait un concert il y a 5-6 ans en hologramme, où ils chantaient chez eux et c'était retransmis sur scène par hologramme.
0: Voilà, des idées cadeaux, hein, si vous savez pas quoi faire, allez en Suède.
1: Bah ouais. Bon, il fait froid, mais ça fait rien, ça vaut le coup.
0: Allez, ben on va s'écouter en entier, histoire de se mettre un petit peu dans le bain des fêtes de Noël et de la fête. Gimme, gimme, gimme, à bas dans Backspin. Allez.

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1: Improbable, improbable, Thierry, attention, tu mets les pieds.
2: Ouais.
1: J'oserais dire, attention.
2: Ouais.
1: Attention, parce que...
2: Ah, c'est le nom qui m'a fait dire ça, c'est improbable. Le nom de Billy Ocean.
1: Ah,
2: est-ce
1: c'est
2: que
1: le
2: tu
1: nom.
2: Connais, est-ce que tu connais le nom de Billy Ocean, le vrai nom de Billy Ocean?
1: Oui, il est...
2: Son prénom, c'est Leslie. Leslie Sebastian Charles.
1: Oui, ça oui, je ouais. Je serais pas j'aurais pas pu te le redire.
2: Ouais ouais.
1: Mais je savais que c'était pas Billy Ocean.
2: Non non non.
1: Océan Leslie. Peut-être ouais, parce que voilà, Ocean, océan. Ouais, ouais. Voilà Billy, je sais pas, peut-être pour le le fromage, non
2: ben, je sais
1: Billy.
2: Pas. Je sais pas en fait.
1: C'est le fromage de chèvre, c'est pas grave.
2: Je sais pas parce que ça a rien à voir avec son nom, mais bon.
1: Non.
2: Voilà, en tout cas Billy Ocean, Leslie Sebastian Charles, c'est un chanteur de R&B britanno-trinadéen, donc Trinidad et Tobago. Son style de chant est caractérisé par une pop légèrement influencée par la soul. Entre 76 et 88, il a connu un énorme succès, surtout au Royaume-Uni et même à l'international, puisqu'il va, il sera plusieurs fois numéro 1 aux USA. Il s'installe en Angleterre avec sa famille à l'âge de 10 ans et se tourne peu à peu vers la musique, d'abord attiré par le calypso. Alors le calypso, c'est un style de musique un peu hispanique. Il se passionne rapidement pour la soul et le rock, puis commence à jouer en club à l'adolescence. Il va sortir 3 singles sous le nom de Les Charles. Les pour Leslie et Charles de son nom. En 71, 72 et 74. Un an plus tard, ses producteurs lui conseillent de changer de nom. Et il va adopter le nom de scène de Billy Ocean en 75.
1: Mais il y a beaucoup d'artistes, hein, Thierry.
2: Au début, il débute à leur vrai nom.
1: On l'a souvent dit, ouais. Qui n'ont pas forcément commencé avec un nom de scène.
2: Non, ils voilà. Commencent avec leur vrai nom. Et puis on leur dit, c'est bidon.
1: Après, on a aussi les artistes qui...
2: Ils font le contraire.
1: Qui font le contraire.
2: Comme Karen Cheryl. Karen Cheryl a commencé avec Karen Cheryl et a fini avec Isabelle Morisot, qui était son vrai nom de famille.
1: Exactement. Et puis, t'as ceux aussi qui font des titres et qui changent de nom pour pas qu'on sache que c'est eux.
2: Ah ouais. Voilà.
1: Aussi. Alors ça c'est les Goldman. C'est les renards.
2: Goldman, il faisait.
1: C'est les renardos des sables.
2: C'est ça, ouais.
1: Voilà.
2: C'était pas mal. C'est vrai. Il connaît alors, en tant que Billy Ocean, son premier succès retentissant avec le single Love Really Hurts Without You en 76. Sa carrière, quand même, culmine dans les années 80. Surtout dans les années 83, 85, 88, dans ces eaux-là. Avec des titres comme le premier, c'est Caribbean Queen.
1: Oh
2: énorme titre.
1: Oui. Ça fait partie un petit peu des titres avec les Romantics.
2: Exactement.
1: Dans ces années-là où
2: incontournable.
1: Il y avait vraiment du bon son. Enfin, ouais. Du bon son.
2: Il va enchaîner avec Loverboy. Très très bon, très très beau clip. Très beau clip vidéo.
1: Ouais, mais un petit peu compliqué parce qu'il est, c'est un titre saccadé.
2: Saccadé, exactement.
1: Et du coup, c'est vrai que lorsque tu l'écoutes à la radio, c'est sympa.
2: Exact.
1: Mais en revanche, après, en discothèque, c'est un petit peu plus compliqué.
2: C'est plus dur. Et l'inévitable slow, Suddenly, très beau slow.
1: Oh là là.
2: Alors celui-là.
1: Une tuerie.
2: Celui-là, si vous n'avez pas dansé dessus.
1: Ah oui, si vous n'avez pas compris
2: vous êtes pas
1: des
2: années 80.
1: Fois,
2: ouais, c'est clair.
1: C'est que vous n'étiez pas enfant ce jour-là.
2: Voilà. Voilà, en 84. Puis il va y avoir en 85 When the Going Gets Tout, The Touts Get Going en 86, qui
1: c'est
2: fait partie de la bande originale du film Le Diamant du Nil.
1: Oui.
2: Il y aura deux films, À la poursuite du Diamant Vert et Le Diamant du Nil. Il participe également à la musique du film License to Drive en 88 avec le titre Gonna Out of My Dream, Get Into My Car. Très bien, très très bon titre aussi, oui. Ça. Après les années 80,
1: tous les titres qu'il a fait, j'adhère. Hein.
2: Ouais, dans les années 80,
1: c'est très bien,
2: excellentissime, hein. Excellentissime. Après les années 80, sa carrière connaîtra un gros ralentissement, comme la plupart, où il se contentera de sortir alors deux albums en 20 ans, c'est-à-dire un album tous les 10 ans en gros. Tranquille, hein.
1: Tranquille,
2: pépère.
1: Alors.
2: Mais par contre, il va sortir un bon nombre de compilations. Il va en sortir 9 compilations, pas moins de 9 compilations en 20 ans, dont la dernière en 2024, intitulée Billy Ocean Suddenly 40e anniversaire. Parce que ça marque les 40 ans de son album fétiche Suddenly, où il y a tous ses plus gros succès à ce jour. Il va faire aussi un carton avec le tube Stay the Night. Qui va être utilisé comme échantillon, il va être samplé en gros pour le titre Easy Love du groupe Lady. Alors ouais. Le groupe Lady, ça nous donne ça en fait.

0: là on peut s'amuser. Bon alors on fait n'importe quoi.
1: Le DJ fait mumuse.
0: Enlevez-lui les manettes.
1: Mais ça lui fait, ça le fait.
0: Et donc bah oui, et donc, effectivement
1: Easy Love de Lady, et ça a connu le succès à l'été 2000 grâce donc à Billy Ocean. Billy Ocean va continuer à se produire sur scène en Europe principalement. En connaissance de son succès et de son influence, Billy a reçu de nombreuses récompenses. En 2002, l'université de Westminster lui a décerné un doctorat honorifique en musique. Il est docteur en musique. Attention. En 2010, il a reçu...
0: Docteur en musique.
1: Docteur en musique. Docteur
0: d'accord,
1: en musique.
0: T'as le stéthoscope.
1: Ouais, c'est ça.
0: Tout,
1: Ouais. Il a un casque d'or.
0: D'accord.
1: En 2010, il a reçu un Lifetime Achievement Award. Ça veut dire que c'est un bon compositeur. Et en 2011, il est devenu compagnon du Liverpool Institute Performing Art. Billy Ocean a été nommé membre de l'ordre de l'Empire Britannique, dont il a été élevé au rang de sœur.
0: Oh, dis donc.
1: En 2020, pour service.
0: Sœur Billy Ocean.
1: Sœur Billy Ocean. Pour service rendu à la musique, il a quand même, gars, il a quand même vendu plus de 40 millions de disques, albums et singles confondus quand même. À lui tout seul. 40 millions.
0: Tranquille.
1: Ça calme.
0: Mais franchement, il a fait une pause de 40 ans, le gonze.
1: Ouais.
0: Et puis, il a vendu des millions de disques.
1: Ouais, c'est ça.
0: Et pendant moi, je l'aime bien.
1: Moi, j'adore la voix.
0: Hey, Billy, if you're listening backspin, welcome. When you want, ok. Voilà, ça c'est dit, Siri, en anglais en plus.
1: C'est dit,
0: je parle pas de Tobago non plus.
1: Non.
0: Mais voilà, c'est...
1: Le Trinidadien.
0: Le Trinidadien. Voilà.
1: Trop dur à dire.
0: Bon, du coup, qu'est-ce qu'on fait?
1: Bah écoutez, Stay the Night.
0: Bah oui, un bon petit funk les amis.
1: Et vous imitez, vous imaginez Lady.
0: Voilà, vous soyez à la maison.

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2: Bon alors Thierry.
3: Allez, je vais vous parler du duo Zanini-Martinelli. Alors,
4: c'est
3: peut-être
4: quoi,
3: c'est que ce duo...
4: Un duo de quoi, de musique,
3: alors,
4: hein.
3: C'est non, on invoque peut-être rien pour vous, mais ils sont à l'origine... Ils sont à l'origine d'énormément de tubes italo-disco.
2: Ah bon?
3: Simona Zanini est une chanteuse italo-américaine, née aux États-Unis, donc elle a déménagé en Italie avec sa famille dans les années 70. À la fin de son adolescence, après avoir été choisie lors d'un casting national, elle a été signée par CBS et a travaillé avec les musiciens italiens les plus importants de l'époque.
2: D'accord.
3: Aldo Martinelli, lui, est né à Milan. Il a reçu un diplôme de piano au Conservatoire d'Alexandrie. Il joue des claviers et en direct dans des big bands et travaille comme professeur de musique dans les écoles. Compositeur, chanteur et multi-instrumentiste, il cherche rapidement à produire et à faire sa propre musique. Au début des années 80, il a réussi une série de succès importants dans le monde du disque à partir de Take a Chance, thème de l'émission télévisée populaire Premiatissima. C'était une émission italienne dans le début des années 80. En 83, la recherche d'un artiste de langue maternelle anglaise pour chanter et écrire des paroles pour ses chansons, Aldo a rencontré Simona et ils ont travaillé ensemble sur le Feel the Drive du groupe Dr. Scat. Ce mélange de musique électronique chantée en anglais par des Italiens va faire naître ce qu'on appelle les prémices de l'Italo Disco, créé, non trouvé par le fameux Allemand dont j'ai parlé tout à l'heure. De toutes ces productions musicales de dance, Simona était le parolier et la voix principale, et Aldo était le joueur de tous les instruments et de tous les arrangements, souvent aussi le chanteur choriste et le coproducteur. Peu de temps après, ils ont explosé tous les classements en Europe. Pour éviter de lasser le public, les enregistrements publics étaient sous différents noms de scène. Donc ils avaient jamais le même nom de groupe, mais toujours avec la même voix principale et le même interprète instrumental. Pour cette raison, plusieurs modèles ont été embauchés pour des apparitions à la télévision, parce que c'est pas eux qui passaient à la télévision. Ils enregistraient les disques, mais ils ne passaient jamais à la télévision ou en concert. Parmi les noms de scène, on peut donner Dr. Scat, le duo Martinelli, Topo and Robbie avec le titre Under the Eyes, ou encore Moonray avec le succès mondial
5: Comanchero.
3: Exactement. En 5 ans, depuis 83, il culmine en haut des charts en France, Allemagne, Italie, Belgique, Suisse, et bien sûr l'Italie en priorité, bien sûr. Et ils ont beaucoup de noms différents en même temps, gagnant des records de disques d'or dans tous les pays. Ils gagneront tous les titres. Simona continue d'écrire et de chanter pour Radiorama et incarnera en particulier le projet Valérie d'Or. C'est encore elle.
2: Ah.
3: Eh oui, le duo va.
2: Oh là là, mais elle est partout.
3: Simona, elle est de partout. Parole, chant.
2: Simona, si t'étais pas là.
3: Parole, chant et production chez EMI. En 1987, elle met en place une petite maison de production et un studio d'enregistrement et retourne se produire dans les clubs locaux. Aldo, lui, a suivi la promotion de ses hits Italo-Disco dans de nombreuses émissions de la télévision en France, en Allemagne et en Italie. Aldo n'a jamais abandonné l'enseignement de la musique et travaille en fait sur un manuel innovant pour l'éducation nationale en Italie sur la musique. Un documentaire sur la musique, comment apprendre la musique, ouais. Il est prof, il restaure. Le duo continue à se produire de temps en temps sur scène en club ou à la télévision italienne. Voilà.
2: D'accord.
3: Voilà, le duo, c'est non, ne nous disent rien, mais en fait, tous les titres, une bonne partie des titres Italo Disco, c'est eux derrière.
2: Très
3: incroyable.
2: Incroyable.
3: Improbable.
2: Allez, bon, on va s'en faire un de titres. Alors, c'est vrai que le tempo, il est vraiment super lent. Hein, on est à 100 battements par minute, donc 100 BPM.
3: Ouais. Avec la voix.
2: Et pourtant, c'est des titres
3: qui étaient
2: demandés en discothèque.
3: Ouais.
2: Que ça soit Topo and Robbie avec Under the Eyes, mais également Comanchero
3: avec Moonray.
2: Ouais.
3: Ou Valérie d'Or, c'était là aussi.
2: Mais
3: ça marchait en discothèque.
2: Valérie d'Or était un petit peu plus rapide.
3: Ouais.
2: Mais quand on écoute. Les Topo and Robbie avec Under the Eyes, je peux vous dire que c'est.

0: Certains doivent se demander, mais quel est cet artiste, cet interprète? C'est vrai qu'on ne l'a pas connu...
1: Pas beaucoup, ouais.
0: Pas beaucoup.
1: Si, ça a été assez court au début.
0: Ah ouais. Tu sais qui c'est?
1: Je ne me rappelle plus.
0: Ah d'accord.
1: J'ai un trou.
0: Ah ouais, là,
1: j'ai un gros trou, là.
0: Tu t'es planté, mon Didi, parce que c'est quelqu'un qui a fait un succès énorme.
1: C'est pas un good, non?
0: Avec le canoë rose.
1: Ah, le canoë rose.
0: Victor Laszlo, ça y est.
1: Tu ris? Moi, je l'avais oublié, celle-là.
0: Eh oui. Mais c'est pour ça que je dis que les gens l'ont connu la plupart du temps via le canoë rose.
1: Oh, ouais, exactement. Voilà. Ouais.
0: Mais Pleurer des rivières également.
1: Je crois que c'est avant même.
0: De Victor Laszlo.
1: Ouais. Voilà. Très, très belle chanson. Celui qui a pas emballé là-dessus, il est pas doué, hein. Franchement.
0: Ouais, non, c'est vrai que elle est
1: belle,
0: celle-là. Elle est pas mal.
1: Allez.
0: Ça fait. Ça fait crooner quand même, hein.
1: Ah ouais, un peu, ouais.
0: Victor Laszlo, les amis. Mais oui. Et Maxime, c'est un petit peu ça aussi. On essaye d'aller chercher un petit peu les titres que les collègues des autres radios ne passent pas, bien évidemment. Donc, bienvenue à vous dans Backspin. Victor Laszlo, Pleurer des rivières.
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0: Backspin avec
1: Super Funk.
0: Super Funk, ben oui, ben vous l'avez pu le voir, il y a pas mal de DJ qui ont été super tristes, et même tous les fans. Rand Carroll qui nous a quitté dernièrement, qui a participé d'ailleurs à ce titre des Lucky Star. Lucky Star, n'est-ce pas? Super Funk.
1: Super Funk
0: des Frenchies. Et donc, histoire de saluer la mémoire de monsieur Rand Carroll. Bienvenue à vous.

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0: Ah oui.
1: Le géant de papier.
0: Même beaucoup, très très lent d'ailleurs.
1: Très très lent.
0: Très très lent.
1: Mais quand des petits gars comme lui, monsieur Jim Marlowe, qui d'ailleurs a fait dernièrement avec nos amis de Saint-Honoré, Stan et Steph, il a refait un cover sur l'été indien.
0: L'été indien.
1: De Joe Dassin aussi, ouais. Un petit peu dans le.
0: C'est un slow.
1: Dans le bain. Oui, oui.
0: Et il a dû un peu le.
1: Ah oui, dans le
0: rebooster
1: esprit,
0: un peu. Ouais, dans le même esprit.
1: On l'écoutera prochainement, bien évidemment.
0: Bah ouais.
1: Mais cette version, moi, je l'adore. Et je l'ai fait découvrir à des amis il y a à peu près un an. Et en fait, maintenant, ils préfèrent cette version-là que, malheureusement, la version originale de Jean-Jacques Lafont. Du géant de papier qui a été un gros succès.
0: Le plus gros succès de l'année 81.
1: Ouais.
0: Hein. Oui, oui.
1: Et ça, bien ça, 81.
0: 81, oui. Ça avait bien marché.
1: C'est pas pour rien qu'on l'appelle Titipédia, bah, les amis. Hein. Oui, bah oui. Alors, évidemment, ouais.
0: Jean-Jacques Lafont qui chante, qui fait beaucoup de petits concerts dans les églises maintenant. Il chante dans les églises, surtout en Suisse, parce qu'il trouve que le son a un son à part et il adore le son des églises et des basiliques. Donc il fait pas mal de concerts dans ces lieux-là. Voilà. Ouais. Petite info.
1: Quand on vous dit qu'on vous apprend des choses dans cette émission, on fait pas que du blabla.
0: Voilà.
1: Hein, on travaille, on scrute les machins.
0: On se renseigne, on écoute. Il y a des heures d'écoute et des heures de.
1: On met même des trucs pour.
0: Des fois, on s'endort dessus.
1: Pour mettre les gens sur écoute également.
0: Ah oui, ça, on l'a fait.
1: Ah bah oui,
0: on l'a fait, ça, oui. Il y a des artistes qui nous ont dit, mais vous savez ça.
1: Les services secrets, ils font appel à nous, vous savez. Bah oui, vous savez.
0: Scotland Yard.
1: Faites attention à vous, on peut tout savoir.
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1: Allez, vas-y, Thierry.
0: Pas de bêtises.
2: Vous n'aviez plus de nouvelles de ces chanteurs, acteurs, people des années 80-90. Pas de soucis. 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
1: Pardon, je m'excuse, oui. Non mais c'est vrai, imagine Thierry. Avec le maillot, on le fait.
0: Il est fou.
1: Non, mais qu'elle te fasse le maillot. Donc, ouais. Voilà quoi.
0: Mais oui. Ne donne pas des fausses idées aux auditeurs.
1: Bah oui, t'es wesh. Tu peux faire le maillot.
0: Tout à fait.
1: Bon, Thierry, un petit peu sérieux. En fait, un bon passage. Hein, le super live, Thierry.
0: Ah oui, de France Gall.
1: Les amis, France Gall. Au Zénith, c'était en 1988. Vous y étiez peut-être. En tout cas, on vous fait partager chaque semaine un live. Comme si vous étiez, on paye les places, hein, du coup.
0: Ça voilà. Fait.
1: Et puis, bah, petite info, petit scoop la semaine prochaine. On va vous balancer un Michael Jackson avec Billie Jean. Ça sera le live de Backspin pour la semaine prochaine. Voilà.
0: Alors que sont-ils devenus? Je vais vous parler d'un artiste qui a totalement disparu de la circulation, puisque malheureusement, il est arrivé quelque chose. C'est Daryl Pandy.
1: Pandy Panda.
0: Ouais, Pandy Panda.
1: Il est né
0: à Chicago en décembre 62 dans l'Illinois et c'est un disque jockey, chanteur, auteur, compositeur, producteur américain de musique électronique.
1: D'accord, oui.
0: Issu de Broadway et de l'opéra, il a fait un peu les deux. Pandy est l'un des principaux chanteurs de la chorale de l'église Church of Universal Awareness de Chicago. Il a commencé donc chanter à la chorale. Né dans une famille très catholique et très pratiquante, il va commencer à chanter à l'église de son quartier avant de se faire remarquer pour sa superbe voix et va intégrer plusieurs groupes de gospel avant de rentrer dans cette fameuse chorale de Chicago. Des producteurs le remarquent et lui proposent de travailler avec eux. Daryl Pandy se fait connaître tout d'abord par le titre House sur lequel il va collaborer.
1: Attends. Le titre quoi?
0: Le titre House.
1: House, Thierry.
0: House
1: music.
0: Et le titre c'est Love Can Turn Around.
1: Repeat after me.
0: House music. En plus, le générique il va bien. En plus, c'est de la house music, ça.
1: Eh oui,
0: exactement. Donc c'est le titre Love Can Turn Around qu'on va écouter de suite après. De Farley Jack Master Funk, alias aussi DJ Kate Farley. En 1986, cette chanson. Il chante sur ce titre qui devient l'un des premiers morceaux de house music à s'imposer au Royaume-Uni. Le single se classe dans le top 10 hebdomadaire des meilleures ventes de disques en septembre 86, au Royaume-Uni, atteignant aussi la 10e place et contribuant ainsi à populariser ce genre musical. C'est lui qui va commencer à populariser la house music. Ce titre est réédité sur son premier album sorti 10 ans plus tard. Cette voix exceptionnelle de la house arrive à couvrir 6 octaves et demi, quand même. Voilà. C'est pour ça qu'il fait, il fait à la fois de.
1: Vas-y,
0: de...
1: fais-moi un octave, Thierry, vas-y.
0: Oula, moi j'en ai un demi. J'en ai même pas.
1: Bah vas-y. Ah, c'est un octave.
0: C'est un octave. Voilà. Il est aussi l'interprète de Stairway to Heaven. Alors, Stairway to Heaven, c'est une chanson d'un groupe de hard rock. Non, c'est une chanson d'un groupe de hard rock qui s'appelle Led Zeppelin.
1: Ah bah oui.
0: Voilà. Stairway to Heaven.
1: On dit les LED.
0: Led Zeppelin. Led Zeppelin. Daryl Pandy collabore aussi avec le duo milanais formé par Maurizio Nari et Ronnie Milani. Avec ces derniers, il enregistre les singles Sunshine and Happiness, qui va cartonner dans les boîtes de nuit, surtout en Europe. Et il va aussi enregistrer Feel It. Il va devenir par la suite DJ, puis ouvrir sa propre boîte de production et va produire des artistes estampillés, bien sûr, house music. Malade malheureusement depuis 7 mois d'un cancer de la gorge, Daryl Pandy décède le 11 juin 2011 à l'âge de seulement 48 ans, laissant derrière lui quelques bombes intemporelles pour les clubs et discothèques toujours appréciées par nos amis DJ remixeurs.
1: Bah oui.
0: Et voilà. Donc d'accord. Il a sorti plein de titres qu'on danse encore dans les boîtes de nuit, Sunshine and Happiness.
1: Et c'est lui de la
0: house music.
1: House music. Allez, un petit clin d'œil parce que je sais que de temps en temps il nous écoute et on l'adore, Monsieur Luke Skywalker, DJ mondialement connu et également en France parce qu'il a joué dans les plus grandes discothèques. C'est lui qui a commencé à la Scala par exemple à Toulon et qui a été trouvé par Jean Rock également,
0: bossé
1: avec Jean Rock.
0: Ouais.
1: Je l'embrasse très fort. Mon ami Luc a été le premier directeur de ma première radio. Voilà.
0: Ah ouais.
1: Luc Skywalker, un DJ incroyable, les amis. Luc, on va dire que ce titre-là, il est pour toi, mon poteau, et pour vous aussi, les amis qui nous écoutez partout en France et dans les pays francophones. Backspin, les années 80-90. 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

0: sais pas vous, mais moi, il y a toujours quelque chose qui m'a attiré chez les Aston Field. Voilà, voir. Déjà, en premier lieu, et puis, bon, quand même.
1: Le style
0: ah,
1: aussi.
0: Ah oui, mais puis.
1: Elle avait le style, quand même.
0: Et puis, jolie personne, quand même. Ouais. Jolie dame, les Aston Field. Oui. Puis, elle s'est fait quand même des jolis duos avec Monsieur Barry White, par exemple.
1: Par exemple.
0: Entre autres, hein. Ouais.
2: Voilà. 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Envie de replonger dans les années 80-90.
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Notre grand Frenchie, bah oui, Monsieur Michel Sardou, avec femme, oui, bah femme. Alors, et dernièrement, les amis, je sais pas, je trouve pas ça très prudent, mais j'ai pu rouler un matin très tôt pour aller sur une grande ville dans le sud de la France, qui est Marseille. Et puis, bien, à un moment, je tourne la tête à droite, et qu'est-ce que je vois? Et je voyais une dame, bah oui, une dame, en train de se maquiller. Bon, c'est vrai que la circulation était un petit peu ralentie, mais voilà. Je ne vous cache pas qu'un autre jour, j'ai vu un gars en train de se raser aussi. Voilà, donc, et quand vous êtes en voiture, essayez simplement de conduire. Ça serait assez sympa pour tous les autres automobilistes qui sont autour de vous, n'est-ce pas, messieurs et mesdames. Et puis, ah oui, allez, mon coup de gueule, puisqu'on parle de voiture, arrêtez, s'il vous plaît, sur les autoroutes, de rester sur la voie centrale. Ça ne sert à rien. Quand il y a du monde, qu'il n'y a personne à droite, on se met à droite. Voilà. Vous risquez rien en roulant à droite. Hein. Donc, arrêtez de rouler au milieu. C'est super désagréable de devoir doubler sur la ville, la voie de gauche. Voilà. C'était mon coup de gueule de la semaine. Oui, oui, vous l'avez remarqué, Titi n'est pas là. Il sera là la semaine prochaine. Il a un peu mon mot à la gorge, le Titi. Voilà. Simple Minds, le tube Don't You, intègre enfin l'album Once Upon a Time dans sa réédition. Ça, c'est une bonne nouvelle. Et puis bah, Jim Kerr, qui a fait une tournée dernièrement cet été en France. Jim Kerr, toujours aussi merveilleux sur scène, une présence et une voix incroyable. Le groupe britannique, donc amené par Jim Kerr, célèbre dignement les 40 ans de son album Farm Once Upon a Time, avec une réédition qui intègre pour la toute première fois le titre Don't You Forget About Me. Après cet album et un succès grandissant, le groupe britannique Simple Minds connaît en 1985 la consécration internationale avec Once Upon a Time, un huitième opus inspiré porté par le tube Alive and Kicking, qui se classera dans le top 3 du classement des singles aux États-Unis, mais aussi les titres All the Things She Said ou Sanctify Yourself. Cette sortie s'inscrit à l'époque dans le sillage du succès de Don't You Forget About Me, paru 8 mois plus tôt, pour accompagner le film The Breakfast Club du réalisateur John Hughes. Esselé jusqu'alors dans la discographie du groupe, le tube ultime de Simple Minds intègre aujourd'hui et pour la première fois l'album Once Upon a Time à travers sa réédition disponible ce mois-ci dans un coffret 5 CD et une édition vinyle rouge limitée, évidemment. Le recul est quelque chose de magnifique, a commenté le chanteur Jim Kerr. 40 ans plus tard, Simple Minds trouve désormais pertinent d'inclure dans Don't You Forget About Me dans cette nouvelle édition élégante de 9 titres de Once Upon a Time. Voilà des nouvelles de Simple Minds.

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1: Ah, chaque semaine, c'est une surprise, on ne sait pas où il va nous emmener, dans quel univers, dans quel chanteur, chanteuse,
2: écoute,
1: groupe, je sais pas.
2: Écoute, aujourd'hui, je vais avoir un peu des goûts de luxe.
1: Oh,
2: voilà.
1: Donc, oh mon Dieu.
2: Eh oui.
1: T'as pas eu trop de mal là, pour la travailler.
2: Ouais,
1: celle-là.
2: Facile.
1: Elle est trop facile.
2: Elle est trop facile. Je vais vous parler effectivement du groupe Goût de Luxe. Goût de Luxe, donc, c'est un groupe de New Wave et Synthépop français, originaire de Brest, donc bien de chez nous, en Bretagne.
1: Oh, les pauvres.
2: Ah, ouais.
1: Oh, les pauvres. Ouais. Mais ils ont pas eu de chance. Mais oui.
2: Ouais, ouais.
1: Non, mais on vous adore, hein, les Brestois et les Brestoises.
2: Moi aussi,
1: hein.
2: bien sûr.
1: Oui. Moi, je préfère le Paris-Brest. Désolé.
2: Ça, c'est pour les gourmands.
1: Oh, bah oui, bon, j'avais trop gourmand dans la vie. Hein.
2: Goût de Luxe, donc, est formé par Jacques Le Honsec et Jean-Éric Montfort au milieu des années 80.
1: Ah, bah, on peut dire qu'ils sont des produits du terroir.
2: C'est des produits du terroir. Le Honsec, c'est
1: bien. Il n'y a pas de problème.
2: C'est bien breton. C'est à l'occasion d'un défilé Chanel qui est imaginé le nom du groupe. Les connaissances dans le milieu des disquaires de Jacques Le Honsec lui permettent de côtoyer des producteurs parisiens. C'est ainsi qu'est signé un contrat de coproduction avec Carla Music par Dominique Dubois, le jeune producteur à succès qui les découvre, réalise et coordonne la promotion de leurs deux premiers singles.
1: Il a bien dit Carla Music. Hein.
2: Carla Music. Hein.
1: À confondre avec la femme de l'ex-président.
2: Ah, rien à voir. Voilà. Non, c'était, il faut rappeler qu'on est dans le milieu des années 80. Hein.
1: Quelque chose m'a dit que...
2: Voilà. Oui. Lors de l'enregistrement du premier 45 tours, Les Yeux de Laura, en 1986, classé 24e des charts en France, Jean-Éric Montfort ne parvient pas à délivrer sur bande sa partie de guitare. Il a tellement le stress qu'il n'arrive pas à jouer de la guitare et c'est finalement la prestation du musicien de studio Camille Rustam qui est enregistrée. Déçu par son échec lors de l'enregistrement et par le temps que mettra le titre à passer en radio, Jean-Éric Montfort décide de ne plus faire la promo du 45 tours et quitte le groupe. De la colère, il dit... Il n'est pas arrivé à enregistrer.
1: Il a tout envoyé le cul.
2: J'arrête tout.
1: Coquette du soir. Hein.
2: Mariana Kliska, qui avait une relation avec Jacques Le Honsec, donc c'était sa petite copine en gros, le remplace au synthétiseur alors qu'elle n'est pas musicienne du tout. Elle. Les Yeux de Laura.
1: On a bien vu des chanteurs qui savaient qu'ils chantaient pas non plus.
2: C'est vrai.
1: Dans les années 80.
2: Ils faisaient que danser.
1: On n'était pas après.
2: C'est vrai. Les Yeux de Laura, déposé à la SACEM par Jacques Le Honsec et Jean-Éric Montfort, est coédité par Jogging, The Bar et Carla Music, dont la pochette a été réimprimée pour cause de changement, bien sûr, de composition du groupe, puisqu'il était parti du groupe.
1: Ah, oui.
2: Donc il a fallu refaire la pochette.
1: Forcément.
2: Ouais, voilà.
1: Et ouais.
2: C'est un succès, ce titre-là, Les Yeux de Laura, puisqu'il va se vendre à plus de 300 000 exemplaires. C'est sur les conseils de Dominique Dubois que Maxi a été remixé par Dimitri from Paris.
1: Monsieur Dimitri. Ah oui.
2: En 87, Goût de Luxe retourne en studio pour son deuxième 45 tours, Omaha Beach, avec en face B le titre Yubik, inspiré du livre éponyme de Philippe K. Dick et dans une version maxi. Et il y aura aussi le titre Fade to Grey sur l'album, une reprise du groupe Visage.
1: Visage.
2: Ouais, très beau titre. Goût de Luxe ne renouvelle pas l'option avec le producteur qui l'avait mené au succès. En 89, le groupe change de label et signe chez EMI, pour qui est enregistré dans un autre pays avec en face B Last Train, un ultime single qui ne rencontre pas le succès espéré et malheureusement ce manque de succès entraîne la fin du groupe. Voilà. Depuis la fin de Goût de Luxe, Jacques Le Honsec est devenu photographe. Voilà.
1: Bah pourquoi pas.
2: Voilà. Et Jean-Éric Montfort, lui, est devenu contrôleur aérien. Rien à voir avec la musique, aucun des deux. Voilà. Plus rien à voir avec la musique, Goût de Luxe.
1: Eh ben, on les écoute quand même. Voilà.
2: Allez.
1: Les Yeux de Laura, dans

0: nos discothèques. Hein,
1: bon, non, bon, on a fréquenté les mêmes. Hein.
0: Oh, pas tellement. Pas, moi, j'allais jamais au swing.
1: Arrête de danser là.
0: Moi, j'allais jamais au swing, moi. C'était pas mon truc. Par
1: au
0: contre,
1: swing,
0: j'allais. Pas au swing. Au...
1: N'importe quoi. Oui.
0: Là où
1: au prestige.
0: Prestige. Moi, j'allais à l'or bleu plutôt. Plutôt l'or bleu et.
1: Et
0: le scotch, ouais. Et le scotch.
1: Allez, JJ. Mon JJ du point G. Allez, on va parler de Renault, les amis. Ouais. Renault qui annonce 3 concerts exceptionnels pour ses 50 ans de carrière. Oui, ben pour célébrer tout ça, Renault donnera donc 3 concerts exceptionnels aux Zénith de Paris. Vous notez les dates, les amis, 14, 15 et 16 mai 2026. Alors, il sera entouré d'une trentaine d'artistes. Ça, c'est pas mal. C'est, à mon avis, un concert à aller voir. Je vais pas dire que c'est peut-être les derniers concerts de Renault, mais ceux-là, quand même, méritent le détour parce qu'il sera entouré donc d'une trentaine d'artistes, parmi lesquels Francis Cabrel, Julien Clerc, Alain Souchon, Vianney, Jean-Louis Aubert, Cali, Benabar, Hugo Frey, Élodie Frégé, Oshi, Pascal Obispo ou Axel Red et encore bien d'autres. Il y a 3 dates et en fait, sur les 3 dates, il y a à chaque fois des artistes qui peuvent éventuellement être là à plusieurs reprises et puis d'autres aussi qui vont s'incruster dans les 3 dates, 14, 15 et 16 mai 2026 pour les célébrer les 50 ans de carrière de Renault. Ces concerts s'annoncent comme un événement unique mêlant grand classique et collaboration inédite pour rendre hommage à l'une des figures les plus emblématiques de la chanson française. Alors parallèlement, sa fille Lolita Séchant, devenue sa manageuse et son agente, prépare un documentaire sur Renault pour France Télévisions.
0: Un documentaire et un livre, un livre sur Renault.
1: En tout cas, le documentaire est prévu pour le printemps 2026. Ce film proposera une plongée dans l'univers du chanteur, retraçant 50 ans de carrière, offrant aux fans un regard inédit sur la vie et le parcours de l'artiste.
0: Je les ai vus très récemment en interview. C'est vrai que Renault a tout arrêté au niveau addiction et franchement, on est heureux pour lui que on espère que ça ira mieux.
1: Qu'il soit sorti du tunnel.
0: Voilà, ça y est, il est sorti, ça y est.
1: Voilà,
0: Et grâce à sa fille.
1: Voilà. Ben,
0: merci.
1: Merci Lolita. Merci Lolita. Donc Renault en concert, donc le 14, 15 et 16 mai, les amis, du côté du Zénith de Paris. C'est pour 2026. Et puis tant qu'on y est, un chanteur aussi qu'on adore dans Backspin et que vous adorez aussi, Christopher Cross, qui sera en concert également l'année prochaine. Ce sera le 3 mai du côté de l'Olympia de Paris.
0: Paris.
1: Bah oui.
0: Miss Maggie.
1: Allez, Mister Renault.

0: ding-ding-dong. Ouais, j'aime bien ce petit ding-dong.
1: Ah, moi, j'aimais bien Miss Maggie aussi. C'est une de mes chansons préférées de Renaud parce qu'elle était très, très acide. Madame Thatcher, c'était l'ancienne Premier ministre de l'Angleterre qui avait...
0: La dame de fer.
1: La dame de fer qui était même traitée de... Donc c'est femme sans cœur quoi à l'époque puisqu'elle était assez assez méchante.
0: Ouais ben elle le dit d'ailleurs, il y a Christine O'Krent qui l'avait interviewée et Christine O'Krent lui avait posé la question en lui disant est-ce que vous savez qu'en France vous êtes appelée la dame de fer. Ben oui, mais c'est parce que j'ai aussi du caractère. Elle affirmait que bon ben c'est, oui. C'était pas faux que c'était une dame
1: Limite sans cœur même des fois parce que il y a à l'affaire Bobby Sands le gars qui avait fait la grève de la faim à l'époque et qu'elle avait pas lâché, le mec il était jusqu'au bout, il était mort hein.
0: Oui.
1: Et c'était là qu'elle avait eu son surnom de dame de fer.
0: Allez, ben Renaud, on le répète, 14, 15 et 16 mai, les amis, du côté du Zénith de Paris 2026, bien évidemment. Donc, idée de concert, on en a parlé un petit peu sur les différents concerts que vous pouvez retrouver l'an prochain, les Wet Wet Wet aussi, les UB40 aussi, les Wet Wet Wet, les Wet Wet Wet, pas les Watu Watu, hein.
1: Non, pas pareil.
0: C'est pas les mêmes. Wet Wet Wet, 10 mai 2026, UB40, ça sera pour le 7 mars 2026. Et puis, Thierry avec son pantalon rouge en cuir et sa cravate rouge,
1: ouais,
0: et bien ça sera pour la semaine prochaine hein.
1: Voilà,
0: ah ben oui, allez,
1: j'aurai la vidéo,
0: allez go, c'est parti. Allez, je vais parler également avant de terminer à Alastair Lane, les amis. A-L-A-S-T-A-I-R, plus loin Lane, L-A-E-N-E. C'est le DJ que je vous ai passé le titre tout à l'heure, qui se prénommait Roman d'amour, le titre. C'est notre coup de cœur. C'est vrai que c'est un titre assez récent. C'est un mec qui est un DJ qui est absolument génial. Le titre est génial. C'est notre coup de cœur. Et on vous l'a passé. On vous dit à la semaine prochaine. Portez-vous bien, que la force soit avec nous, avec vous, prenez soin de vous et de vos proches. Et qu'est-ce qu'on fait, Thierry?
1: Des bisous, bisous.
0: Bisous. On adore faire des bisous. Et on tape dans les mains.
1: Ah, ouais. Cool and the Gang.
0: Les Cool and the Gang, version McIntess, qui est notre ami, bien sûr. Mikey, Michael, McIntess. Michael, pour les Cool and the Gang avec Big Fun. Allez rejoindre aussi McIntess sur les réseaux sociaux, les amis. Tout comme Alastair aussi sur Instagram. Vous allez écouter et regarder tout ce qu'il fait.

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1: Et maintenant, de la chanson de Daube. Besoin de rien, envie de toi.
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3: Étonnant, non?